0: répartit un peu les tâches. Et puis, pour te dire la vérité, 100% honnête, Flo, il est un peu moins à l'aise. Enfin, à l'aise, il l'est, mais il aime un peu moins ce truc-là d'enchaîner beaucoup de promos, d'interviews.
1: C'est un exercice. Et quand voilà. Tu deviens un musicien, tu ne signes pas pour ça au départ.
0: Exactement.
1: Oui.
0: Donc, il envoie le petit frère. Moi, j'aime beaucoup ça. C'est toujours un plaisir de pouvoir défendre l'album et en parler. Donc, on se répartit de temps en temps la tâche.
1: Alors, défendre l'album, c'est un grand mot, puisque franchement, il n'est pas très attaqué. La critique est unanime et dithyrambique. Karma, c'est un super album. Et alors, c'est drôle, parce que beaucoup de journalistes ont l'impression qu'il faut rajouter, il est très

0: alors pour moi, vous faites du rap depuis toujours. Pourquoi est-ce qu'on dit que celui-là, il est plus rap?
1: Écoute, franchement, tu me poses une colle aussi. Mais ça me fait plaisir que toi qui nous suis et qui nous soutiens depuis des années, tu le relèves. De toute façon, c'est un compliment, donc on est content. Mais c'est vrai que... on l'a un peu plus axé comme ça en promo en fait, on a un peu dit ça et les gens l'ont répété mais je suis d'accord, on a toujours rappé, mais allez, je vais pas être de mauvaise foi, c'est vrai que quand on entendait les morceaux que t'as mis au début,
0: les gros tubes
1: plus tard, dommage
0: vieux, ouais.
1: Quand tu nous connais de loin sans être forcément rentré dans notre univers musical, c'est vrai que ça peut être étonnant si tu te prends karma ayant juste découvert Coup de vieux, dommage, sur la lune ou papa. Donc il y a cette petite différence là, mais en effet on a toujours été rap et de la famille rap, accepté aussi, on a toujours fait des collabs avec des rappeurs, c'est notre ADN pur et dur, mais c'est vrai qu'il y a un retour quand même, un truc un peu plus essentiel, un retour aux sources dans la manière de composer, un peu moins formaté aussi, il y a un côté un peu plus rough quoi, j'ai l'impression dans cet album là.
0: C'est intéressant. Alors on a vu par moment grâce aux réseaux sociaux comment vous l'avez fabriqué, ce disque. J'ai notamment souvenir d'avoir été hyper jalouse d'une villa en Espagne
1: à Cadaqués.
0: Vous étiez pas mal là.
1: C'était bien. C'est Flo qui a choisi la villa, tu te doutes.
0: Oui, il a toujours très bon goût, Flo, tout ce qui est voyage, etc.
1: Confort.
0: Ça c'est sûr. Donc c'est un album que vous avez fabriqué à plusieurs endroits, sur plusieurs périodes. C'est ça aussi le grand succès dont je parlais au début. Alors, je ne sais pas si ça vous mène sur l'autoroute du bonheur, on en parlera en écoutant des chansons, mais en tout cas, ça vous laisse le choix et les moyens de prendre tout le temps que vous voulez pour faire votre musique.
1: Ouais, ça c'est un luxe qu'on a grâce à notre public aussi, qui nous a toujours suivis. Ouais. Et on fait partie des rares rappeurs, surtout dans le rap. C'est important de le souligner, parce que dans la variété ou dans la pop, c'est un peu plus courant de mettre des 3-4 ans entre les albums. Dans le rap, c'est quasiment tous les 6 mois que ça sort un projet. Et on a la chance d'avoir un public qui nous suit et qui est toujours présent. Ouais.
0: Ils vous attendent.
1: Ils nous attendent, ils comprennent aussi le processus. Et puis aussi, on a aussi la chance de faire des tournées un peu infinies.
0: Oui, c'est vrai, vous êtes tout le temps là.
1: C'est-à-dire que souvent, on sort là, on avait sorti l'album en 2022 et la tournée, elle s'est finie mi-2025. Donc, ça a été du non-stop. On rajoutait des zéniths partout à chaque fois. On a fini en stade, tournée inter. Donc, c'est aussi un luxe qu'on a, un confort qu'on a.
0: Alors, Oli est là sans Big Flo, mais il y a aussi des moments de l'album où vous n'êtes pas ensemble et ça chante. Parce que oui, c'est un album très rap, n'empêche que ça chante aussi. Là, c'est Flo. C'est pas le meilleur moment de sa journée ou de sa vie, mais il le partage. Et c'est ça qui est beau. Il est dans un hôtel de luxe au Japon.
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0: c'est beau et triste et mélancolique, les deux chansons qu'on vient d'entendre. Elles se suivent aussi sur Karma. Vous avez eu envie de vivre chacun ces petits moments de...
1: Ouais, et puis souvent en duo, quand l'autre trouve pas sa place dans le récit, dans la narration, par exemple le morceau qu'on entend là encore en fond, il s'appelle « Tu me manques ». Et c'est une déclaration d'amour à une dame, une vieille dame avec qui je me suis lié d'amitié. On aurait dit un récit de Marcel Pagnol, un peu dans notre quartier à Toulouse. Une
0: dame qui, gamin.
1: Quand j'étais enfant, une femme en plus qui a jamais réussi à avoir des enfants. Donc il y avait toute une symbolique très forte entre les lignes. Et c'est vrai que c'est mon histoire avec elle d'amitié de gamin que j'étais. Et c'était pas du tout l'histoire de Flo. Donc souvent quand il trouve pas sa place, il se met de côté ou il prend un pas de recul. Et moi pareil. Là, il parle de sa dépression un peu, de son spleen d'artiste et de grand frère qui a eu beaucoup de pression sur les épaules. Tout seul, un peu, il parle de ses antidépresseurs dans un hôtel où il est censé normalement être le plus heureux du monde vu que c'était son rêve. Ben là, je m'y voyais pas non plus, à part raconter, je vois mon frère, et il m'écrit, il y avait pas grand-chose à raconter. Donc parfois, c'est bien aussi de s'accorder ça. Ouais.
0: Alors, l'album s'appelle Karma, moi. Perso, le karma, c'est un truc qui me fait peur. Quand je fais un truc pas très propre, je me dis, méfie-toi, le karma va te retrouver et va te rattraper par le callback et tu vas payer ce que tu es en train de faire. Donc le karma, pour moi, c'est plutôt un truc qu'on redoute.
1: Ouais.
0: Karma, c'est ça.
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0: Alors pour vous, le karma, pour Big Flo et Oli, est-ce que c'est comme moi un truc qu'on redoute? Est-ce que c'est quelque chose qui a à voir avec la religion, avec la superstition? C'est un mot fort, karma.
1: Ouais, c'est un mot fort qui nous a beaucoup accompagnés. Tu sais, quand tu passes beaucoup de temps avec une personne, tu commences à rentrer dans des délires, tu crées ta propre mythologie.
3: Sure. Oui.
1: Ton langage, tes blagues de frères, tes running jokes, tout ça, et ça a été vraiment le cas avec Flo autour du karma. C'est vrai qu'on s'est souvent répété ce mantra-là, en se disant t'inquiète, laisse faire le karma.
0: Ah, donc vous, c'est plutôt un karma positif.
1: 100% positif.
0: Qui vient réparer les injustices dont vous avez été victime.
1: Exactement.
0: Que les gens comme moi ont fait, parce que moi, j'ai peur, donc moi, c'est toutes les saletés que j'ai fait, et vous, c'est toutes les saletés qu'on vous a faites.
1: Non, on voit plutôt le verre à moitié plein, quoi.
0: C'est bien, bravo, les gars.
1: Sur le karma, en tout cas, mais. Oui. Mais ça marche dans les deux sens. Et d'ailleurs, ce qui était assez marrant, c'est qu'on l'a sorti un vendredi 13. Et pareil, ça a créé débat chez nos potes. Il y en a pour qui c'était ultra chanceux, ultra positif.
0: Oui.
1: Et d'autres qui disaient, faites gaffe à vos chiffres, les gars, ça porte malchance. Mais en tout cas, pour revenir au karma, c'est vrai qu'on s'est rattaché à ça. Et je crois qu'on n'est pas les seuls dans une société qui vacille un peu et où on manque parfois de repères. Là, tu vois, on regardait les news à la télé, on était assez choqués de ce qu'on lit, de ce qu'on voit, de ce qu'on entend. Donc, je crois que parfois, on se rattache à des religions un peu intérieures, à des superstitions.
0: Quand on se sent impuissant.
1: Quand on se sent seul, impuissant, parfois, ou perdu. C'est une sorte de phare un peu au loin. On essaie de se fabriquer un peu d'espoir, quoi. C'est ça, être humain, j'ai l'impression. Donc ouais, le karma nous a accompagnés et c'était aussi une métaphore sur notre carrière de se dire voilà, on a planté une graine. Tout le monde ne croyait pas en nous. Ça a été parfois un peu dur. On était un peu marginalisés, mis de côté, incompris dans ce qu'on voulait raconter, dans qui on était. Et on se disait attends, une carrière c'est long, pas à pas. Et finalement, le karma et le public a été de notre côté. Donc, il y avait une métaphore assez symbolique. Il y a un morceau qui s'appelle Remontada,
0: ouais.
1: où on dit aussi voilà qu'on a réussi avant la fin du match, avant à remonter au score, quoi. Donc, ça marchait bien.
0: Oli, on va reposer la question que j'ai posée au début en introduction. Alors, est-ce que réaliser ses rêves d'enfant, avoir autant de succès, vendre 1 million d'albums et remplir des stades, ça rend forcément heureux?
1: Alors, tu t'as Oli et t'as pas Flo, donc moi je vais te répondre oui.
0: Toi oui, ça te rend heureux, ça te nourrit suffisamment.
1: Oui, après il y a plein de phases dans le bonheur, c'est-à-dire qu'il y a plein de couches. Il y a des moments où bien entendu derrière l'artiste il y a un homme, donc il y a des doutes, il y a des moments un peu plus durs, mais en tout cas j'ai l'impression que ça m'a rendu plus heureux que ce qui était prévu de base dans la vie un peu qui m'attendait hors musique, quoi.
0: Bon karma.
1: Donc bon karma. Oui, après c'est une question qui est toujours compliquée, je trouve, à répondre pour les artistes, parce que à la fois il faut être élégant et assez doux dans la réponse, parce que les gens en général, et par exemple si je compare à mon groupe de potes ou mon entourage, ont une vie entre guillemets difficile ou un peu plus difficile, une réalité. J'ai plein de potes qui font des métiers qu'ils aiment pas ou qui se lèvent le matin pour faire un taf qui leur plaît pas.
0: Oui, ou ceux qui n'ont pas de sous.
1: Ceux qui sont un peu plus en galère, etc. On a plein de potes à Toulouse comme ça. Et c'est vrai que si je me vois d'un regard extérieur, c'est toujours un peu compliqué d'entendre des artistes, et je le reconnais, je l'entends, se plaindre, entre guillemets, ou dire que la vie est difficile ou un peu fatigante. Mais c'est le cas, c'est le cas. C'est vrai que parfois... ça peut être déroutant, cette vie-là d'artiste. On est mis en lumière, beaucoup critiqué aussi. C'est une vie qui s'arrête jamais.
0: Ouais.
1: C'est-à-dire que nous, on est tout le temps en train de réfléchir au projet Big Flowly. On est tout le temps sollicité.
0: Oui, puis même si tu n'y penses pas, dans la rue, tu vas croiser quelqu'un qui va dire hey, Big Flowly.
1: Ouais, c'est ça.
0: Oui.
1: Même quand je suis tout seul, il me dit ça d'ailleurs. On n'a jamais compris.
0: Et même quand, il paraît, même quand vous êtes au bout du monde, l'un ou l'autre, il y a toujours un touriste français qui vous reconnaît, qui vient
1: exactement,
0: vous parler.
1: Bah,
0: oui, c'est rigolo ça.
1: Mais en tout cas, voilà, pour revenir à ta question. Je crois que le bonheur, c'est dans le bonheur, il y a la liberté, quoi. En tout cas, c'est pour moi une des définitions. Et je me sens libre quand je fais de la musique. Et je me sens de plus en plus moi-même en grandissant et en faisant de la musique. Donc, je vais te répondre un petit oui.
0: Ouais,
1: mais derrière se cachent plein d'autres couches et plein de moments plus difficiles. Ouais.
0: Des nuances. Alors,
1: exact.
0: Dans l'album, il y a des réflexions hyper intéressante et profonde aussi sur l'ascension sociale. Alors ça rejoint un petit peu ce qu'on vient de dire,
1: ouais.
0: Sur le fait que bah voilà, t'as pas aujourd'hui la même vie, et ton frère non plus n'a pas la même vie que les gens avec qui il a grandi. Vous n'avez pas la même vie que celle que vos parents avaient à votre âge.
1: Exact.
0: L'ascension sociale, elle est par exemple dans la chanson 44D. elle est matérialisée par à quel rang tu es quand tu prends l'avion. 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
0: Alors, à la fin, je rajoute, je rigole. Ça m'intéresse parce que j'ai trouvé que cet album, c'était sans doute un de vos plus mélancoliques depuis le début,
1: c'est
0: en tout
1: vrai,
0: cas dans
1: ouais.
0: les textes.
1: C'est vrai.
0: Et pour autant, vous n'avez jamais été aussi gaulerie en promo. Je vous ai vu faire
1: des
0: folies chez Alice Moitié, chez McFly et Carlito, et vous êtes vraiment comme pour vous excuser d'avoir fait des textes aussi poignants. J'ai l'impression que vous avez mis les bouchées doubles pour être très marrant en promo.
1: Ouais, ben tu vois là, tu m'as débloqué un truc dans ma tête. C'est ça. C'est aussi parce qu'on se connaît très bien. Je te vois un peu comme une grande cousine qu'on croise de temps en temps en repas.
0: Ta première babysitter.
1: Mais c'est vrai. C'est vrai. En effet. Je pense que c'est ça, et puis c'est aussi une part de notre personnalité aussi,
0: ouais.
1: Que les gens ne connaissaient pas vraiment. Nous, paradoxalement, on est des mecs aussi très drôles et très légers, très marrants, oui. En plus des textes parfois très profonds.
0: Vous êtes même
1: très
0: un peu zinzin, ça se voit même dans les vidéos. Dès qu'il y a un événement à annoncer, c'est jamais juste une bête annonce, vous faites toujours des choses. Oui, bien sûr, vous avez cette fantaisie.
1: On est créatif, et ouais, voilà, fantaisie, ouais. Ça nous va bien. Mais c'est vrai que peut-être il peut avoir un petit complexe ou alors de la pudeur. Je mettrai ça sur la pudeur en fait. On passe beaucoup de messages par les blagues et Flo justement c'est le spécialiste de dire un truc super profond et de vite casser le malaise en faisant une blague ou quelque chose de totalement bizarre quoi. Mais c'est vrai, c'est une belle analyse. Je suis d'accord avec ce que tu dis.
0: Il y a aussi le cul entre deux chaises. Ça, c'est un truc qui vous caractérise beaucoup et dans tous les domaines de la vie. La chanson, c'est le retour du texte.

0: capitale.
1: À peu près.
2: Ça fait beaucoup de chaises hein, pour deux petits culs.
1: Ouais. Eh bien, ça fait plaisir que tu en parles, parce que c'est vrai que ça a été une position toujours particulière pour nous.
2: Ouais.
1: Dans notre vie, même dans notre vie en société, même avant le succès,
2: ouais.
1: On a toujours été à la croisée des mondes. Quoi. Et j'ai l'impression que dans notre société actuelle, c'est un truc qui est de moins en moins compris ou accepté. Et nous, on a mis du temps à faire comprendre qu'on pouvait être fier d'être français, mais fier d'être algérien, fier d'être argentin, et avoir plein d'influences mélangées à la maison, oui. Qu'on pouvait être fan de variété, mais aussi fan de rap, qu'on pouvait avoir un festival, mais aussi faire une expo. Et c'est vrai qu'on a toujours eu ce sentiment d'être au carrefour de plein de choses, et ça vient de notre éducation. Nous, on a grandi dans un quartier populaire, on n'avait pas d'argent, on faisait, on se galérait pour enregistrer dans les studios de rap, mais à la fois, on était inscrits au conservatoire,
2: ouais.
1: Donc on traînait qu'avec des mecs blindés, de bonnes familles, qui jouaient du violon, donc il y avait toujours ce paradoxe, et on s'est construit dans le paradoxe, mais pour nous, c'est une richesse et une fierté, mais c'est vrai que ça peut souvent être pas compris dans une ère où tout est noir ou blanc.
2: Ah, il faut choisir ton camp, dans cette époque dans laquelle on vit, qui est terrible,
1: un peu, ouais.
2: On te demande tout le temps. De choisir un côté ou l'autre. Et c'est pour ça qu'elle est intéressante, la place de Big Flo et Oli, dans la musique, dans le rap, mais même
1: je
2: dans
1: crois,
2: la société.
1: Ouais.
2: Mais c'est parce que vous l'avez fabriqué, en fait. Mais il y a des vents un peu contraires, quoi.
1: Oui, il y a des vents un peu contraires, mais là, comme tu le disais, on a enfin la sensation qu'on faisait le bon choix, en tout cas, d'être ouais. nous-mêmes, quoi. On s'est toujours senti nous-mêmes. En tout cas, ça n'a jamais été forcé
2: ouais.
1: Qu'on soit sur une radio un peu quali, comme je dis en rigolant, Intello, ou le lendemain avec McFly et Carlito dans un truc un peu plus gaulerie sur YouTube. On s'est toujours senti nous-mêmes. Et là, ça y est, les gens ont mis du temps, mais j'ai l'impression qu'on nous a compris. Ça y est, ouais.
2: Je vous ai compris.
1: Ouais.
2: Pardon. Oh là là, la blague de vieille personne du 20e siècle.
1: Ça va, ça. J'ai 30 ans, tu sais, maintenant, ça y est.
2: Vite un peu d'espagnol.
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0: Calypso sur Kerama. Faut l'envoyer à Bad Bunny d'urgence. Hein. Vous allez vous retrouver sur scène avec lui pour ses concerts en France.
1: On aimerait bien, on aimerait bien. Mais on est content, ça aussi. C'est une part de notre univers depuis le début, en vrai. Oui. Si tu réécoutes Dommage ou des morceaux comme Plus tard, il y a toujours eu cette petite touche hispanique.
0: Il y a Papa.
1: Aussi. Et on est super heureux. Et je crois que c'est une direction vraiment qu'on va de plus en plus assumer et prendre. Tu vois, ce morceau-là, on aimerait bien l'étirer.
0: Il est beau. Hein.
1: Et merci. Ouais. Et on aimerait bien en faire un projet entier. Peut-être de 10 titres avec beaucoup de touches espagnoles, avec des collaborations.
0: Tu as joué de la trompette.
1: Ouais, j'ai joué de la trompette dessus et je vais en jouer. Et c'est une envie qu'on a de plus en plus d'assumer ce côté-là. Je vais te dire une vérité aussi qui est assez marrante, c'est aussi les latinos sont revenus à la mode.
0: Donc c'est devenu beau gosse maintenant.
1: Donc nous, ça fait quand même du bien, quoi. On attendait depuis 20 ans, que ça soit, avec tout le respect que j'ai pour mon père, mais la salsa, il y avait un côté un peu old school, quoi.
0: C'est vrai.
1: Et là, on a vu Bad Bunny, donc là, on est tous contents. Et même les potes à mon père, ils sont là, putain, ça fait plaisir. Les gens, ils se remettent à danser un peu. Et c'est vrai que, au-delà de la mode, l'oreille du public français, c'est aussi ouvert à ça. Et un morceau comme Picasso, là, il est en train de cartonner. Je pense que ça va être notre gros morceau de l'album. Il aurait été peut-être un peu moins accueilli et compris il y a 5, 6 ans ou 7 ans. Là, on a eu les Rosalia, les Setangana, Bad Bunny récemment. Donc, ça fait du bien. Donc, on y va à fond. Ouais.
0: Oli, Madame Rivérol. Est-ce que ça te dit quelque chose?
1: Bien sûr, c'est un classique de notre histoire, de notre mythologie familiale.
0: Madame Rivérol, qui était CPE dans votre lycée, quand vous étiez petit.
1: Ouais, qui fait partie de ces gens-là dans l'éducation nationale, qu'on remercie. Alors souvent on critique parce qu'il n'y a pas toujours des profs et des gens bien, c'est vrai, c'est une réalité. Mais aussi des gens qui sont visionnaires et qui ont l'ouverture d'esprit et de cœur de faire plein de choses. Elle avait mis en place la Semaine des Arts. C'était une semaine entière où tout le monde pouvait faire des concerts, des expos, photos, dessins. C'est une dame qui a beaucoup fait bouger notre lycée de musiciens.
0: Ouais, c'est vrai. Et alors, les équipes d'ICI Occitanie, Sébastien Bretenoux en tête, sont allées rencontrer Madame Rivérol parce que elle est comme nous, elle est enchantée par votre succès et elle se souvient de quand vous étiez scolarisée et toi, Oli, frère Flo, et que vous aviez énormément d'absence puisque vous lanciez évidemment dans la musique.
1: Surtout moi, ouais.
0: Elle raconte.
2: Un enseignant, il doit faire passer un programme et quand ses élèves sont trop souvent absents, là, ça passe plus du tout. Et je me souviens de moments d'échange avec un professeur de mathématiques qui me disait « Non, mais là, ça suffit, il faut les coller maintenant, il faut les punir, moi, j'en peux plus, ils sont jamais là. » Mais je t'assure qu'ils sont malades, je me disais. En fait, je savais qu'ils faisaient une première partie à l'Olympia, donc bon, ils étaient déjà très vite, ils ont atteint une sacrée notoriété et menaient les choses de front, devenaient difficile à ce moment-là.
3: Et vous aviez des contacts avec la maman aussi?
2: Ah oui, la maman aussi. La maman voulait qu'ils aient le bac. Et elle a réussi. Elle disait sans le bac, non, je les lâche pas. Bon, après, elle était bien obligée de lâcher quand même, une fois qu'ils sont majeurs. Elle aussi, elle s'est retrouvée dans mon bureau à examiner les absences. Et vraiment, ils peuvent remercier Patricia, leur maman, qui m'a dit déjà, mais voyons, ça, c'est pas justifié, ça, c'est pas justifié. Ça, non, là, je compte sur vous, vous les punissez, c'est pas possible. Bon, elle veillait au grain et elle avait bien raison.
0: Oh là là, Madame Rivérol!
1: Elle défend un peu trop ma mère, quand même. Il y a Anguille Sauroche dans cette histoire.
0: Déjà, c'était le plaisir de la retrouver. Merci.
1: Non, c'est hyper touchant, bravo.
0: Occitanie.
1: Ouais, merci les gars, trop bien.
0: Et ce qui me plaît, moi, c'est que, encore une fois, album après album, c'est le cas dans Kerama, mais c'est le cas dans les albums précédents, l'adolescence, la famille, les parents, les gens qui étaient là au moment où ce rêve dingue qui est devenu réalité est arrivé dans vos têtes, ces gens, ils sont toujours là dans vos textes. Parfois, c'est juste une petite punchline, parfois c'est plus, mais ils sont toujours là. En fait, vous pensez toujours à eux.
1: Ouais, alors on va savoir. Ouais, pour moi c'est normal. Je trouve ça me fait même bizarre ta question, mais
0: pourtant il y a tellement de gens qui passent leur vie à essayer d'oublier d'où ils viennent.
1: Ouais, je vois ce que tu veux dire, mais nous ça a été salutaire pour nous. C'est notre crew, un peu notre famille, et on est toujours avec les mêmes équipes. Mais quand je le dis, c'est vrai que je vois dans les yeux des gens que c'est assez rare.
0: Ouais.
1: Est-ce que c'est un truc propre aux sudistes un peu à Toulouse? Il y a ça, non? Peut-être, je sais pas.
0: Est-ce que les gens du sud se serrent plus les coudes? Je sais pas. Est-ce que c'est aussi une protection justement parce que quand le succès arrive, il y a peut-être des gens qui arrivent pour de mauvaises raisons et tu te dis ceux-là, ils m'aimaient quand j'avais pas un rond.
1: Exactement. Il y a aussi ce truc-là d'avoir vécu ce succès à part très jeune et d'avoir eu la chance d'être protégé, accompagné quoi. C'est un accompagnement qui rassure, c'est vrai. Ouais.
0: Merci Oli d'être venu nous voir.
1: Merci Émilie, toujours un plaisir. Franchement, j'ai l'impression que c'est Noël. Tu sais, les gens que tu vois peu, parce qu'on a mille trucs à chaque fois, mais qu'on est toujours heureux de croiser. Merci pour ton soutien depuis le début. Ouais.
0: Bisous, merci.
1: Gros bisous, merci.
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1: 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Émilie Mazoyer et Angélique Kidjo.
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3: C'est

0: Ah là là, les frissons. Angélique Kidjo, 45 ans de carrière, 5 Grammy Awards, figure incontournable des musiques du monde et voix politique aussi pour le continent africain. Sa pensée est sollicitée, écoutée, respectée des grandes universités européennes et américaines jusqu'aux instances de l'UNICEF. Angélique Kidjo est ce soir dans Décibel à l'occasion de la sortie de son nouvel album Hope, ça veut dire espoir, et elle y met 2 points d'exclamation. Angélique Kidjo est dans le studio, bonsoir.
1: Ah, moi je danse déjà sur le...
0: Ah, sur la musique de l'émission.
1: Ah ouais, c'est bien.
0: J'aime bien la musique dans la peau. Angélique Kidjo, moi ce que j'aime, c'est qu'à chaque fois que je vous vois, j'ai l'impression de recevoir une dose d'énergie incroyable. Vous communiquez ça dès que vous êtes dans une pièce. Et alors parfois la pièce est très grande, hein, puisque vous jouez évidemment...
1: Heureusement.

0: quand je suis angry, là, il ne faut pas me parler du tout, là.
1: Tout à l'heure, je parlais de votre rayonnement international. Et c'est vrai, hein, vous êtes quand même récompensé 5 fois aux Grammy Awards, qui sont les Oscars de la musique. Et puis, cette année, vous devenez la première chanteuse africaine à recevoir une étoile sur le Hollywood Walk of Fame, cette fameuse étoile là au sol. Est-ce que les honneurs de ce type, comme les statuettes, les récompenses ou les étoiles, ça vous touche ?
2: Ça me touche surtout cette étoile parce que je m'attendais pas à ça. Je me suis réveillée le matin. Mon mari me dit, ah, tu auras une étoile sur le Hollywood Boulevard. J'ai dit, écoute, si c'est une blague, ça m'énerve. Ça m'intéresse pas. Non. Je viens de me réveiller. Ne commence pas avec tes blagues à la mort moelleux, là. Et il me dit, mais non, tu me crois pas. Regarde, c'est sur Internet. J'ai dit, encore, c'est encore pire. Internet, j'y crois pas non plus.
1: C'est vrai que tout n'est pas vrai sur Internet. Mais là, c'est vrai.
2: Et là, c'était vrai. Et là, il a fallu un moment pour que je l'absorbe. Je l'ai pas encore complètement absorbé, mais, en fait, c'est des gens qui vous proposent et ça veut dire que les gens écoutent et prêtent attention. Et je ne peux que dire qu'une chose, je suis honorée de le recevoir et j'espère que ça va ouvrir la porte à d'autres artistes du monde entier.
1: Hope, espoir, c'est une notion, l'espoir et une énergie qui est partout sur le disque. Parfois, c'est aussi simple que dans les paroles et dans le titre de la chanson, You Can, tu peux.

0: The Voice, je vous dis, Angélique Kidjo dans le studio d'ici, qui chante avec elle-même hein, cette chanson You Can. Ça donne effectivement de l'espoir, de l'énergie. Est-ce que c'est quelque chose qu'on vous a beaucoup répété quand vous étiez petite? Est-ce que c'est quelque chose que vous vous répétez à vous-même à chaque défi, à chaque épreuve?
1: Mon père avait l'habitude de dire, si tes rêves ne sont pas assez grands, ferme-la. On n'a pas envie de t'entendre. Ok, papa.
0: Ok.
1: Et cette chanson, en fait, a été. C'est l'inspiration de cette chanson, c'est ma fille, qui un matin, je crois que c'est en octobre ou novembre dernier, elle se réveille le matin, elle descend pour le petit déjeuner et elle me fait: maman, tu sais, je viens de réaliser que je dois faire le deuil du monde qui nous a été promis. Et ça, c'est quelque chose qui m'a plombée.
0: Oh, wow.
1: Ça m'est tombé sur la tête comme une pierre. Et ma fille n'a pas l'habitude de parler comme ça et je me suis dit: tu ne peux pas parler de ça. Elle dit: non, les mots, j'en veux pas. Parce que c'est ce que je ressens en ce moment. Donc pour moi, la seule solution, c'était d'écrire une chanson pour elle et pour les jeunes d'aujourd'hui, de ne pas perdre espoir parce qu'ils sont capables, ils ont la possibilité de créer le monde dans lequel ils ont envie de vivre. Et que s'ils ne le croient pas maintenant, ce monde n'existera jamais.
0: You can, vous pouvez. Alors, c'est carrément un message à une génération. Et puis, quand je parlais tout à l'heure de transmettre l'espoir, ce fameux hope, le titre de l'album, c'est parfois juste par le fait que vous existez, Angélique Kidjo, et que vous rayonnez. La jeune chanteuse nigériane Aera Star, par exemple, petite fille, elle vous regardait à la télévision recevoir un Grammy et elle se disait: ah bah alors, moi aussi peut-être un jour je serai sur cette scène-là. Et elle partage avec vous une chanson sur l'album.

0: Est-ce que c'est pas encore plus fou ça qu'une étoile sur le Walk of Fame d'Hollywood, de se dire il y a une grappe d'artistes, garçons, filles, de tout plein de pays différents, qui ont cru en leur rêve de musique en vous voyant.
1: Ça c'est dément.
0: Ouais. Hein.
1: Ça c'est dément.
0: Ça, vous pouvez être fière de ça.
1: Ça c'est dément.
0: C'est beau.
1: Mais en fait, je m'en suis rendu compte en 2002 quand je suis devenue ambassadrice de l'UNICEF et quand j'ai commencé à aller en-delà des pays que je connais, le Togo, le Ghana, le Nigeria, le Bénin, que j'ai commencé à aller vers l'est, le centre, un peu partout. C'est que tu arrives dans les villages, les gens arrivent et ils t'appellent pas par ton prénom ni ton nom. Ils t'appellent par les titres de tes chansons.
0: Oh waouh.
1: Je dis alors là, si je porte les titres de mes chansons, la vie est belle. Et là, tout d'un coup, c'est un moment de reconnaissance de ce qu'on a fait. Et ça vous rend humble. Parce que je n'ai jamais pensé à ça.

0: suis dit, bon, mais chez moi, on me connaît, bon, mais c'est à l'Afrique de l'Ouest, tout va bien, quoi. Et en dehors de l'Afrique de l'Est, de l'Ouest, tout le continent africain connaît ma musique. Et ça, c'est une responsabilité, c'est une joie, c'est une célébration de tous les instants pour moi, parce que chaque fois que je monte sur scène, je sais que je porte ce continent sur mes épaules.
1: L'Afrique, je vous avais interviewé par téléphone, puisqu'à l'époque, on n'avait pas le droit de se voir pendant le Covid, où vous aviez, pour l'UNICEF, enregistré une version d'un classique, hein, Pata Pata, pour faire passer le mot à toutes celles et tous ceux qui n'avaient pas forcément accès à Internet, etc., à propos du Covid et des mesures d'hygiène, et se laver les mains, etc. Quand vous parlez de responsabilité tout à l'heure, c'est ça, prendre vos responsabilités aussi, c'est utiliser votre voix parfois pour des messages qui sont pas artistiques.
0: Moi, je suis responsable de ma vie et ma vie dépend des autres. Donc, la responsabilité doit être commune. Donc, quand les filles de ma fondation Batonga en panique disent « qu'est-ce qu'on fait, c'est quoi ? Comment on peut se sauver ? Comment on peut sauver nos communautés ?» Je leur explique ce qui se passe. Et on leur donne de l'argent pour fabriquer des masques. Déjà, au départ, elles fabriquaient des savons. Donc, qu'est-ce qu'elles ont fait ? Elles ont fabriqué les masques, le savon, elles ont mis de l'eau à disposition et elles ont pris d'assaut toutes les radios locales de leur communauté, dans les langues différentes, pour leur dire, gardez de votre distance, lavez-vous les mains, ne vous touchez pas le visage. C'est-à-dire qu'elles ont sauvé leur communauté parce que, pour moi, mon rôle en tant que grande sœur dans cette histoire, c'est de leur donner les outils pour qu'elles puissent se protéger.
1: Et la chanson faisait partie des outils aussi.
0: Ah ouais, c'est clair.
1: Et voilà, parce que même quand on lit pas le journal ou même si on n'est pas connecté à Internet, bah, la chanson qui passe à la radio,
0: ça fait plus d'effet.
1: Ça fait plus d'effet. Sur votre album, Angélique, vous avez rassemblé des artistes d'origines différentes, de générations différentes aussi. En fait, comme point commun, ils ont que bah, vous les aimez beaucoup et qu'ils ont énormément de talent. Alors, par exemple, sur Oyaya, je ne vais même pas vous dire qui est le guitariste. Vous allez entendre trois notes et vous allez comprendre. Eh oui, c'est Monsieur Nile Rodgers. Et il y a aussi une artiste qui s'appelle Isa.
0: Du Brésil.
1: Nile, tout le monde le connaît, vous aussi. Isa, pas encore.
0: Ah, mais
1: c'est
0: Isa,
1: ça aussi le kiff, c'est de faire découvrir des artistes.
0: Absolument, moi j'ai rencontré Isa il y a longtemps, elle devait avoir 15 ans, elle est venue voir mon concert à Rio et on a parlé. Moi je m'en souvenais plus, elle me l'a rappelé, tout d'un coup ça fait tilt dans ma tête. Et on s'est rencontrés aussi il n'y a pas longtemps ensemble et on a parlé avec plein d'artistes. Un ami à moi avait rassemblé des acteurs très connus, de la nouvelle vague. C'était incroyable ce moment-là. Ouais. On a passé ensemble l'art qui nous réunit, la musique qui nous réunit. Bon, forcément, je me suis dit, avec Niles, je parle de la joie. Comment on célèbre la joie ? Comment au Brésil on célèbre la joie ? Par le carnaval.
1: Bien sûr.
0: Alors, donc, on va mettre le carnaval en plein dedans. Voilà.
1: On va parler des mamans. Avant de parler de la vôtre, on va parler de la maman de Dadju. Dadju, c'est un des artistes les plus populaires en France aujourd'hui. Franco-congolais, Dadju, c'est sa maman qui lui a fait découvrir votre musique. Et vous partagez une chanson ensemble sur l'album, une chanson qui s'appelle Superwoman. Qui

0: Sur Hope avec Dadju. Donc, votre maman, Angélique Kidjo, qui est un personnage hyper important. Alors ça, vous allez dire, c'est pour tout le monde, mais pour vous particulièrement, il y avait une connexion très très forte avec votre maman, qui a quitté ce monde, effectivement. Et pour ses obsèques, vous vouliez chanter sa chanson préférée, c'est Malaïka. Vous étiez terrassé par le chagrin, vous n'avez pas réussi à la chanter ce jour-là, mais vous l'avez réenregistrée, cette chanson, et elle est sur l'album Malaïka. Et vous avez choisi de la partager avec qui ?
1: Florent Pagny.
0: Florent Pagny. Vous pouvez m'expliquer votre parcours avec cette chanson, et du moment où vous n'arrivez pas à la chanter jusqu'au moment où vous allez en studio la réenregistrer ?
1: Cette chanson, je la chante pour maman depuis que j'ai 9 ans. C'est sa chanson préférée. Et elle me l'a dit à plusieurs reprises, le jour où je partirai de cette terre, avant qu'on me mette en terre, j'aimerais que tu chantes tes chansons. J'ai pas pu. Et comme je sais que ma maman est amoureuse des chanteurs et des chanteuses à voix, et je me suis dit, elle connaît forcément Florent. Malheureusement, elle n'est plus là pour qu'on ait cette conversation, parce que si elle était encore là, et que j'ai fait ça, elle m'aurait demandé le numéro de Florent pour l'appeler. Ça, c'est ma maman, ça. On lui dit, mais bien fait, mon garçon. Maman, c'est le numéro, je te dis. Voilà. Donc, c'est vrai que je suis fan de la voix de Florent. C'est pas seulement qu'il a une voix, c'est que ce qu'il transmet avec sa voix est plus que sa voix. En fait, quand on chante, même on se rend pas compte de ce qu'on donne. Moi, c'est ce que je reçois de la part de Florent. Et on avait envie de faire quelque chose ensemble. Donc, on a regardé dans le répertoire et cette chanson, c'était son coup de cœur. Et je vous assure, je dis, si ma maman n'est pas aux manettes, il y a un truc qui va pas. Parce que je me demandais comment réinventer aussi Malaïka sans me répéter. Et qu'est-ce que je peux amener de plus pour que ça touche l'âme de ma maman qui n'est même plus là. Et donc, c'était la voix de Florent. Et quand on était en studio, à chaque instant, j'ai senti la présence de ma mère. Et c'est pour ça que j'ai voulu que l'album finisse par Malaïka. Parce que c'est que comme ça que je peux faire un clin d'œil à ma maman en disant, hey, tu vois, tu voulais que je te la change, j'ai pas pu, mais j'ai ramené du renfort, là.

0: Malaika, cette nouvelle version sur votre album Angélique Kidjo, cette chanson que vous chantiez pour votre maman depuis l'âge de 9 ans, là ça y est, elle est dans une version qui peut tout traverser là.
1: Ouais, ouais. Bravo. C'est, l'entendre toujours, c'est émouvant parce que...
0: Oui. Je sens que vous êtes touchée, émue, et à la fois vous avez dépassé, finalement, en enregistrant, vous avez dépassé ce blocage que vous aviez.
1: Donc il fallait
0: le faire.
1: Il fallait le faire.
0: Ouais. Il faut écouter Hope, l'album d'Angélique Kidjo, si justement vous trouvez qu'on traverse une période où l'espoir n'est pas forcément facile à toucher du doigt. Un truc important que vous dites, Angélique Kidjo, et vous connaissez bien le sujet, hein, je rappelle que vous êtes ambassadrice de bonne volonté pour l'UNICEF, donc vous avez fait le tour du monde pour l'UNICEF, vous êtes très très consciente de tout ce qui va mal dans le monde. Vous dites, l'espoir, c'est pas de la naïveté. L'espoir, en fait, c'est un muscle, on choisit de l'activer ou pas. C'est ça que vous dites.
1: Exactement. L'espoir est l'ennemi de la peur. Et quand on a le courage de s'accrocher et de s'approprier l'espoir, on est invincible. C'est-à-dire que la peur, c'est très facile de se construire une prison de peur. C'est beaucoup plus compliqué de se construire une maison d'espoir. Parce qu'avec l'espoir, personne ne peut vous atteindre. Et c'est ça qu'il faut qu'on comprenne. De ne pas dire l'espoir, c'est un mot, c'est non. Parce que quand on commence à dire ça, on est déjà cynique. Et quand on devient cynique, on n'a plus de perspective d'avenir qui est brillant, qu'on peut partager avec l'autre. L'espoir, c'est la vie. L'espoir, c'est l'amour. Il faut se lever tous les jours en se disant, eh ben aujourd'hui, ça peut être une journée pas mauvaise, mais il y aura quelque chose que je pourrais apprendre de cette journée. Il faut toujours voir la beauté dans tout, même dans les moments les plus difficiles.
0: L'album, il y a une chanson qui s'appelle Big Heart et qui vous a été inspirée par une phrase de Michelle Obama. Alors vous, Angélique Kidjo, qui êtes un espoir pour tout un tas de gens, on en a parlé depuis le début de cette conversation, quelqu'un qui vous donne à vous de l'espoir, c'est genre une Michelle Obama.
1: Mais parce que elle, c'est une femme incroyable. Moi, je l'ai rencontrée, on s'est rencontrés souvent, on s'est parlé beaucoup.
0: Ouais.
1: Elle a une mère aussi forte que la mienne. En
0: ouais.
1: fait. Et c'est ça qu'on retrouve chez les femmes qui ont été nourries par l'amour de leur père et de leur mère, qui arrivent dans des positions très très difficiles et qui puisent dans cet amour et dans cette force qu'on leur a donnée pour tout se transcender et être absolument au-dessus de la mêlée. Et ça, c'est quelque chose qui est pas facile, surtout quand on est la première dame des États-Unis. Et quand on est noire, bonjour les dégâts. Dès le départ, on a commencé à regarder comment elle s'habille. Toutes les mesquineries, elle dit, when they go low, I go high.
0: Et ouais. Plus ils sont petits et par le bas, plus moi, je m'élève.
1: Bah, exactement. Ouais. Et c'est ça qui est dans ça. Quand il devient cruel, moi, je deviens gentille. Et quand ils vont en bas, moi je vais en haut.
0: Ça s'appelle cette chanson Big Heart. Big Heart.

0: J'adore cette chanson.
1: Vous pouvez, nous aussi, on a craqué sur Big Heart. Angélique Kidjo, chanteuse exceptionnelle, dans tellement de langues, en français, oui, en anglais, en espagnol, en italien, en yoruba, en swahili. Voilà, qu'on entend d'ailleurs en swahili dans, sur cet album. On va terminer en allant faire un tour à Soweto, avec le Gospel Choir de Soweto, donc, qui vous accompagne, Angélique, sur une chanson qui s'appelle Sunlight to My Soul. Alors là, voilà, c'est la lumière du soleil sur mon âme. On touche encore une fois à cet espoir hein, que vous déclinez dans plein de chansons sur ce nouvel album. Est-ce que vous pouvez me raconter l'histoire de cette chanson et de votre collaboration avec cette chorale incroyable ?
2: Mais la première fois que je les ai rencontrés, c'était pour le premier concert de la fondation de Nelson Mandela, qui s'appelait 4664. C'était le numéro de sa cellule de prison. Et c'était à Cape Town. Et c'est un truc, un moment, je m'en rappellerai toujours, où Nelson Mandela est venu saluer la main de tout le monde. Il y avait Peter Gabriel, il y avait plein d'artistes. Et moi, je sais pas pourquoi, peut-être parce que avant qu'on fasse le concert, on a été visiter sa cellule à Robben Island. Et on était beaucoup dans une petite pièce. C'est vrai que quand on rentre dedans, on est en colère ou on a envie de pleurer, parce que c'est tellement un traitement inhumain qu'on se dit comment est-ce qu'il a passé 27 ans là. Et ce qui est dingue, c'est que au moment où on était tous dans l'émotion et tout, il nous dit welcome to my palace, et tout le monde a commencé à rigoler.
1: Bienvenue dans mon palais.
2: On a commencé à rigoler. J'ai dit mais il est fou, il a un humour pas possible. Donc on est sorti pour prendre la photo, tout le monde était là en train de, moi j'essayais de me planquer, il est venu me chercher. Il m'a pris dans sa main, il m'a mis à côté. Et il est venu le soir du concert, il m'a pris dans ses bras. Et quand je suis montée sur scène, j'étais sur des ailes. Je ne savais pas, j'étais là, ouais, j'ai vu Nelson Mandela. Oh d'accord, bon, je vais me calmer.
1: Et en même temps, quelle icône Nelson Mandela,
2: ah oui.
1: Évidemment.
2: Et puis ce qu'il a dit ce jour-là a résonné en moi, il nous disait, la personne qui vous fait du mal, si vous ne lui pardonnez pas, il vous possède toute votre vie. Donc, quand je suis montée sur scène avec le Soweto Gospel Choir, et quand j'ai commencé à chier maman, j'ai dit aux filles, allez-y, donnez-moi tout ce que vous avez. Les filles, les hommes, et puis la chorale, c'était comme un mur de son. C'était incroyable, j'adore. C'est un des moments les plus touchants pour moi.
1: Sunlight to my soul. Eh bien, merci Angélique Kidjo.
2: Merci de m'avoir invité, c'était super.
1: Merci beaucoup.

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3: Eh oui, c'est ça, le concept de Décibel. Du lundi au vendredi, toute l'actualité musicale. Et puis le samedi et le dimanche, des chansons qui passent pas forcément à la radio. Le dimanche, donc, choisi par les auditrices et les auditeurs. Ce sera demain à 20h. Il y a encore temps de vous inscrire d'ailleurs pour participer. Il suffit d'envoyer un petit email, Décibel, avec un S à la fin, @radiofrance.com. Vous nous dites que vous avez envie d'être auditeur programmateur et hop, vous déboulez avec nous un dimanche. Et ce samedi, donc, Ben de Kyo à la manœuvre. Oui, il y aura du rock. Bienvenue, monsieur Benoît Poher.
4: Merci beaucoup.
3: Ah, mais je suis trop, trop contente que tu viennes faire cette émission du samedi. Parce qu'on n'a jamais fait de road trip ensemble, toi et moi.
4: C'est ce qui va se passer.
3: Et là, c'est ce qui va se passer. Pendant une heure, bah, tu conduis et tu choisis les disques.
4: Ok.
3: C'est celui qui conduit qui choisit les disques, hein, c'est normal.
4: Ouais. De la chance, j'ai récupéré mon permis il n'y a pas longtemps.
3: Bon, très bien. Alors, on est tranquille. Il y aura beaucoup de rock, je le dis. C'est la musique qui te berce depuis toujours?
4: Ouais, bah justement, enfin quand j'étais vraiment petit, déjà mes parents écoutaient, tu sais, mes parents c'était un peu des hippies.
3: Ouais.
4: Donc il y avait les Doors, les Stones, les Beatles, les Bee Gees, tu vois, il y a cette cette vibe là.
3: Ça va, c'est que des belles références.
4: Ouais, il y avait Kiss même.
3: Ouh.
4: Il y avait un 33 tours de Kiss à la maison. C'est ça.
3: Tu te faisais le maquillage et tout quand
4: t'étais petit. Non, mais par contre, je l'écoutais bien en boucle.
3: Très drôle. Bah alors, ce soir, on va vraiment se balader dans tout un tas de styles de rock différents. C'est plutôt anglais et américain. Il y a quand même une petite surprise française un petit peu plus tard. Je ne dis pas quoi.
4: Okay.
3: Une espèce de ultime chanson d'amour du répertoire français qui est difficile à mixer avec Guns N' Roses ou les Deftones.
4: Ouais.
3: Mais voilà. Il y a quelque chose qui va se passer à un moment. Mais bon, commençons par une Madeleine. Pour celles et ceux qui ont grandi dans les années 90, c'est un bon Nirvana, quoi.
4: Bah, Nirvana, ouais, c'est le truc qui a changé ma vie. Et d'ailleurs, je me souviens de quand Kurt Cobain est décédé.
3: Oh là là.
4: Oh, j'ai vu qu'il y avait une nouvelle polémique, là. Je sais pas si t'as vu.
3: Sur Kurt Cobain?
4: Ouais.
3: C'est quoi encore?
4: Un assassinat, apparemment.
3: Un assassinat?
4: Ouais.
3: On y croit ou pas?
4: Pas trop.
3: Mais non, on n'y croit pas, il s'est suicidé, Kurt Cobain.
4: Ben, je crois.
3: Oui,
4: en tout cas,
3: aussi.
4: J'avais 14 ans et j'ai pleuré toutes les larmes de mon corps.
3: J'étais tellement triste au collège. Et tout le monde était triste, en fait.
4: Ouais, on était tous tristes. Moi, j'avais les posters et tout dans la chambre. Tu vois. C'était dur. Hein.
3: Mais non, mais attends, je vais te dire un truc bizarre. Mais tu sais que tu lui ressembles un peu.
4: À Kurt?
3: Ben oui.
4: Vas-y,
3: avec tes
4: bon.
3: Yeux bleus, là, tes cheveux blonds. Il faudrait que tu laisses pousser un peu les cheveux.
4: Mais c'est ce que j'avais fait à l'époque.
3: T'avais fait ça à l'époque.
4: Mais ça rendait moins bien, je te jure.
3: Mais là, franchement, en tout cas, ouais, c'est une référence, c'est sûr, pour les ados des années 90 et leurs parents qui comprenaient pas trop, mais qui étaient tristes pour nous aussi. T'as choisi Lithium, c'est sur l'album Nevermind.
4: Mm-hmm.
3: Pourquoi celle-là?
4: Bah, en fait, parce que la préférée de tout le monde, c'était Smell Like Teen Spirit et
3: ouais.
4: Come As You Are. Et en fait, moi, celle qui m'a le plus marqué, c'était plutôt Lithium. Parce que, tu sais, Nirvana, c'est souvent très peu d'accords pour faire
3: oui.
4: une chanson. D'ailleurs, Smell Like Teen Spirit, c'est les mêmes accords pendant tout le long. Et souvent, c'était comme ça, c'était leur côté punk. Et Lithium, c'était un peu plus complexe. Et voilà, c'était ma préférée de Nevermind.
3: Et puis surtout, on connaît tous les paroles du refrain, puisque c'est
4: yeah, yeah, yeah.
3: Allez, c'est parti. Nirvana, Lithium, premier choix de Ben de Kyo. On va passer une bonne heure ensemble.

0: Lithium de Nirvana pour démarrer cette soirée avec Ben de Kyo, notre invité dans Décibel. Le moment où l'album de Nirvana sort, c'est 91, donc c'est pas encore le début de Kyo. Vous avez commencé à jouer ensemble quelques années plus tard.
1: Ouais, je crois que j'ai intégré le groupe en 94, donc c'était avant de rencontrer les gars.
0: Ah, donc la chanson qui arrive par contre après, Black Hole Sun, Soundgarden, là on est en plein dans la période où tu rentres dans le groupe.
1: C'est exactement ça, et puis c'est vraiment un des groupes qu'on écoutait tous, et quand t'es ado, c'est vrai que tu te fais tes potes un peu en fonction de tes goûts musicaux.
0: Ah oui.
1: Ça fait partie de ton identité, tu vois.
0: Ouais,
1: donc quand j'ai rencontré les gars, on écoutait les mêmes trucs, et c'est comme ça que le groupe a commencé.
0: Alors Soundgarden, qui avait la particularité, alors oui, de représenter aussi une certaine idée du grunge comme Nirvana qu'on vient d'écouter, mais le truc, c'est que le chanteur de Soundgarden, il avait une voix sublime, il chantait incroyablement bien.
1: Et pour moi, c'est le plus grand chanteur, ouais, pour moi. Il y a d'ailleurs un album posthume parce que lui aussi est décédé.
0: Ouais.
1: Et en fait, ce qui s'appelle No One Sings Like You Anymore.
0: Personne ne chante comme toi.
1: C'est ce que je pense. Il n'y a pas la relève de cette voix-là, qui était un peu une voix, qui était un peu héritée de Led Zepp et Robert Plant et tout ça.
0: Ah, mais oui, Chris Cornell, il aurait pu même faire crooner s'il avait envie.
1: Mais c'est un crooner quelque part.
0: Ouais.
1: Tu vois, il a une voix de crooner.
0: Crooner grunge.
1: Et j'ai une petite anecdote quand même par rapport à ça, c'est que quand on a fait le premier album de mon autre groupe Empire, on enregistre le studio en studio à Los Angeles, et le producteur de l'album dit, tu sais qui a chanté dans ce micro juste avant toi la semaine dernière? Chris Cornell.
0: Oh, wow.
1: Et c'était pour la BO, je sais pas
0: de
1: si tu
0: de James Bond. You Know My Name.
1: You Know My Name.
0: Non.
1: Et donc c'était la semaine d'après, j'enregistre dans le même micro que mon idole de toujours, tu vois.
0: Wow.
1: Incroyable.
0: C'est beau ça.
1: Grosse pression.
0: Tu m'étonnes. Réécoutons Soundgarden, ce Black Hole Sun qui ne se démode pas. Hein.
1: Non.
0: Truc vieilli, impeccable.
1: Pas du tout, ouais.
0: Comme nous. Bonne soirée. 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Ne vous moquez pas, c'est vrai.

0: C'est un chef-d'œuvre, cette chanson Black Hole Sun de Soundgarden. Et comme ça, ça nous aura permis, cher Ben de Kyo, d'avoir démarré l'émission à Seattle. En fait, Nirvana, Soundgarden. Oui. T'es allé là-bas? Est-ce que t'es un fan de musique qui va visiter les lieux?
1: Non, j'y suis jamais allé, mais c'est vrai que la plupart des groupes qu'on a écoutés, c'était Seattle. Hein.
0: Ah, dans
1: c'est
0: les années 90.
1: Ça a transformé notre vie, ouais.
0: Ah ouais, carrément. Alors, moi, j'ai une copine qui est allée journaliste pour, je sais plus si c'était les 20 ans ou les 25 ans de la mort de Kurt Cobain. Elle m'a dit, c'est horrible, en fait, à Seattle, plus personne n'en parle, plus personne se souvient.
1: Ah, c'est oublié.
0: C'est pas un truc... Pourtant, elle a essayé d'aller, tu vois, dans des bars de jeunes, des salles de concert et tout. Et en fait, cette image que nous, on a de Kurt Cobain, de Seattle, du grunge et tout. Là-bas, les gars, ils sont passés à autre chose.
1: À Grey's Anatomy, c'est pas là-bas que ça se passe,
0: Grey's Peut-être
1: Anatomy.
0: C'est ça.
1: Parce qu'ils sont passés à Grey's Anatomy.
0: C'est ça. Donc voilà, comptez plutôt sur nous pour entretenir la flamme, parce que visiblement, les Seattleiens...
1: Même là-bas, ouais.
0: Ouais, non, ils ont autre chose à faire, je vous jure. Bon, Ben, j'ai dit tout à l'heure qu'il y aurait une surprise en français, c'est maintenant.
1: Ok.
0: Parce que dans ta liste super rock, où on croisera tout à l'heure les Guns ou les Deftones, tu nous as mis Francis.
1: Ah ouais, mais c'est... C'est mon dieu.
0: Francis Cabrel, c'est ton dieu. Raconte, ouais. Raconte.
1: Mais en fait, c'est vrai que il y avait peu de trucs français qu'on écoutait. Et moi, je me suis fait attraper par ces textes. Et d'ailleurs, j'ai honte parce que il y a pas longtemps, il y avait une fête à Sony Music dans le bâtiment. J'étais en train de faire de la promo là-bas. Et je vois Francis qui parle avec Marianne, la boss de Sony. Et je me suis dit, qu'est-ce que tu fais? Est-ce que tu vas le voir? Ils étaient en train de parler. Est-ce que tu lui dis, tu lui témoignes toute l'admiration que t'as pour lui? Et non, je me suis défilé.
0: T'as pas osé?
1: Non. Oh. Mais si je meurs sans avoir fait un truc avec lui, je serais un peu triste, je crois.
0: Ouais, il faut se débrouiller pour créer une rencontre, mais ou peut-être une rencontre musicale. Si tu n'as pas juste envie de lui dire Francis Cabrel, non. Je vous aime.
1: Ouais, non, je te parle d'un truc musical.
0: Un truc musical.
1: C'est peut-être suite à cette émission que nous faisons ensemble que le message va lui arriver à l'oreille. Hein.
0: Compte sur moi. J'adore transmettre ce genre de petits messages d'amour, donc je vais m'en occuper. Mais oui, ce serait beau. Alors, tu as choisi une des ultimes chansons d'amour de Francis.
1: En fait, c'est vrai, c'est pas original, parce que c'est une des plus connues avec La Corrida, Sarbacane et tout. Mais je pense que moi qui suis à la recherche de la chanson d'amour ultime, je pense que lui, il l'a chopé sur celle-ci. D'ailleurs, il y a Woodkid qui l'a reprise. Il y a tu vois, le nombre de gens en fait qui sont fascinés par ce morceau justement parce que c'est vraiment pas loin de la perfection de la chanson d'amour quoi.
0: Alors les amis, partons en voyage dans la perfection de Francis Cabrel. Je t'aimais, je t'aime, je t'aimerai. Choisi pour vous par Ben de Kyo.

0: 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On a chanté à tue-tête dans le studio.
1: Ben oui. C'était beau.
0: C'était un instant karaoké romance. C'était vraiment magnifique. Francis Cabrel. Donc voilà l'émission qui démarre très fort. C'est Ben de Kyo qui est aux commandes ce soir de Décibel. Nirvana, Soundgarden, Francis Cabrel. Si vous êtes intrigué, dites-vous que voilà, dans la suite, il y aura du lourd. Alors à tout de suite les amis pour continuer tout ça.
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0: Et mon invité de ce soir, c'est Ben du groupe Kyo. On s'est vu il n'y a pas très longtemps à l'occasion de la sortie
1: Absolument.
0: De Ultra Violent, le nouvel album de Kyo. Alors vous partez sur une grosse tournée de Zénith, janvier 2027.
1: Absolument.
0: Voilà.
1: On fait le festival quand même en 2026.
0: Oui, mais festival d'été 2026.
1: Ouais.
0: Et ensuite, des gros zéniths. Vous avez enchaîné les énormes tournées anniversaires aussi, c'est vrai, récemment. Donc voilà, maintenant vous maîtrisez sur les longues durées, dans les grandes salles et tout. C'est des tournées un peu marathon, quoi.
1: On a besoin de faire un break, hein, honnêtement.
0: Ouais.
1: Et là, on est en break, ça fait du bien.
0: Oui,
1: et on va être impatient de remonter sur scène. Mais je pense qu'il fallait arrêter un petit peu.
0: Voilà. C'est ça, voilà. Il
1: fallait se reposer, aller recharger les batteries. Ouais.
0: Alors, je vous donne les dates, les amis, puisque les billetteries sont déjà ouvertes pour aller applaudir Kyo. L'Entremonde Tour 2027, c'est le 29 janvier à Lille, le 31 janvier à Dijon, le 4 février à Rennes, le 5 à Bordeaux, le 12 à Nantes, le 19 février à Amnéville, le 21 février à Strasbourg, le 27 à Clermont, 28 février à Lyon. Et enfin, le 13 mars 2027 à Paris, La Défense Arena. Histoire de se mettre dans l'ambiance, on va écouter la chanson-titre de l'album, Ultra Violent. Chanson d'amour aussi, en vrai.
1: Il y a toujours de l'amour.
0: Toujours.
1: Dans toutes les chansons de Kyo, il y a de l'amour.
0: C'est ça, voilà. Juste qui s'adapte au monde dans lequel on vit. Qui n'est pas que pétale de rose, il faut bien le dire. Kyo est de retour.

0: Le mot est fort, mais il est vrai. Ultra violent, c'est le nom aussi du nouvel album de Kyo qui est sorti à la fin du mois d'octobre dernier. Ultra violent. La tournée ne s'appelle pas Ultra violence, merci, parce que là ça faisait beaucoup.
1: Bah ouais, hein.
0: Voilà, l'entremonde.
1: L'entremonde.
0: Voilà, ça laisse. Le...
1: Ça permet de faire tout ce qu'on veut.
0: Exactement. Oui, là vous pouvez vraiment vous laisser aller dans tous les délires créatifs qui vous font plaisir. Tournée qui démarre donc le 29 janvier à Lille. Ah mais non, j'oubliais nos Belges. 22 janvier, Forêt nationale.
1: Ouais.
0: Bah oui, si vous êtes dans le nord de la France, parfois c'est plus sympa d'aller à Forêt qu'ailleurs. Donc voilà, 22 janvier, Forêt nationale de Bruxelles. Et ensuite, tournée française donc jusqu'au 13 mars à Paris, la Défense Arena, la plus grande salle fermée d'Europe.
1: S'il vous plaît.
0: Voilà, bravo, c'est la classe. On va se mettre un petit jingle pour reprendre notre road trip. Oui, on est imaginé sur la route des vacances. C'est Ben de Kyo qui conduit et qui choisit la musique.
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0: Alors, tu nous as déjà régalé avec Nirvana, Soundgarden et Francis Cabrel. On repart pour encore quelques kilomètres, cette fois-ci avec un groupe américain encore qui s'appelle les Killers.
1: Ouais. Alors les Killers, c'est un de mes groupes préférés.
0: Ouais.
1: Et à l'époque, quand je les ai vus en concert, l'anecdote elle est folle. C'était, j'essaie d'être concis. Hein.
0: Vas-y.
1: C'était la sortie de la Xbox 360 à Los Angeles. Et donc nous, les ambassadeurs français qui vont découvrir la console en exclusivité.
0: Okay.
1: Et donc c'est une soirée. Il y a Linkin Park, il y a tous les acteurs que tu peux. Et donc le concert, c'était The Killers. Je okay. connaissais très très peu, et c'est la première fois que je les voyais sur scène. Et j'en avais rien à cirer parce que je connaissais pas, alors qu'après c'est devenu un de mes groupes préférés. Mais l'anecdote, elle est pas vraiment sur The Killers, elle est sur Scarlett Johansson.
0: Oh waouh!
1: Voilà.
0: Donc qui était là?
1: Qui était présente ouais. à l'événement. Et bon, les jeunes ne fumaient pas, mais moi à l'époque je fumais
0: ouais.
1: ma clope, et elle me demande du feu.
0: Oh.
1: Sauf que moi je pensais que feu. J'avais 20, 22, j'étais nul en anglais à cette époque-là. Maintenant, je suis meilleur.
0: Ouais.
1: Mais je pensais que c'était fire, tu vois.
0: Ah,
1: do you have a lighter?
0: Ouais.
1: What? Do you have a lighter? Excuse me? Do you have a lighter? Voilà, Scarlett Johansson me demande trois fois un lighter, je ne sais pas ce que c'est.
0: Et toi, la deuxième, il est bête.
1: Il est complètement con, celui-là.
0: Qu'est-ce que c'est que cet homme?
1: Il y a un grand mec qui arrive, hyper beau gosse, qui lui tend son zippo. Et qui lui allume sa clope. Voilà.
0: Comment t'as raté ta chance avec Scarlett Johansson?
1: Ça s'est passé comme ça.
0: Aïe, aïe, aïe. Vous voyez les enfants, deux leçons à retenir de ce que Ben vient de vous raconter. Ne fumez pas, certes, mais si vous fumez, parlez bien anglais.
1: Au moins l'un des deux.
0: Au moins l'un des deux. Allez, on écoute les Killers avec une chanson, bah tiens, justement, d'amour raté. C'est parfait ça, Ben. Mister Brightside. Bisous Scarlett.

0: Mr. Brightside, les Killers. Ça, c'est une chanson qui fait danser et pourtant avec de la guitare. Vous voyez, tout ça n'est pas du tout impossible à concilier. Je dis ça, Benoît, parce que c'est fou comme la guitare ayant été passée de mode. Là, on dit qu'elle revient. Mais beaucoup d'arguments, c'était oui, mais parce que aujourd'hui, les gens veulent danser. En fait, la guitare, on peut tout faire avec.
1: Ah, bah, bien sûr.
0: Bah, oui.
1: À la base, on danse sur la guitare. Hein. Le blues.
0: Bah oui, c'est vrai.
1: Ouais.
0: Et le rock'n'roll aussi.
1: Le rock'n'roll.
0: Voilà. Donc ça n'est pas un argument. Oui, les gens veulent s'amuser, mais on veut de la guitare aussi. Weezer. Bah dis donc, c'est quand même une bonne nouvelle d'écouter Weezer. Passe très peu à la radio en France.
1: Ouais.
0: Ils ont un gros tube, Island in the Sun.
1: Absolument.
0: Voilà.
1: C'était avec les petits animaux, là. C'est pour ça aussi, je pense, ça a participé au succès du titre.
0: Parce qu'on aime bien les clips mignons. Mais c'était tellement un tube, d'ailleurs, Island in the Sun.
1: C'était
0: Weezer.
1: Un énorme tube, ouais.
0: Je pense que c'est aussi, ça a été acheté par une banque, et maintenant, tu sais, c'est le jingle.
1: Ah,
0: d'une
1: t'as
0: banque.
1: Raison.
0: Ou un assureur, un truc comme
1: ouais,
0: ça.
1: Ouais, ouais, ouais, effectivement.
0: Voilà. Donc, nous, on va pas sur cette chanson-là. On va sur une chanson qui s'appelle Say It Ain't So.
1: Ouais, j'ai hésité vraiment. Il y avait plein de chansons. Et en fait, Weezer, bah, j'ai choisi ça parce que c'était mon premier concert. Alors, de ma vie.
0: T'avais quel âge?
1: Je sais pas, j'avais 16, je pense.
0: Ouais. Ah oui, donc t'as attendu quand même un certain temps.
1: Ouais, ouais. Et c'était pas un concert de Weezer en tête d'affiche, c'était Weezer, The Offspring. Et Body Count, qui était le groupe
0: de Ice-T,
1: ouais.
0: Qui faisait du rap metal.
1: Rap metal.
0: Ah
1: et
0: ouais.
1: Donc c'était les trois. Et
0: qui n'ont rien à voir. Hein.
1: Ça n'a rien à voir.
0: Qu'est-ce que c'est
1: rien
0: que cette affiche éclatée, mais...
1: Et c'était Zénith. Donc je pense qu'ils ne pouvaient pas, à l'époque, remplir un Zénith seul.
0: Ouais,
1: aucun
0: ouais.
1: des trois. Donc ils se sont mis tous les trois. Et quant à ça, dans une soirée, franchement, c'est pas mal du tout, quoi. Et sauf que Weezer s'était fait complètement huer, parce qu'effectivement, personne ne les connaissait en France. Alors que moi, je m'étais pris une grosse claque de pop rock indé. Et depuis, je suis hyper fan. Il y a Chino Moreno, d'ailleurs, le chanteur de Deftones, qui dit le meilleur premier album de tous les temps, c'est le premier album, donc le Blue Album de The Weezer, ouais, qui est parfait.
0: Alors nous, on va écouter Say It Ain't So. Ne faites pas comme au Zénith ce soir-là, ne leur jetez pas des tomates et écoutez plutôt la classe et le talent de Weezer. Chanson, je pense pouvoir dire sans aucun risque, hein, que c'est la première fois qu'elle passe sur votre radio ici. Et c'est grâce à Ben de Kyo qui est notre invité ce soir et qui vous fait une playlist exceptionnelle.

0: It Ain't So. Quelle joie d'écouter tout ça en ce samedi soir. C'est Ben de Kyo qui choisit pour vous la musique. Et c'est drôle qu'on ait commencé, mon cher Ben, l'émission par la période grunge des années 90 avec Nirvana, avec Soundgarden. Et là, on va écouter Guns N' Roses. Et alors, ce qui est marrant, c'est qu'en fait, Guns N' Roses, ils ont un peu été ringardisés par l'arrivée des groupes style Nirvana, qui leur ont un peu piqué la place.
1: Il y a un film génial d'Aaron Aronofsky avec Mickey Rourke, The Wrestler, où il joue un catcheur et qui dit cette phrase géniale: qu'est-ce qui nous a fait chier Kurt Cobain, c'était tellement cool Motley Crue, les Guns, le glam rock en fait.
0: C'est ça, les mecs avec les cheveux longs.
1: Et il dit avec son spleen, il a tout foutu en l'air. Et c'est vrai que Nirvana a ringardisé les Guns.
0: Ben oui.
1: Mais tous ces groupes-là.
0: N'empêche que toi, voilà, t'as toujours une tendresse pour Guns N' Roses.
1: Ouais, moi, tu sais, je gravais sur les tables du collège Guns N' Roses, la tête de mort, les machins, les flingues, les roses et tout.
0: Oh, c'était notre truc. Ça me fait plaisir. Moi, j'étais amoureuse de Slash.
1: T'es amoureuse de Slash? En plus, il est bien.
0: Franchement, il est pas mal. J'avais choisi le bon parce que toutes celles qui avaient choisi Axel, pardon, mais.
1: Ouais, c'est chaud.
0: Axel le poubelle, alors que Slash, il est nickel.
1: Ouais, d'accord.
0: You Could Be Mine, alors en plus d'être une chanson des Guns, c'était la bande originale de
1: Terminator 2. Évidemment. Donc là, t'as 12 ans. Moi, j'ai 12 ans.
0: Ah bah oui, c'est les années collège.
1: J'ai pile l'âge d'aller voir au ciné, parce que c'est interdit au moins de 12 ans, Terminator 2, et ça finit par You Could Be Mine. Alors là... T'es un gamin de 12 ans, tu prends tout dans la tête, quoi.
0: Tu te souviens? Et l'intro à la batterie. Ça là. Oh là là là là là.
1: J'ai très mal fait d'ailleurs.
0: C'est pas grave, on s'en fiche, on n'est pas batteurs. On embrasse les batteurs. Les gens pensent jamais à eux. Alors voilà,
1: c'est vrai.
0: Je vous embrasse.
1: Trop peu.
0: Ne râlez pas. You Could Be Mine, Guns N' Roses. Merci Ben, on s'éclate ce soir.

0: se moquer du look d'Axel Rose, mais jamais de sa voix. Parce qu'alors ça, quand même.
1: Ouais. Oh. Ouais, c'était le seul à avoir une voix comme ça. Hein.
0: C'est une voix incroyable, une voix unique. Guns N' Roses, You Could Be Mine. Benoît, toi, pour préparer justement une tournée de Kyo, tu vas faire tous les jours avant le concert, tes vocalises,
1: oh là
0: etc.
1: Là, non, mais moi, c'est cauchemardesque. Moi, je fais rien du tout. Hein.
0: Tu fais rien? Et tu t'abîmes pas la voix?
1: Si.
0: Ah, d'accord. Tu t'en fiches?
1: Franchement, je manque de discipline. Hein.
0: Mais c'est dingue. Alors après, l'avantage, c'est que vu que ton public connaît vraiment toutes les paroles par cœur, si un soir ça marche pas, ils peuvent chanter à ta place. Mais t'as pas la petite discipline du chanteur tous les jours?
1: Non.
0: Non. D'accord. Mais c'est pas grave. Non, mais je vais pas t'engueuler. Après, tu peux faire la loli lolou ou pas.
1: Je sens que t'es à deux doigts de m'engueuler quand même.
0: Non, non, non. Par contre, on va t'écouter chanter. Pas tout seul d'ailleurs. Formidable, c'est le duo de l'album, ouais. Ultra Violent, avec, je crois, on dit Madness, mais ça s'écrit MDNS.
1: Ouais, MDNS, Madness, Mad.
0: Ouais, Mad.
1: Ouais.
0: Et là, pareil, craquage pour cette personne.
1: Ah ouais, c'est vraiment. En fait, il apporte un truc d'une fraîcheur incroyable. C'est quand la dernière fois que t'as entendu du punk en français?
0: Les vents passent. C'était
1: exactement,
0: il y a longtemps.
1: Exactement. Et ben lui, il ramène ce truc-là, ce truc très très banlieue anglaise, tu vois. Et il le fait en français. Et ouais, on a eu un coup de foudre pour cet artiste. Et, ça commence à cartonner pour lui d'ailleurs.
0: On lui souhaite le meilleur. Il est sur Ultra Violent, l'album de Kyo en duo. Ça s'appelle Formidable.

0: Bio, bientôt en tournée, l'Entremonde Tour 2027, ça commence au mois de janvier prochain et on va vous voir aussi sur quelques festivals d'été. Alors, Benoît, c'est l'heure de la dernière chanson de l'émission. Donc c'est la fin de notre balade en bagnole ensemble où tu as choisi que des musiques super, je dois dire merci.
1: Merci beaucoup.
0: Merci pour cette dose de rock extrêmement salutaire. On termine avec un groupe qui s'appelle les Deftones. Et alors c'est pas compliqué, il y a les gens qui connaissent pas Deftones et qui vont découvrir. Et si tu connais, normalement tu aimes. C'est à peu près comme ça que ça se passe avec ce groupe.
1: Ouais, puis c'est surtout un groupe qui a su traverser les époques. Et ce qui est fou, c'est que c'est quand même TikTok qui a remis ce groupe au goût du jour. Et en fait, ce groupe qui a 30 ans a jamais eu autant de succès. Et là, ils remplissent des stades. Et c'est vraiment une trend. En fait, il y a une trend sur un de leurs morceaux. Et tu vois des gamins qui font du lip-sync sur Deftones. C'est hallucinant. Et ça a relancé leur carrière.
0: Ah bah, écoutez, on souhaite ça à tous nos vieux groupes des années 90, hein, si ça peut leur arriver. T'as choisi d'écouter donc Be Quiet and Drive Far Away, les Deftones, pour terminer cette soirée. Merci beaucoup, Benoît.
1: Merci à toi.
0: Longue vie à Kyo et à l'année prochaine sur les routes.
1: Avec plaisir.

0: vraiment écouté autant de rock dans décibels, incroyable. Les Deftones pour terminer cette heure de musique avec Ben, le chanteur du groupe Kyo. Merci à lui pour cette jolie sélection et de voyage au pays des guitares. Merci à l'équipe de décibels. Il y avait Iris Guitoni, Enzo d'Hospital, Nicolas Bonzon et Franck Moellier. Merci à vous d'avoir été là. On se retrouve demain à 20h. Le décibel du dimanche, ce sont les chansons préférées des auditrices et des auditeurs. Vivement demain.
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0: Et la chanson que j'entendais, c'était un titre absolument incroyable de Daniel Lavoie, une chanson qui s'appelle « Il s'aime ».
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3: Bonjour, bonjour, merci d'avoir choisi votre radio ici. C'est Willy vient déjeuner chez vous, numéro 1049.
4: Ah là là,
5: village, un bonjour la tribu.
4: Bonjour.
5: Alors, qui est là aujourd'hui? Nicolas Malabeuf, notre enfant de la télé. Bonjour mon bon Nicolas.
6: Bonjour Willy, bonjour tout le monde.
5: Et Fabien Emo, notre geek. Bonjour mon Fabinou.
7: Bonjour Willy, bonjour à tous.
5: Et bienvenue à tous, j'espère que cette semaine fut bonne.
7: Excellent.
5: Excellent, parfait. J'espère que ce brin de muguet hier à 50 balles, les trois brins, vous a bien fait plaisir. Voilà, parce que là, là, ça fait 10 balles la pochette, là, ça fait mal. Là.
7: Ça fait mal.
5: Et bien voilà, nous sommes là, mes amis, jusqu'à 13h pour vous présenter votre talk show pas comme les autres, le seul à la radio française qui mélange humour et sérieux pour comprendre et apprendre de l'actu, le talk show utile de votre radio utile. Alors notez bien les dossiers du jour. D'abord, attention, si vous avez acheté des billets d'avion pour mai, juin, juillet, votre compagnie peut augmenter le billet d'avion, voire même carrément annuler le vol. Mais que faire, bordel? Telles sont les questions que vous vous posez. Eh bien, notre invité vous donnera des réponses dans une minute. Et à 12h30, la folie Michael Jackson.
6: Ah, c'est votre idole.
5: Ça, vous savez que c'est mon idole, c'est mon chanteur mort préféré. Je ne pouvais pas passer sous silence le succès du film Michael au cinéma. Presque 2 millions de spectateurs en une semaine. Pourquoi 17 ans après sa mort est-il toujours le King of Pop? La réponse dans 20 minutes. Et bien sûr, vous le savez, on fait cette émission tous ensemble. D'abord sur le groupe Facebook. Alors Fabinho.
7: C'est gratuit le groupe Facebook.
5: Ah bah bien sûr que c'est gratuit. Hélas, moi je vous le ferais payer si ça tenait qu'à moi. Mais je ne peux pas.
7: Pour nous retrouver, vous tapez sur Facebook Youpi la vie avec Willy Rovelli. Bim, vous tombez sur nous.
5: Oui.
7: Et la question du samedi.
5: Alors,
7: quelle est votre chanson préférée de Michael Jackson?
5: Alors.
7: Pour l'instant, zéro commentaire.
5: Oh merde.
7: Et donc,
5: qu'est-ce que c'est ça?
7: Et le sondage, avez-vous vu le biopic de Michael Jackson?
5: Bon.
7: Plus de 50% de non.
5: On va vous donner envie d'aller le voir. Vous répondez à ma question, merde. Pour une fois que je trouve une question intéressante.
7: J'ai l'impression que tout le monde s'en fout.
5: Non. Les gens ne sont pas encore réveillés. Ils viennent de se lever à l'instant. Quelle est votre chanson préférée?
7: Faites plaisir à Willy Rovelli. Vous abonnez déjà sur Facebook, c'est gratuit. Youpi la vie avec Willy Rovelli. Et vous répondez au sondage du jour.
5: Inventez un truc, je m'en fiche juste pour me faire plaisir. Et puis sinon aussi le 0810 055 056. Appelez-nous, c'est la plus grande émission du monde. Vous êtes tous des chroniqueurs. Vous faites tous partie de cette tribu. Vous nous appelez pour réagir sur tous les thèmes. Dès que vous avez envie de dire bonjour, tac, bonjour. 0810 055 056 et vous repartez avec quoi?
6: Ah oui, avec une carte carburant.
5: Ah bon?
6: Et elle est comme Michael Jackson, elle est multicolore.
5: Et
6: elle vaut 100 euros.
5: Et elle est vivante, elle. 0810 050, quoique.
7: Il est peut-être vivant.
5: Il était sur une île avec Elvis Presley.
7: Et Eddie Mitchell.
5: Ah merde.
7: Allez, on enchaîne.
5: Bon, c'est bon, on a tout dit.
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5: Allez, ouvrons notre premier dossier. Bonjour Linda Lainée.
8: Bonjour.
5: Bienvenue ici Linda, vous êtes la rédactrice en chef de l'éco-touristique et co-auteur de « Quand le tourisme s'éveillera » aux éditions de l'Aude. Alors, vous nous confirmez déjà que les compagnies aériennes peuvent annuler des vols là pour les mois qui arrivent, mai, juin, juillet, à cause de la flambée du prix du kérosène, c'est vrai ça? Annuler, carrément.
8: Alors oui, effectivement, les compagnies aériennes peuvent annuler des vols, et c'est ce qu'elles ont commencé à faire, vous l'annonciez. Transavia, par exemple, a décidé de renoncer à 2% de ses vols au mois de mai et au mois de juin.
5: Ouais.
8: Donc ça ne concerne pas l'été pour l'instant, et d'autres compagnies aériennes ont annoncé des baisses sur l'été et également jusqu'au mois d'octobre.
5: Mais ce sont
8: reste quand même dans des proportions limitées pour l'instant.
5: D'accord, mais ce sont quels vols? Pourquoi certains vols? Pourquoi certaines destinations et pas d'autres?
8: Alors, les compagnies aériennes font les arbitrages en fonction de leur programme au global. Et il va sans dire qu'elles vont sans doute annuler des vols pour lesquels il y a beaucoup de fréquences par jour. Le consommateur soit moins lésé que sur une ligne qui est opérée une seule fois par jour.
5: J'ai compris. Alors, et comment est-ce qu'on est prévenu? Est-ce qu'on est prévenu dans un certain délai? Est-ce que je peux faire quelque chose? À part gueuler, est-ce que je peux faire quelque chose? Être
7: manifester.
5: Indemnisé?
7: Manifester.
5: Qu'est-ce que je peux faire?
8: Alors, les compagnies aériennes s'organisent pour prévenir les clients en amont.
5: Ouais.
8: On l'a vu encore une fois pour Transavia, les clients ont été prévenus par email ou par SMS.
5: D'accord.
8: Que peut-on faire dans ces cas-là?
5: Ouais.
8: Il y a différents cas de figure, mais en général, la réglementation fait que vous pouvez très bien vous voir proposer un vol de substitution,
3: ouais.
8: Un report.
3: D'accord.
8: Éventuellement, vous n'acceptez pas cette solution, ouais. Et à ce moment-là, vous avez le droit à un remboursement.
3: D'accord.
8: Sous 7 jours.
3: Ah, sous 7 jours. Remboursement.
8: Donc... dans le cadre d'un vol sec. Et le remboursement, donc, est une obligation. En revanche, dans le cadre d'un forfait, les obligations sont renforcées. Là encore, la compagnie aérienne doit proposer une solution, donc ouais. Un report ou bien une annulation sans frais ou bien un remboursement. Et par ailleurs, le professionnel, donc agent de voyage et tour opérateur, est également présent pour accompagner le voyageur dans ses démarches.
3: Bon, très bien. Au moins, c'est clair. Merci, Linda. Et par exemple, s'ils augmentent le prix du billet, parce que ça aussi, j'ai vu passer ça, hein, qu'ils peuvent augmenter. Je veux dire, on a acheté le billet, on l'a payé, tout ça, mais ils peuvent vous envoyer un message pour vous dire, ding, pas, il va falloir payer
7: en plus. Mais non.
3: Ça, c'est vrai aussi, ça.
8: Alors en fait, là aussi, il y a deux cas de figure. Ah. Si vous avez acheté un billet d'avion sec, sans autre prestation, si vous l'avez déjà payé, normalement, la compagnie aérienne ne peut plus augmenter le prix.
3: D'accord.
8: Il ne peut plus y avoir le surcharge carburant.
3: D'accord.
8: La surcharge carburant, elle est appliquée avant l'achat.
3: D'accord.
8: En revanche, dans le cas d'un voyage à forfait, donc qui comprend un billet d'avion et un hébergement, il est possible d'avoir une surcharge, mais limitée. Elle ne doit pas excéder 8% du prix global.
3: Très bien.
8: Et le consommateur doit être prévenu en amont, donc 20 jours avant.
3: Bon, très bien. Vous nous confirmez, Linda, du coup, qu'avec tout ça, je ne sais pas, est-ce que les Français réorganisent un petit peu leurs vacances? Est-ce que finalement, ils se disent « je vais rester en France plutôt qu'ailleurs ?» Enfin, est-ce que vous avez vu un petit peu ce mouvement-là?
8: Oui, tout à fait. Déjà, il y a beaucoup plus d'attentisme que d'habitude.
3: Ouais.
8: Les Français ont envie de partir en vacances, pour ceux qui en ont les moyens, mais ils hésitent beaucoup, puisqu'il y a une flambée du kérosène et des carburants à la pompe. Et ce qu'on observe dès maintenant, c'est un report sur des destinations plus proches.
3: Si
8: on regarde, par exemple, les réservations effectuées dans les agences de voyage au niveau des séjours, eh bien, au mois d'avril, les ventes ont baissé de 13% au global. Toutefois, la France, elle se maintient. Elle est à moins 1%. L'Espagne, elle se maintient également. Elle est seulement à moins 2%. Mmh. Alors que d'autres destinations un peu plus lointaines, y compris d'ailleurs l'Italie, la Grèce, mais également sans doute la Turquie ou les Égyptes, eux décrochent vraiment.
3: Il y a
8: un report sur des destinations plus proches, France, la France proche, et puis également l'Espagne, puisqu'on peut y aller
7: en voiture.
8: À la fois en voiture et également
3: même
8: en
3: train.
8: Avion.
3: Ouais, et puis même en train, il y aura peut-être beaucoup de reports dans le train, de reports dans le train. Merci infiniment, Linda. C'était très clair.
7: Bravo.
3: Moi, j'applaudis Linda. Quand c'est clair, on applaudit nos invités. Voilà, bravo Linda Lénée, rédactrice en chef de l'éco-touristique et co-auteur de Quand le tourisme s'éveillera aux éditions de l'Aube. Allez, dans un instant, c'est vous que je veux entendre. C'est la libre antenne du week-end. Appelez-nous pour réagir sur tout ce que vous voulez. Est-ce que vous avez prévu vos vacances? Oui, non. 0810 055 056. On parle de quoi dans un instant, mon Fabinou?
7: L'actu web de la semaine. Un fromage français fait le buzz en ce moment sur les réseaux sociaux. C'est un fromage franc-comtois.
3: Oui.
7: Et je vous explique pourquoi dans un instant.
3: Merci infiniment de nous expliquer pourquoi dans un instant. Est-ce que vous aimez Vanessa Paradis?
7: Ah oui, bah ça on adore.
3: Je l'ai reconnue. C'est Vanessa Paradis sur votre radio ici. Merci d'être avec nous. Nous sommes là jusqu'à 13h. À tout

0: Il est là, mon gros week-end.
1: Il est là, mon gros bébé.
2: Pépé.
0: Non, c'est vous êtes mes deux gros bébés. Franchement, c'est
2: pourquoi
0: vrai.
2: Gros.
0: Alors,
2: c'est pour Nico, gros
0: bébé. Vous êtes mes bébés, les bébés que j'ai pas eu, que je n'ai pas eu. Vous êtes ma paire de jambes, ma paire.
2: Oui, on a compris.
0: Alors, Fabien, alors.
2: Il est l'heure de la mise à jour. Toute l'actu web qui a retenu mon attention cette semaine. On démarre avec la tendance food du moment.
0: Oui.
2: Un fromage est en train de devenir viral sur les réseaux sociaux et c'est la cancoyotte.
0: Ah oui, c'est vrai.
2: Elle colle à la cuillère, elle sent l'ail, et je ne parle pas de mon ex, elle vient de Franche-Comté, et elle coûte 2,50€, je parle bien sûr de la cancoyotte. Ce fromage est en train de conquérir les réseaux sociaux, et personne ne l'avait vu venir. La cancoyotte à la côte, grâce à l'influenceur Joanne Paps.
0: C'est vrai, Joanne Paps.
2: Je ne connais pas. Qui a posté cette vidéo.
3: 100 grammes de cancoyotte, 8 grammes de gras, 16 grammes de prot. Comment c'est possible? Je suis sur un nuage de fromage et j'ai qu'une seule chose à dire, merci la Franche-Comté.
2: Ce fromage franc-comtois, voilà, ne coûte pas cher, ce n'est pas trop gras et surtout ce fromage contient une bonne dose de protéines. Et vous qui faites de la muscu, ça pousse. Résultat, certains internautes n'hésitent pas à faire des kilomètres pour se procurer de la cancoyotte.
4: Est-ce que j'ai fait plus de 500 km pour moi, c'est la cancoyotte?
0: Bah oui.
5: Allez, quand même.
0: Oui, quand même.
2: Pour info, les ventes de cancoyotte ont progressé de 7% et certains rayons de supermarché sont complètement vides en ce moment. Voilà, c'est le fromage à la mode. Donc, vive la cancoyotte et vive la Franche-Comté.
0: Bravo.
2: Toujours dans l'actu web de la semaine, je vous présente Johan, 23 ans, originaire de Toulon. Il se lance sur les réseaux sociaux en tant que créateur de contenu. Vous savez, c'est le métier à la mode en ce moment. Mais problème, il a du mal à décoller et faire le buzz. Du coup, cette semaine, il a une idée. Il a livré des pizzas gratuitement en Ferrari. Il s'est filmé et bim, le buzz. Hein, comme quoi, parfois, pour faire le buzz, faut juste avoir une Ferrari dans son garage.
5: Oui, c'est pas compliqué.
2: C'est une broutille pour vous.
0: C'est rien du tout.
2: Une broutille. Tiens, écoutez ça.
0: Ah oui, Van Halen.
2: Jump de Van Halen. C'est la musique d'entrée des joueurs de l'Olympique de Marseille. Ouais. Eh bien, aujourd'hui, j'ai une pensée pour l'OM et surtout pour les supporters de Marseille. En fait, les supporters sont au bout du roule-masse. Ils en ont marre de voir leur équipe enchaîner les mauvais résultats. Écoutez-les dimanche dernier en sortant du vélodrome.
6: J'ai la haine.
2: Ouais, ils
6: en ont marre. Couillant, c'est d'en jouer Greenwood. Comment Greenwood, il est pas titulaire? Comment c'est possible?
0: Comment c'est possible?
6: J'ai envie de serrer, les gars. Comment c'est possible? Habibé, tiens, gros cubique. Prends tes valises. Va à Saint-Charles. Prends le train. Pas court, va le club. Et qu'on se fasse racheter par un vrai actionnaire. Parce que j'en ai marre.
0: Ah oui, je crois qu'ils en ont marre.
2: Ils en ont marre. Non, mais ça me fait de la peine. Et en plus des mauvais résultats, le club a décidé de changer de logo.
5: Ah oui.
2: Bon, bah voici la réaction des supporters. Hein, sans surprise, sa gueule.
7: Je donnerai pas un euro pour le nouveau logo.
5: Tu as acheté le maillot et tout?
7: Le logo, il est là. J'achète pas le maillot.
5: Ah ouais.
7: Moi, je te dis, prends un cas, je l'achète pas. Mais c'est impossible, mon frère. C'est quoi ce logo?
2: Ce que j'aime, c'est qu'ils ne sont pas du tout excessifs dans leurs propos. Allez, courage aux supporters marseillais.
0: Courage.
2: C'est un mauvais moment à passer. Cet après-midi, l'OM se déplace à Nantes. Voilà. Donc, allez, droite au but. Enfin, il va peut-être falloir un GPS aux joueurs pour retrouver justement le chemin des buts.
0: Oh là là. Pas nous fâcher avec tout Marseille, toi.
2: Mais
0: vas-y, toi, te balader à Marseille, là, en disant ça.
2: Il est malin, je dirais pas.
0: J'ai pas dit ça. J'adore Marseille en plus, alors tu vois. Je vous aime, Marseille. Vas-y, toi, sur la canebière en train de dire ça.
2: Je reste à ta chronique.
0: Non, mais.
2: On les embrasse.
8: Avec toute sa
2: famille. On les aime, justement.
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0: Ça va, Corinne?
9: Oui, bonjour, Willy. Bonjour, l'équipe.
0: Ça va, la Coco?
2: La Coco.
9: Ça va.
0: Ça va? Tu nous appelles d'où, la Coco?
9: L'Auvergne, du Puy-de-Dôme.
0: Puy-de-Dôme. Oh, ah oui, on marche fort dans le Puy-de-Dôme, j'ai l'impression. Hein. J'ai l'impression que
9: on marche un peu, on marche un peu.
0: Non, je parlais de nous. Oui. Je parlais de nous en termes d'audience.
2: Bon, enfin, ça marche.
0: Vous marchez. Corinne, elle marche plus. Bah, doucement. D'accord. Bon, bah, ça va. Bah, tout le monde marche alors. Bon, ça va alors. Ça va, Corinne, tu voulais réagir sur quoi, ma chérie?
9: Sur Michael Jackson.
0: Tu aimes bien, t'aimes bien Michael Jackson?
9: Ah oui, j'ai toujours aimé, oui.
0: Moi aussi. T'as une chanson préférée ou pas, un truc?
9: C'est ce que je disais à votre.
0: Oui, Sandarina. Umaima.
9: Qui trouvait pas le morceau, Human Nature.
0: Human.

0: Ah mais qu'est-ce que c'est beau, hein. C'est la beau. Nature humaine.
1: Ah oui, c'est magnifique.
0: Ah, la nature humaine. Et tu l'as déjà vu en concert?
1: Non, non, voilà. Malheureusement, ben j'aurais bien voulu. Hein.
0: Moi, je l'ai vu cinq fois. Moi.
2: Où ça,
0: hey, je sais que j'ai de la chance.
2: Où ça?
0: Une fois à Lausanne, quand j'étais tout petit, c'était le premier concert de ma vie que j'ai vu. C'était Michael Jackson, le Bad Tour, wow, à Lausanne.
1: D'accord.
0: Et après, je l'ai vu à Paris trois fois. Et la dernière fois que j'ai vu, c'était avec, j'avais amené Mamma Rovelli avec moi au Parc des Princes.
2: C'est gentil.
0: Eh ouais, ma Corinne Jeunet de la chance. Bah évidemment qu'elle a. Oui, après j'espère qu'elle a d'autres souvenirs avec moi quand même. Mais en tout cas, oui.
1: Bah oui, j'espère aussi, mais c'est un sacré souvenir.
0: Tu as des enfants,
1: hein.
0: T'as des enfants, Corinne?
1: Non.
0: Ah bah tant mieux, t'as raison, on va. Oh là là, on s'en
1: tape. Tranquille comme ça.
0: T'as un mari, t'as un mec, non plus?
1: Non plus.
2: Non plus, mais est tranquille.
1: T'es la plus heureuse.
0: Eh, t'es la plus heureuse, ma Corinne. Franchement, les mecs jusque là, hein?
1: Ah oui.
0: Que des cons, hein? Que des cons. Voilà, bien raison, ma Corinne.
1: Bon, pas
0: globalement. Globalement,
1: oui.
0: Ouais. Merci, ma Corinne, d'être passée nous voir. Et vive Michael Jackson, et tu pars avec.
3: Pas d'enfant, pas de mec, mais peut-être une carte carburant de 100 euros.
0: On te rappelle peut-être.
1: C'est bien parce que j'essaye de jouer plusieurs fois, mais
0: oui,
1: je suis jamais
0: bah écoute.
3: C'est ta chance, hein.
0: Tu vas pas non plus nous servir.
2: Elle nous engueule,
0: Corinne. Tu vois, elle était aimable au début, et là, c'est bon. Au revoir, Corinne, on t'embrasse fort. Si ça gueule.
1: Merci,
0: comme ça,
1: moi aussi, bon week-end.
0: Ciao, ciao, Bella. Ciao. On va la faire gagner, que ça le rappellera.
2: Oui. On est débarrassé.
0: Au revoir. Allez, dans un instant, je vais vous présenter un invité pas banal, parce qu'on aime vous présenter des invités
4: pas banaux.
0: Mais d'abord, on va écouter Amir avec un La Parfaite sur votre radio ici, à tout de suite.
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0: c'était Amir avec Alain Parfaite.
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0: Allez, comme promis, place à la personne pas banale du samedi. Alors là, on écoutait Alain Parfaite, mais là, c'est Alain Remaud. Bonjour Alain.
3: Oui, bonjour Woody.
0: Bienvenue ici, mon cher Alain. Vous venez de quel coin de l'Île-de-France déjà, qu'on sache à peu près où vous êtes?
3: Ben, je suis dans les Yvelines, Orgeval.
0: Ah, Orgeval, c'est à côté de chez Fabien Imo. Ouais. Allez boire l'apéro chez Fabien après, d'accord?
4: Il y a du stock,
3: il y a du stock. Avec plaisir.
0: Alors, mon cher Alain, mon cher Alain, vous avez une passion pas banale que je connaissais pas trop avant de vous parler et que je trouve ça trop mignon. Vous faites quoi comme activité, mon cher Alain?
3: Alors, entre autres, j'ai l'activité de taxi-danseur.
0: Taxi-danseur. Alors, allez-y, expliquez-nous, c'est quoi taxi-danseur? Parce que franchement, c'est trop bien.
3: Alors, un taxi-danseur, c'est un danseur qui connaît toutes les danses, qui se pratique dans les après-midi dansants, et qui que l'on fait venir pour inviter les dames qui ne sont pas invitées ou qui sont seules.
0: Mais c'est trop bien. C'est-à-dire que en fait, on vous invite donc généralement à des thés dansants pour venir danser, et généralement avec des femmes qui n'auraient pas de cavalier, c'est ça, hein?
3: Voilà, ce sont les organisateurs du thé dansant qui font appel à moi et qui me demandent de faire danser les danseuses qui sont seules, qui n'ont pas de cavalier et qui ne sont pas invitées.
0: Voilà, et qui ne sont pas invitées.
3: Pour les fidéliser un peu, parce que si une dame vient pour paye une entrée pour danser et qu'elle ne danse pas,
0: elle reviendra plus.
3: Eh bien, elle va faire forcément, elle reviendra pas et fera une mauvaise publicité à l'établissement.
0: Voilà, mais c'est trop bien. Donc vous faites quoi? Alors, vous allez voir une femme qui est assise, qui est toute seule, et vous lui dites « Tu veux danser ?» Et là, elle vous dit quoi?
3: Non, c'est pas tout à fait comme ça que ça se passe.
0: Oui, mais je caricature.
3: L'orchestre nous présente comme taxi-danseur, déjà au début de l'après-midi dansant.
0: Ouais.
3: Et puis, on est habillé un peu d'une façon un peu particulière. On a un petit gilet, généralement, et on a notre nom et notre fonction de taxi-danseur qui est affichée sur le gilet.
0: Voilà. Trop bien. Mais allez-y, Alain, excusez-moi.
3: Oui, je disais que donc quand la danse commence, eh bien on attend que les danseurs qui ont payé leur entrée aillent inviter les danseuses, et nous on intervient après pour faire danser celles qui restent assises sur leur chaise.
0: Qui restent assises, voilà. C'est mais c'est trop bien, franchement. Et est-ce que parfois vous avez des refus? Est-ce que parfois vous prenez des vents? Parce que nous trois, on se prend que des vents.
3: Généralement, quand on nous refuse, c'est parce qu'elles ne connaissent pas très bien la danse. Et donc, du coup, elles nous disent revenez me voir lorsque ça sera un tango ou quand ça sera un passo doble. C'est une danse plus facile pour elles.
0: Voilà, parce que vous, Alain, vous connaissez toutes les danses.
3: Voilà, oui, je connais toutes les danses puisque je suis professeur de danse.
4: Ouais. Même le moonwalk.
0: Est-ce que vous moonwalkez, mon
3: seul? Toutes les danses qui se pratiquent dans les thés dansants, bien sûr.
0: Alain Jackson. Et donc, généralement, donc, quand on vous demande de venir, vous dansez quoi? 4 heures par soirée, c'est ça?
3: Voilà, c'est entre 4 heures et 5 heures, ça dépend.
4: C'est fou, hein.
0: C'est trop bien. Ouais. C'est trop bien, mon cher.
3: Mais oui, il faut venir avec 3 chemises, hein, parce que...
0: Alain Su. Je ne sais pas si ça va faire venir les meufs en disant ça, Alain, mais enfin bon. Alain Su.
4: Mais quand on fait appel à vous, vous venez gratuitement?
0: Ah non, il est payé.
4: Ah oui,
0: Alain, il est payé.
4: Oui, d'accord.
0: Alain, il est payé, on est d'accord.
3: Ah oui, voilà.
4: Je savais pas.
0: Non, c'est un vrai travail.
3: Ah, voilà, on me demande un devis et puis je fais facture.
4: Une entreprise,
0: Tiens, Alain, écoutez ça. Est-ce qu'on peut danser sur générique ou pas, ou c'est de la merde? Ça se danse, ça, ou pas?
3: Ça se danse, Alain. Oui, bien sûr, à partir du moment où c'est rythmé.
0: Bravo, c'est un pro. Je trouve ça trop trop bien, Alain Remaud, bravo, taxi danseur, et grâce à lui, aucune femme ne reste sur le carreau lors de soirées dansantes. Bravo, mon cher Alain, merci beaucoup.
3: Exactement.
0: À très bientôt, merci infiniment. Au revoir.
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2: Partons gaiement vers la deuxième demi-heure de votre talk show du samedi. Alors ici, c'est comme le talk show de Léa Salamé, quelle époque.
3: Mais en pas pareil.
2: Sinon, c'est la même chose. Vous allez voir dans un instant, on va parler de Michael Jackson, évidemment, du film Michael qui cartonne. C'est pas mal. Votre tribu
4: là. On peut faire un concours de cris, appelez-nous.
2: Ah oui, appelez-nous, ça c'est une bonne idée à la con. Alors appelez une autre radio, je veux pas entendre ça ici. Notre enfant de la télé, Nicolas Malabeuf. Et notre spécialiste web, Fabien Emo. Oui. Et bien sûr, faites partie de cette tribu alors.
4: Sur le groupe Facebook, oui. Youpi la vie avec Willy Rovelli. On parle de Michael Jackson, forcément. Donc alors, votre chanson préférée de Michael Jackson. Michael Bénard a écrit Black or White.
2: Ah, Black or White, on a Black or White ici. On a Black or White, on écoute un peu Black or White.
4: Anne, c'est Criminal.
2: Ah, Smooth Criminal.
4: On a Criminal, non, mais on n'a pas Criminal.
2: On a Criminal.
4: Anna, c'est Beat It.
2: Ah, Beat It, hein, Beat It, Beat It. Okay, c'est Beat It.
4: Pas mal. Okay. Isabelle, c'est Billie Jean.
2: Billie Jean, on a Billie Jean, ou pas? Ah, ça, c'est ma chanson.
4: Donc continuez à réagir sur le groupe Facebook, c'est complètement gratuit.
2: Merci.
4: Pour nous rejoindre, vous tapez Youpi la vie avec Willy Rovelli.
2: Voilà, et appelez-nous, tiens aussi, 0810 055 056, c'est la libre antenne du week-end. Appelez-nous pour dire ce que vous voulez. Vous êtes les bienvenus pour réagir sur, dès que vous entendez un truc, clac clac, vous nous appelez. Vous repartez avec quoi, mon cher Nicolas?
4: Eh bien, deux cadeaux, déjà l'honneur de parler avec
2: déjà,
4: Willy Rovelli.
2: Et, ça, c'est quand
4: et
2: même
4: le second,
2: pas mal.
4: La carte carburant de 100 euros. Je ne sais pas c'est quoi le mieux, mais voilà.
2: Non, c'est moi. Je ne cherche pas, c'est moi. Merci mon bon Nicolas, merci mon bon Fabien. Merci à tous, à la France entière. Oh là là, oui, j'ai oublié de vous le dire. Attends, puis on va prendre encore une minute au point où on en est. Non, mais il y a 15 jours, les audiences sont sorties. Puis comme nous, on est déjà à la pointe de l'actu. Je vous en parle 3 semaines après, mais pour vous dire vraiment, on a fait des cartons d'audience. Merci infiniment,
4: merci
2: parce que vous êtes vraiment extrêmement nombreux à nous écouter. Donc merci beaucoup, beaucoup. Ça nous touche, mais vraiment, parce qu'on fait cette émission avec le cœur. Tu le fais pour moi?
4: Non, pour les auditeurs. Pour les auditeurs.
2: Ah, pour
4: ne pensez pas qu'à vous.
2: Tu n'as jamais rien fait pour moi.
4: C'est vrai.
2: Un peu étonné. Bon, en tout cas, merci infiniment de votre fidélité. Vraiment, vraiment. Mais d'abord, tiens, si vous n'avez pas suivi l'actu, pas de panique, l'actu vous suit. Il est temps pour moi de mettre les points sur les i.
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2: Et on commence avec le secrétaire du Parti Socialiste, Olivier Faure, qui a été enfariné hier à Amiens lors du défilé du 1er mai. N'empêche, pauvre Farine, elle pensait finir dans un gâteau. Elle finit sa vie sur la gueule d'Olivier Faure quand même. Quelle vie de merde. Marine Le Pen en meeting à Mâcon. Heureusement, elle n'a rien reçu. Sinon, ça aurait été Farine Le Pen. Le 1er mai, c'est le jour avec son traditionnel muguet, ses manifs des syndicats. Ça tombe en même temps parce que les syndicats aiment bien sonner les clochettes d'Emmanuel Macron. Un muguet qui coûte environ 30 centimes de plus cette année, jusqu'à 10 euros pour 3 brins. Mais c'est bien connu, hein, le muguet porte chance à celui qui le vend. En Angleterre, des archéologues pensent avoir découvert un sextoy vieux de 2000 ans. Sans doute le fameux God Save the Queen. À Saint-Nazaire, 2 amis condamnés pour des viols sur des chevaux. Eux, ils murmuraient pas aux oreilles des chevaux. Hein. Ils leur soufflaient dans le cul. Si vos lasagnes ont un drôle de goût, vaudra pas s'étonner. Hein. Une Suédoise condamnée pour avoir écrasé un œuf sur la tête de sa fille de 5 ans en direct sur TikTok. Mais écraser ses œufs sur la tête d'un enfant, ça se fait depuis longtemps en France. Hein. Bah, par exemple, à Bétaram. Les salles des sports Basic Fit ouvriront toute la nuit sans personnel. Et bientôt, la version encore plus low cost, sans tapis de course et sans appareil de musculation. Voilà. Gérard Larcher envisage d'ouvrir une salle de sport low cost pour prendre du poids. Basic Fit. Donald Trump de nouveau visé par un attentat. Disons, c'est plus facile de rentrer armé dans un deal organisé par Trump que de passer les portiques des gares avec ton QR code de merde qui passe jamais là. Ça passe. Éclairez plus votre téléphone, mais c'est ce que je fais, connard. Donald Trump qui a reçu cette semaine la visite de Charles III à la Maison Blanche, la rencontre entre Grande Oreille et Grande Gueule. À Compiègne, le passager d'un train sous OQTF qui s'appelait Monsieur Boa, c'est son nom, hein, Monsieur Boa, sort son sexe quand le contrôleur lui demande son ticket.
4: Non, pas possible.
2: Bah oui, mais bon, après quand on s'appelle Boa, on a envie de le montrer, t'es malin toi. Non mais le pauvre, ça se trouve, il croyait que UQTF, ça voulait dire obligation de quitter ton froc. Enfin, la question du jour. Olivier Faure enfariné, est-ce que du coup il était au fort et au moulin? Bah vous avez 2 heures. Malheureusement, dans 243 jours, c'est fini 2026.
4: Bravo,
2: mes amis. Ah, c'était rondement mené cette affaire. Bon, allez, là je sais que vous n'avez pas le moral.
4: Ah bah non, là.
2: N'a pas le moral.
4: Avec le muguet.
2: Le muguet,
4: trop cher.
2: Coûte cher, le muguet. Donc hier on les avait là.
4: Les boules.
2: Les boules. Mais heureusement, là vous allez aller mieux dans 2 secondes.
4: Pourquoi?
2: Quoi que vous fassiez, vous arrêtez tout. Et quand je vous dis à vous, vous me faites un palabapapapa et tu verras, ça ira mieux. Regarde, là tu vas pas
4: oh,
2: bien.
4: Le muguet,
2: t'as les clochettes.
0: Actu locale, musique et
2: pas. À toi. Et voilà,
4: ça va. Ah bah là, ça va bien.
2: Là, ça va beaucoup mieux. Tu payes les clochettes. Ah bah là, ça va beaucoup mieux. Ah tu vois, le muguet à 45 balles.
4: Oh, je le paye.
2: Ça va. Bon, on le paye, on en prend même 8 comme ça. Aussi, France Gall, Elton John, donner pour donner. Non, oh. Je ne vous donne jamais rien, moi.

0: Ah oui, aimons-nous vivants.
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0: Ouvrons mon dossier préféré de l'année. Bonjour Richard Lecoq.
3: Bonjour Willy.
0: Bienvenue ici mon cher Richard, vous êtes grand spécialiste de Michael Jackson, rédacteur en chef de Jam, une revue consacrée à Michael Jackson, et président de l'association MJ Street, qui valorise l'héritage artistique et humanitaire de Michael Jackson, adoubé par la famille Jackson, hein, mon cher Richard. Ah oui, attention, c'est pas n'importe qui que nous avons. Richard, alors ce film Michael, film d'Antoine Fuqua, comme les dragées, meilleur démarrage de l'histoire dans un biopic, comment on explique un tel succès 17 ans après sa mort?
3: Eh bien, on explique ça parce que le film fonctionne bien, qu'il raconte bien l'histoire de Michael, Michael s'est mort aussi de sa famille, puis c'est bien réalisé, puis surtout il y a une nouvelle génération qui continue Michael Jackson, qui continue à streamer ses chansons, à regarder ses clips, et qui sont fous, quoi.
0: C'est ça la question que j'allais vous poser, Richard, comment ça se fait qu'il y ait tous ces jeunes, des gens qui l'ont pas ou très peu connu, en fait, de son vivant, comment ça se fait qu'ils tombent dedans, eux aussi?
3: Oui, parce que si tu veux, c'est comme des gamins qui ont 20-25 ans, qui sont nés au moment où Michael, bon, n'est plus très actif, ils n'ont pas du tout connu. Et en fait, je pense qu'on considère un peu l'œuvre de Jackson, tu vois, comme des fois on regarde un Disney, un vieux Disney, tu vois, ça reste universel, ça fonctionne. Tu vois, le type de thriller qui en plus est ressorti en HD, quand les gamins regardent ça, ils accrochent.
0: Bah voilà, ouais.
4: Ça n'a pas vieilli en plus.
0: Non, ça n'a pas vieilli, pourtant 84, le thriller, voilà, 83.
3: Ça reste intemporel, ça passe le temps. C'est rare, hein.
0: Et ce film alors, mon cher Richard, bon, vous l'avez vu, moi je l'ai vu aussi là cette semaine, c'est un paradoxe parce que d'un côté les critiques l'ont un peu, voilà, sont un peu pincé le nez parce que pour ce qu'il n'est pas, et le public adore pour ce qu'il est, ce film, en fait, c'est ça. Hein.
3: Eh bien, ça confirme le grand divorce entre certains médias et l'opinion publique. De toute façon, le dernier mot, c'est le public qui l'a. Le public a voté. Donc, le film a fait un démarrage, comme mentionné un peu plus tôt, absolument incroyable. Moi, je savais que le film allait marcher, je sentais, mais à ce point-là, j'avoue que je suis assez surpris et j'étais à la soirée du Grand Rex, en fait, qui était à un stade de France au Grand Rex. C'est un concert.
0: Moi, j'y suis allé, des gens qui se lèvent, qui chantent à la fin, qui sont heureux, parce que c'est un vrai film populaire. Voilà, si on connaît pas bien Michael Jackson, on va quand même apprendre 2-3 trucs parce qu'il est quand même pas tout le temps épargné dans le film. Son père et lui, d'ailleurs.
3: Certaines critiques ont dit que c'est un film très hagiographique. Alors, forcément, c'était par la famille d'avocats.
0: Bon, bien sûr.
3: Mais quand même, on voit une scène où Michael, se fait opérer pour la première fois du nez. C'est quand même pas rien. Et puis, il y a la fameuse scène de l'accident sur le tournage du Pepsi en 84 où Michael est victime d'un fumigène qui explose trop tôt, ça lui brûle le dessus du crâne, et de là va commencer sa longue dépendance aux médicaments.
0: Et qui va tuer.
3: C'est un moment assez charnière important.
0: Voilà, exactement. Et puis on le disait, là, le comédien là, qui joue le rôle de son père est démentiel. Hein, incroyable.
3: Alors, Colman Domingo, qui joue le rôle de Joe, en fait, c'est vraiment le second personnage du film. Et c'est vraiment le duel entre Michael et son père jusqu'à la dernière scène, on va pas spoiler. Mais c'est vraiment, là, pour le coup, je pense qu'il est totalement oscarisable avec ce rôle-là.
0: Et puis on comprend. Voilà, que après, bon, Michael Jackson est un génie, mais bon, voilà, il y a un petit pet au casque, mais en même temps, parce que voilà, on comprend que dès l'âge de 4-5 ans, il a été isolé, il a jamais eu de potes, c'est ça. Hein.
3: Oui, en fait, c'est 50 ans, donc 45 sur scène, avec une famille qui déjà le perçoit, surtout son père, comme une machine, à cash, faut être clair. Ouais. Un entourage qui ne va pas non plus forcément l'aider. Donc oui, lui, il est là-dedans, il s'isole dans son monde qui se crée à lui. Voilà. C'est un peu le propre des génies, c'est qu'ils sont un peu en dehors de notre espace-temps à nous. Ouais. Et on peut pas. Alors, comparer Jackson à un plombier ou à un prof de sport, c'est pas facile à faire.
0: Non, c'est pas facile. Bon, une dernière chose, tiens, mon cher Richard, toi et moi, on a vu Michael Jackson au même moment avec ce bad tour.
3: La même tournée.
0: Premier concert qu'on a vu tous les deux, c'est ça. Un truc qu'on connaît pas sur Michael Jackson, vous qui savez tout sur lui. Est-ce qu'il y a un petit secret sur lui, tiens, un petit truc qu'on ignore ou qu'on sait peu?
3: Un petit secret sur lui, apparemment, alors bon, je vais citer une marque, mais bon, on peut en citer d'autres pour vous voulez. Apparemment, il aimait beaucoup le KFC, voilà.
0: KFC,
4: le fast-food,
0: le poulet frit.
3: Voilà, bon, c'est un petit... sinon, c'était surtout un grand fan de cinéma, il passait des heures et des heures à regarder des films, à s'en inspirer pour digérer toute cette œuvre cinématographique et la retranscrire dans ses clips. Parce que quand on voit des clips en Smooth Criminal, c'est très inspiré du film noir. C'est une image folle, quoi.
0: Bon, merci beaucoup, mon cher Richard.
4: J'avais pensé à quelle heure.

0: Pardon,
1: c'est
0: Richard.
1: C'est Jean Malvéro, mais quand même.
2: Ah bah bravo.
1: Oh oui.
3: Merci, Ricard.
0: Oh my God. Richard,
1: salut le clan Campbell.
0: Non, mais en plus, le coq nous a parlé du poulet à l'instant, c'est bien. Ciao, ciao. Il nous a parlé de poulet frit.
2: On peut en parler, oui, si tu veux, on peut en parler. Je peux comprendre.
0: Au revoir, Richard Lecoq, spécialiste de Michael Jackson. Allez voir le film, voilà, c'est un spectacle avec que des tubes du plus grand artiste de tous les temps. N'ayons pas peur des mots. Merci beaucoup.
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0: Ça va, Catherine? Ça va, Catherine?
5: Oui, ça va bien.
0: Bon, tu voulais. Ça va, tu nous appelles d'où, ma Catherine?
5: De 76 Saint-Jean-du-Carmenet.
0: Très bien. Tu voulais réagir sur quoi, ma Catherine?
5: Ben, sur les transports qui sont très coûteux. Bon, c'est vrai que je vais pas aller prendre l'avion parce que ça coûte super cher, mais j'avais l'habitude de prendre une carte senior avec les trains.
0: Ouais.
5: Je me suis aperçu que la carte senior, si on l'amortit pas au moins 4 fois par an, ben, il vaut mieux prendre un trip.com ou un combo.
0: Ah oui.
5: Option qui apparaît comme ça à l'année et en fait, on fait des économies.
0: Ah bah voilà, c'est une petite astuce de Catherine. Donc voilà, si on prend une carte de Réduc, faut au moins qu'on voyage 4 fois dans l'année. Sinon, ça sert à rien.
5: Voilà, et puis la carte senior, faut la renouveler tous les ans. Elle coûte 50 euros.
0: Ah non, alors rien à voir.
1: Vous faites senior.
5: Voilà.
0: T'as prévu de faire quoi cet été?
5: Ben là, je pars à Bordeaux le 18 mai voir mon fils. Et puis après, je sais pas parce que... Enfin si, non, je vais pas dire je sais pas.
0: Si,
5: j'ai mes
0: que
5: filles qui m'offrent une semaine de vacances quand même.
0: Ah, c'est pas mal. C'est où? Tu sais déjà où ça sera ou...
5: On va aller en Vendée, je crois.
0: Très bien. C'est parfait. Profite bien déjà par avance de tes vacances, ma chère Catherine. Merci de nous avoir appelé.
5: Merci.
0: Tu repars avec quoi?
1: Et tu passeras peut-être tes vacances avec les 100 euros de carburant.
0: Voilà, on t'embrasse fort, ma Catherine. Merci de ta fidélité.
2: Bisous.
0: À très bientôt, ma Catherine.
6: Bonne journée, Catherine.
0: Déjà raccroché. S'en fout. On parle de quoi dans un instant avec toi, mon Nico?
1: Eh bien, on va continuer à parler du roi de la pop, le roi du poulet, du coup.
0: Eh bien, c'est juste après One Republic et Run Around.

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2: Allez, 12h48, quand il y en a mal,
3: il y a Malabœuf.
2: Nicolas Malabœuf, notre enfant de la télé. Alors, mon bon Nicolas, qui ne nous a pas invité à sa soirée.
4: Oh, la semaine dernière.
2: J'ai les boules. T'as vu ça?
4: J'ai les boules.
2: Une semaine.
4: À
2: Rony,
4: sous-bois.
5: On s'en recommence. Vous redonnez mon adresse.
2: Juste en face de la guerre. Il y a Nicolas Malabœuf. Et la semaine dernière, il faisait une soirée chez lui.
4: On
2: ne nous a pas invité.
4: On est véhiculé.
2: On est
4: véhiculé. On peut venir.
2: On peut venir.
4: N'importe quelle heure.
2: Et surtout, il me semblait que nous étions ses amis, mais manifestement, non.
5: Un jour, je donnerai votre adresse. Mais après, je serai viré. Donc, je ne sais pas si c'est une bonne idée. Eh bien, alors, Willy, près de 400 chroniques. Et ça y est, je crois que c'est la bonne. Je vais enfin vous faire plaisir.
2: Ah.
5: On va parler de Michael Jackson.
2: Ah là là.
5: Enfin.
2: Ça y est.
5: Et oui, c'est en novembre 1972 que Michael Jackson vient pour la première fois en France. Les Jackson 5 se produisent à l'Olympia, mais ce n'est qu'en mai 77 qu'ils font leur première télé en France. Michael et ses frères sont au but de Chaumont pour enregistrer l'émission des Carpentiers numéro 1. Chaque numéro était consacré à un artiste et ce jour-là, c'est Joe Dassin qui est à l'honneur. Il est fan des Jackson 5 et il insiste pour les avoir dans l'émission, c'est donc chose faite. Voilà comment Joe Dassin les présente.
6: Bonsoir madame, bonsoir mademoiselle, bonsoir monsieur, et merci d'être avec nous ce soir.
7: Imaginez que Mireille Mathieu soit noire et que tous ses petits frères et sœurs chantent. Ça vous donne une idée de ce que c'est que la famille Jackson. Voici en exclusivité, et pour la première fois en Europe, les Jackson.
5: Une belle présentation,
2: Jackson, mais, dire ça. Mais comme il louchait, ça faisait Jackson une scène pour lui.
8: Du monde.
5: Et alors, les Jackson étaient tous de rouge vêtus. Ils avaient interprété Keep on Dancing et ils étaient passés entre Carlos et Petula Clark. C'était pas pareil. Et alors, en août 97, Michael, bouleversé par la mode Lady Di, annule à la dernière minute un concert en Belgique alors que ses fans l'attendaient devant la salle. Les Belges ne sont pas contents.
2: Ah non.
9: Il y a 50 personnes qui souffrent pour toi maintenant au lieu d'une comme toi. Tu entends? C'est pas juste ça. On t'attend tous ici. T'entends, il y a 50 000 personnes qui t'attendent. Tu entends, Michael?
5: Non, non, je pense qu'ils s'en foutaient. Et alors, à cette époque, Michael était très souvent de passage à Paris. Il adorait aller à Disneyland. Même son voyage de noces, il l'avait passé là-bas. Il y allait parfois incognito où il longeait les murs avec une fausse moustache. Alors, écoutez ses fans qui dorment au pied de son hôtel.
10: J'ai vu une mèche de cheveux, c'est tout. Encore très rapide. C'était
11: rapide.
10: Impossible. Impossible de le voir.
12: C'est le plus beau jour de ma vie. Je l'aime, Michael Jackson.
13: Jackson. J'ai lancé mon cahier pour avoir un autographe avec un stylo. Il a ramassé mon cahier.
4: Il s'est barré avec.
13: Et maintenant, il est reparti avec. Et il y avait tous mes cours. Hein.
2: Bravo.
5: Bravo, Michael.
2: C'est un cahier. Il n'y a pas de petites économies. Hein.
5: Et alors, en juin 2009, Michael nous quitte. Sur les trois jours qui suivent sa mort, la télé française avait diffusé plus de 3 heures de reportages sur les JT du soir, soit 92 sujets. Et alors, la dernière phrase prononcée par Michael, c'était « Donnez-moi du lait ». En fait, le lait, c'était sa dose de tranquillisant qu'il demandait à son médecin. Et alors, le roi de la pop était fan de ses animaux. Il en avait plein. Il y avait Louis le lama, Jabbar la girafe, Muscle le piton, et alors surtout il y avait Bubbles qui était son chimpanzé. Il l'habillait comme un bébé avec des couches. Le primate dormait à ses côtés dans un berceau. Et alors j'ai quand même voulu prendre des nouvelles de Bubbles, et il est toujours vivant.
2: Il va bien.
5: Il a 43 ans. Il vit en Floride dans un sanctuaire. Il mange encore des patates douces. Il adore ça. Il peint, il écoute de la musique et il joue même de la flûte et de la guitare.
2: Il est plus intelligent que nous.
5: Mais grave. Et alors, le petit potin, c'est que Michael Jackson a un lien avec Mongeville. Vous savez, Mongeville, le téléfilm. Michael était venu voir le comédien Francis Perrin au théâtre dans la pièce Le Passe-Muraille.
2: Ah bah ça,
5: il s'était rencontré dans
2: Mongeville.
5: Les
4: Mongeville. Bah dis donc, on a appris des choses.
2: Ah bah. Bon, bah merci beaucoup.
4: On embrasse
2: Francis Perrin. Donc, avec une petite couche, le singe et
5: oui, tout à fait.
2: Couche.
5: Il faisait ses besoins.
2: Eh ben, très bien, très bien. Est-ce que vous connaissez Truckly?
5: Ah non.
2: Non, bah tant mieux, parce qu'on en parle juste après ça.

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1: De retour ici, c'est Willy vient déjeuner chez vous. On passe à table tous ensemble le samedi et le dimanche en direct entre midi et 13h. Mais vite, vite, ce sont les 5 dernières minutes. Toi, tu parles trop tout le temps là. Place à la bonne idée du samedi. Bonjour Marion Chopin.
2: Hello, bonjour.
1: Hello Marion, bienvenue ici. Vous êtes la cofondatrice de Trocly. Alors on connaissait le covoiturage. Voici avec Trocly le co-camionnage. Alors allez-y, expliquez-nous.
2: Exactement, trop bien. Et oui, je suis la cofondatrice avec ma super associée Diana et on a lancé cette toute nouvelle plateforme. Effectivement, c'est du covoiturage, mais en camion. Et on le fait avec des pros de la route. C'est-à-dire que c'est hyper safe, hyper secure. Et en plus, je suis hyper émue de faire l'annonce ici, sur votre antenne, du premier voyageur Trocly il y a 2 jours.
1: Ah, comment il s'appelle? Comment il s'appelle?
2: Pour un voyageur, il s'appelle, et vous n'allez pas me croire, c'est vrai, il s'appelle Séraphin.
1: C'est dingue.
2: Qui ouvre la voie.
1: Bravo. Alors, on va expliquer comment ça marche, Marion. Parce qu'en fait, voilà, vous vous êtes dit que chaque jour, voilà, on croise des milliers de camions sur la route où il y a que le conducteur avec une place vide à côté du conducteur. Et là, vous vous êtes dit, il faut que cette place, elle soit occupée, quoi.
2: C'est ça. Et vous le dites, c'est 20 milliards de kilomètres qui sont parcourus par an, toujours avec un siège passager vide. C'est énorme.
1: Ouais.
2: Et en fait, quand en parallèle de ça, on sait qu'il y a plus de 3 millions de jeunes ruraux qui galèrent à se déplacer. Là, on s'est dit, il faut qu'on fasse connecter ces deux mondes qui se parlent pas.
1: Voilà. Donc connecter le jeune en milieu rural qui a pas de moyen de locomotion avec le chauffeur routier qui est tout seul dans sa cabine. Voilà.
2: Exactement.
1: Et donc?
2: Donc, voyez le truc, c'est qu'il y a un impact, il y a un triple impact. Ouais. C'est-à-dire qu'il y a un impact économique pour le pouvoir d'achat des voyageurs, hein. Ouais. Il faut savoir qu'on est 50% moins cher que le train quand il y en a, hein, parce que c'est ça le sujet. Hier soir, on a eu une demande d'un passager qui voulait voyager avec son fils. Son train a été annulé au départ de Dijon. Ouais. Donc, là, pareil, on a pu l'aider. Ouais. Donc, économique pour le pouvoir d'achat des voyageurs, pour le pouvoir d'achat des conducteurs, c'est-à-dire qu'on est à plus de 800 euros par an de pouvoir d'achat supplémentaire pour le conducteur. Volontaire. Et pareil pour le transporteur, on est à 80 000 euros par an pour une flotte de 100 camions à peu près.
1: Oui, allez-y Marion.
2: Comme on fait pour vos auditeurs, c'est hyper simple. 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
1: Trocly, c'est là, T-R-U-C-K-L-Y. T-R-U-C-K-L-Y.
3: Très bien.
2: Merci. Vous allez vous chercher un trajet et puis vous verrez, on va vous mettre en lien avec des conducteurs. Vous pouvez directement réserver, payer en ligne. Tout est transparent, c'est hyper simple. Hein. Aujourd'hui, on fait des super plateformes.
1: Hein. Parce que c'est un service payant, mais qui paye quoi? Qui gagne quoi alors, en gros?
2: En fait, c'est tripartite. C'est-à-dire que moi, voyageur, je vais réserver mon trajet en ligne. C'est à peu près... 0,11 centimes le kilomètre, ça vous donne une idée, c'est comme le covoiturage standard. Et puis vous payez votre trajet et là nous on, directement il y a une notification qui est envoyée au conducteur et il vous prend là où c'est inscrit sur la plateforme.
1: Et lui le conducteur il gagne un petit peu d'argent, c'est ça aussi?
2: Il gagne quasiment tout en fait, c'est-à-dire qu'après c'est redistribué entre le conducteur qui est à plus de 50% pour le conducteur, ensuite pour le transporteur.
1: Okay.
2: Et puis, il y a une petite commission de la part de Trocly.
1: Évidemment. Mais c'est très, très bien. Et puis surtout, ça évite aussi, enfin, mine de rien, ça casse aussi un petit peu la solitude du conducteur.
3: Mais c'est vrai.
2: C'est exactement ça. Et en fait, notre déclic à nous, ça a été de se dire que, je ne sais pas si vous le savez, ce chiffre, il est incroyable. Plus de 90% de nos marchandises qu'il y a dans nos frigos, même dans les hôpitaux, ont été acheminées par la route.
1: C'est ça.
2: Alors qu'en fait, on a des clichés sur les routiers. Moi, je peux vous dire qu'on les sélectionne, nos conducteurs. Ils sont tous hyper sympas. Ils ont envie de rendre service. Ça, c'est une autre émission.
1: Oui.
2: Et puis surtout, les cabines sont vraiment nickel, quoi.
1: Bien sûr.
2: Ils chichonnent, c'est leur dernière.
3: On avait fait des émissions avec des routiers et les cabines sont très bien équipées.
1: C'est nickel parce que c'est à la fois, leur lieu de travail, leur lieu de vie. Enfin, voilà. Donc,
2: c'est
1: Marion, franchement, c'est une très bonne idée. Bravo. Parce qu'effectivement, ça casse un peu la routine du conducteur, la solitude du conducteur. Et puis, effectivement, tous ces jeunes. Alors, on dit jeunes. jeunes parce que c'est réservé une tranche d'âge, c'est ça le...
2: En fait, nous, on dit jeunes parce que donc on est des entrepreneurs avec mon associé, donc on sait que pour qu'un service marche, il faut être focus. Donc, on a été focus sur ce segment-là, qui sont les jeunes. On veut aider les jeunes. Pourquoi ? Parce que aussi, c'est un cri du cœur. Hein. C'est-à-dire qu'en France, le taux de chômage des jeunes est faramineux. Et donc, quand je disais, il y a 3 millions de jeunes en territoire rural, et 3 millions. Sur ces 3 millions, 40% d'entre eux refusent un job faute de pouvoir y aller.
1: Ah, voilà.
2: Et donc ça, pour moi, c'est vraiment mon cri du cœur. Et donc c'est pour ça qu'on s'est dit, d'abord, on veut offrir cette solution aux jeunes. Mais bien sûr, c'est ouvert à tous. C'est-à-dire que nous, on va cibler les jeunes, on fait des appels aux jeunes, on va dans les festivals pour parler de truckie, etc. On va dans les écoles. Mais bien sûr que tout le monde est bienvenu.
1: Évidemment.
2: Et
1: puis... Bravo Marion,
3: bravo
1: cette idée, Marion Chopin, la cofondatrice de Truckly, la première plateforme européenne de co-camionnage pour transformer les 20 milliards de kilomètres parcourus chaque année par des camions vides. Bravo Marion.
0: Bravo, à midi, avec toute sa tribu,
4: voilà. Louis vient déjeuner chez vous.
3: Il est l'heure du petit dernier point à la route, c'est ma journée.
1: On va
3: rapide,
1: faire un petit coucou à Sylvie. Allez. Bah oui, rapide, on est à la bourre. Sylvie, ça va?
5: Oui, ça va, bonjour à tous les trois.
1: Bonjour.
5: J'ai 10 secondes pour vous dire un tas de trucs.
1: Vas-y, 10 secondes. Vite. Et 10 secondes?
5: Eh ben, parce qu'on a un super souvenir, il y a un an, vous étiez à Besançon avec nous.
1: C'était bien.
5: Et puis, c'était formidable. Bon, et puis, Besançon, Franche-Comté, Cancoyotte, évidemment.
1: La Concaillotte. Vive la Concaillotte. Vive toi, ma Sylvie, pardon, l'état à la bourre.
3: Rappelle demain.
1: On te rappelle demain, Sylvie, d'accord, comme ça on prendra le temps de discuter. Allez, on te rappelle demain. Ok, je t'embrasse fort, ma Sylvie. Merci beaucoup. Voilà, mes amis, j'ai fini.
3: La barbe,
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3: Bonjour à toutes et tous et bienvenue dans votre magazine Ma France, par ici les économies. Vous connaissez notre objectif, hein, chaque semaine, vous redonner du pouvoir d'achat. Et aujourd'hui, on va bricoler ensemble, même si vous êtes comme moi, un bricoleur du dimanche et encore, hein, franchement, que vous vouliez installer une étagère dans une chambre ou construire un abri de jardin, on va tout vous dire avec notre invité. Bonjour Cyril Julien.
4: Bonjour.
3: Vous êtes expert du bricolage au sens large, hein, auteur d'un ouvrage, Rénover sa maison du sol au plafond.
4: Exactement.
3: C'est paru chez Solar. French Rénovation sur les réseaux sociaux, autour d'un million d'abonnés quand même. Je vous propose pour commencer, Cyril, de répondre à une première question d'une auditrice.
5: Bonjour, Inès, 34 ans, professeure de poterie. J'habite dans les Hauts-de-Seine. J'ai le projet de réaménager mon appartement. Et j'ai notamment l'idée de refaire entièrement ma décoration intérieure et aussi d'abattre quelques cloisons pour ouvrir certaines de mes pièces. Le problème, c'est que je souhaite faire ça en autonomie, mais que je n'y connais pas grand-chose en bricolage. Donc, je ne sais pas comment me lancer et pire, j'ai peur de faire n'importe quoi. Quel conseil pouvez-vous me donner pour savoir par où commencer pour apprendre à bricoler par moi-même? Merci.
3: Merci à vous Inès, Cyril, Julien. On commence fort là, direct.
4: Oui.
3: En gros, elle n'est pas bricoleuse, mais elle a de grosses ambitions.
4: Qu'est-ce que vous pouvez dire? Elle veut casser des cloisons directement.
3: C'est ça.
4: Alors, qu'est-ce qu'on peut dire? Déjà, faut différencier. Il y a bricolage et bricolage. Il y a les petites choses, donc refaire de la peinture, refaire, je sais pas moi, du papier peint ou voilà. Tout ce qui est un petit peu de décoration, et puis il y a des choses qui sont un petit peu plus lourdes, un peu plus grosses, qui ont plus de risques forcément. Mmh. Quand on parle d'abattre des cloisons, par exemple, il faut s'assurer de certaines choses. Déjà que le mur ne soit pas porteur,
3: ouais.
4: Parce que sinon ça peut s'effondrer,
3: chose,
4: donc ça c'est pas terrible. Et puis après, il peut y avoir des réseaux dans les murs. Il peut y avoir de la plomberie, donc de l'eau,
3: ah oui.
4: Il peut y avoir de l'électricité aussi.
3: Des passages techniques.
4: Des
3: quoi.
4: Passages techniques. Ouais, donc il faut s'assurer qu'il y ait absolument rien dans les murs. Enfin voilà, avoir des, comment dire, faire des petites vérifications de base avant de pouvoir abattre.
3: Alors, on va discuter justement des petits travaux, des plus gros, de comment faire des économies en faisant nous-mêmes, c'est l'objet de cette émission. Mais juste pour finir la réponse pour Inès, en gros, ce que je comprends en creux, c'est tout ce qui est déco, pas de problème, allez-y, on peut se débrouiller soi-même et puis apprendre en marchant. Oui. Par contre, tout ce qui est un peu plus dans le dur, peut-être qu'il faut se faire aider, non?
4: Au moins avoir un conseil technique, c'est-à-dire okay. D'avoir un ami qui connaît vraiment ou une amie qui connaît vraiment bien le domaine et qui peut vous dire, ok, là, c'est bon, vous pouvez casser, démolir, commencer par-ci, voilà, c'est bien d'être accompagné. Et puis après, en effet, on a des tutos, on a pas mal de choses en ligne, on peut apprendre.
3: Bah, on va y revenir. Alors, bricoler, faire soi-même, c'est le thème de cette émission, à la clé des économies, de la satisfaction aussi. Cyril Julien, j'aimerais qu'on parle petits et grands projets, en commençant par cette question. Est-ce que c'est vraiment à portée de tout le monde de bricoler, ou alors il faut des prédispositions?
4: Moi, je crois pas vraiment à la prédisposition.
3: Ouais.
4: Je pense qu'il y a des gens qui vont apprendre plus facilement que d'autres, peut-être plus vite que d'autres, peut-être pareil pour l'apprentissage d'un instrument ou de quelque chose comme ça, mais moi je pense que tout le monde peut s'y mettre et commencer à son niveau. Faut juste être réaliste sur ce qu'on se sent capable de faire ou pas. Voilà.
3: Ça a le mérite d'être clair, hein. Pour quelqu'un qui débute, quels sont les trois outils indispensables à avoir chez soi sans exploser son budget? J'imagine qu'il y a quand même la petite caisse à outils de base à avoir.
4: Oui, c'est ça, il y a les instruments à main, on va dire, les outils à main de base. Mmh. Mais après, sinon, moi je dirais la visseuse, hein, la classique, la perceuse à béton, c'est toujours pratique pour fixer même une étagère ou une petite chose comme ça. Et après, un instrument qui facilite la vie tout le temps, c'est tout bête, il y en a des pas très chers aujourd'hui, c'est des niveaux laser. C'est un laser qui se met de niveau tout seul. Et ça facilite vraiment la tâche. Ouais.
3: Mais est-ce que ça vaut vraiment le coup d'acheter ces outils? Ou alors, est-ce qu'il faut passer par la location? J'imagine qu'il faut aussi se caler selon ses usages. Enfin, on n'achète pas comme ça. Ça y est, j'ai des grands projets, je veux faire... Et on s'emballe, parce que là, ça peut être des dépenses un peu inutiles.
4: Mais oui, c'est ça. Ouais. En fait, je pense qu'on peut acheter une petite base des outils dont on va se servir vraiment très régulièrement. Parce que voilà, on va perdre énormément de temps à les louer. Et puis au final, ça va revenir cher. Et puis par contre, dès qu'on va avoir un travail à faire, quelque chose de ponctuel mais assez lourd, on va aller louer. En général, quand on loue dans une boutique de location, on a des outils professionnels. Donc, je sais pas, par exemple, si on veut poncer son parquet, bah oui, on va utiliser une machine professionnelle parce que elle est adaptée, parce qu'on va, elle est vraiment, elle est faite pour ça. Donc c'est vraiment très bien. Ou démolir un mur, c'est bien d'avoir un marteau piqueur.
6: Ouais, le vrai bon.
4: Bah oui, parce qu'on va gagner du temps et puis on va moins s'embêter. Donc oui, c'est, ça c'est plus utile.
6: Parce que parfois on va acheter un équipement pas trop cher, mais finalement le résultat est pas au rendez-vous. On a presque gaspillé notre argent parce que j'imagine qu'il y a des marteaux piqueurs, il y en a plein.
4: Alors je sais pas si. Je sais pas si c'est une question de résultat forcément, mais c'est une question de temps et d'épuisement. C'est-à-dire qu'un outil pro, il est fait pour abattre du travail de manière professionnelle, il va pas griller, il est fait pour pouvoir travailler toute une journée en non-stop, alors que un outil amateur, bah c'est ça en fait, il va être peut-être résistant pour une heure ou deux. Et c'est ça qui différencie en fait les outils. Donc on va arriver peut-être à la même chose, mais moins vite. Et surtout, on risque de brûler les appareils les moins chers.
6: Je parlais location, il y a aussi le prêt, la location entre particuliers, le prêt entre particuliers. Il existe une communauté des bricoleurs, justement, qui s'entraident et qui parfois, je sais pas, on peut retrouver sur des groupes, sur les réseaux sociaux ou autres, pour se prêter du matos, par exemple, parce que ça, c'est une source d'économie aussi qui est géniale.
4: Alors, j'en ai entendu parler, honnêtement, je suis pas expert dans le domaine. C'est vrai que moi, de mon côté, je suis mon matériel, donc voilà, mais je sais que ça existe.
6: Ouais, c'est ça. Il y a pas mal de plateformes. Je pense à Allo Voisin et d'autres, effectivement, même sur Le Bon Coin, parfois, il y a même des choses à donner. Enfin, faut quand même chercher, on peut faire des économies. Alors, une autre question, si on veut s'équiper malin, Cyril Julien, vous conseillez plutôt quoi? Les grandes enseignes, les sites en ligne, l'occasion? Où est-ce qu'on va acheter ces outils?
4: Eh ben, je pense que c'est un petit mélange de tout ça. Il n'y a pas de solution miracle. On peut faire des très bonnes affaires sur de l'achat, en seconde main.
6: Ouais.
4: Et puis il peut y avoir aussi des promotions dans les grandes enseignes. Il peut y avoir
6: donc on va chercher un peu partout.
4: Qui commandent très loin aussi, qui mettent du temps à recevoir leurs outils.
6: Enfin,
4: il y a plein de façons de faire en fait. Je pense.
6: C'est-à-dire qu'ils achètent à l'étranger pour payer moins cher.
4: Il y a des sites, on peut acheter à l'autre bout du monde. Je vais pas citer les marques, mais voilà, oui, il y a un peu de tout.
6: Vous pratiquez quoi comme type d'achat? J'imagine que vous cherchez la qualité, parce que vous avez quand même pas mal ambitieux.
4: Je suis plutôt professionnel, je construis une maison, après je touche à tous les corps de métier, on va dire. Je veux du matériel professionnel aujourd'hui, c'est même un plaisir de travailler avec des bons outils. Donc en général, je reste avec une marque. Et puis il y a cette histoire de batterie aussi, vous savez.
6: Oui.
4: Tout est aujourd'hui tout est sur batterie, et donc on veut avoir les mêmes batteries pour gagner du temps. On veut pas aller chercher la batterie d'une marque, charger la batterie de l'autre marque. Enfin voilà, il y a une histoire comme ça.
6: Ce que vous me disiez, Cyril Julien aussi, ce que je comprends, c'est que ça peut valoir le coup d'acheter du matériel d'occasion pour bricoler quand on est un bricoleur, disons occasionnel. Est-ce qu'il y a des points sur lesquels il faut faire attention? Vous parliez tout à l'heure un peu du kit de départ, donc je sais pas, vous parliez de la visseuse, vous parliez du truc laser. Je suis un bricoleur du dimanche.
4: Non, il y a pas de souci,
6: niveau laser, etc. Il faut faire attention à certaines choses, notamment en termes de sécurité, en termes de qualité. Quel serait votre regard, vous, si vous deviez acheter d'occasion?
4: Je dirais que il y a des marques, on va dire, si on va acheter, je dirais, de l'occasion, moi j'irais sur des marques plutôt professionnelles.
6: Ok.
4: Parce que on est sur des marques qui sont, comme je vous le disais, les outils sont fabriqués pour être résistants. Donc on va avoir plus de chances d'avoir des choses qui durent dans le temps.
6: Ah oui, c'est intéressant. Ouais.
4: Si on est déjà sur des marques un petit peu plus amateurs, elles vont peut-être être beaucoup plus fatiguées facilement. En tout cas, peut-être moins réparables aussi, parce qu'en général, les grandes enseignes pro ont une réparabilité importante. On peut aller... Il y a des SAV, il y a tout ça, quoi. Donc on pourrait faire plus facilement du matériel professionnel.
6: Ça, on retient. C'est quoi les marques professionnelles? Donnez-nous quelques exemples.
4: Eh bien, on a du DeWalt, on a du Bosch professionnel, on a du Hilti, et après ces enseignes-là, on va dire que je veux pas dire que ça se vaut. Vous avez des spécificités. Hilti, ça va être spécialisé dans le béton, les marteaux piqueurs, le gros. Et puis après, vous avez des marques Milwaukee aussi, pour en citer une autre. Festool pour le bois. Donc on est. Ça permet en fait d'accéder à des outils qui sont quasiment inaccessibles pour le particulier.
6: Des prix plus accessibles et hyper solides, quoi. Enfin, je veux dire,
4: c'est un plaisir. En fait, les, les marques pro, elles vont chercher à vous faciliter la vie. Donc, vous trouvez la petite astuce dans l'outil qui change un peu pour qu'en fait, telle coupe soit plus aisée. Ou voilà, c'est ça qu'on va rechercher.
6: On retient cette info. Cyril Julien est notre invité, expert bricolage, auteur de Rénover sa maison du sol au plafond. Aujourd'hui, on essaie de vous donner des clés pour bricoler, faire vous-même et à la fin, faire des économies. Cyril, est-ce qu'il y a une erreur classique des débutants qui finit par coûter plus cher que prévu quand on veut s'y mettre ?
4: Je dirais que quand on veut commencer, en fait, il faut se dire que souvent, le résultat d'un bricolage va dépendre surtout des choses qui sont invisibles. Et vu que c'est invisible à la fin, on va dire, eh bien, on va pas forcément imaginer qu'il faut passer par cette étape-là. Donc, je parle par exemple pour de la peinture. Mmh. Si vous préparez pas votre support ou si vous posez du carrelage, et pareil, vous faites pas de primaire d'accrochage. Alors, je vous parle peut-être.
6: Mais préparer le support, c'est préparer le mur, en fait.
4: Préparer
6: c'est
4: le mur. Donc, ouais, par exemple, pour peindre, il faut garantir une adhérence. Donc, si vous peignez sur un mur qui est sale, qui est gras ou qui n'a pas été égrené, comme on dit, c'est-à-dire rayé. Alors, j'en parle dans mon livre. Hein, c'est toutes les étapes, astuces de professionnels pour que ça tienne. Eh bien, on va avoir des peintures qui peuvent cloquer. Donc, en fait, c'est de l'argent complètement mis à la poubelle.
6: Suivre bien les étapes et pas y aller à l'intuition, mais quand même se renseigner.
4: Voilà, ouais, c'est ça. Donc, ouais. Aujourd'hui, en plus, on a des sources qui sont
6: justement, lesquelles
4: énormes.
6: Bon, il y a votre livre, on l'a compris.
4: Exactement.
6: C'est sorti
4: qui est très bien, vraiment.
6: Rénover sa maison du sol au plafond, ça c'est OK. Ouais. Mais sinon, on peut aussi trouver sur YouTube, les réseaux sociaux.
4: Oui, alors sur YouTube, c'est vraiment... Ouais. C'est énorme la source là-dessus, les partages. Il y a énormément de créateurs de contenu qui font des vidéos, des tutos. Donc voilà, après...
6: Vous en recommandez un ou deux que vous aimez bien?
4: Après, il y a des créateurs de contenu qui sont spécialisés par domaine. Alors,
6: faut pas hésiter à aller dans les spécialités.
4: Ah oui, je pense, ouais. Parce que forcément, un créateur de contenu qui a 20 ans de métier dans la plomberie, ça va être technique, mais vous allez avoir les meilleurs conseils parce que vous allez avoir l'expérience. Donc, pareil dans la peinture, si vous avez un peintre, il va vous donner les petites astuces, les petites choses. Donc oui, en fait, il y en a tellement.
6: Bah oui.
4: Et ils sont, franchement, pour moi, ils sont tous très bons.
6: Mais parfois, on a l'impression qu'on peut tout faire soi-même quand on les suit, elle et il. C'est-à-dire,
4: c'est ça.
6: Et effectivement, alors, il y a des passages parfois un peu invisibles, comme vous dites, ou qu'on peut zapper. Mais à quel moment vous conseillez, quand on veut faire soi-même et faire des économies, de s'arrêter, de dire là, il y a une limite?
4: Je pense que la limite, c'est une question de sécurité. C'est-à-dire que dans les travaux, par exemple, je sais pas, un exemple tout bête, mais ce qui touche au gaz, on va dire qu'on n'y touche pas. En plus, il y a des normes, il y a des sécurités, il y a de l'assurance. Alors, l'électricité complexe aussi, des tableaux électriques, des câblages complexes, tout ça, on va pas y toucher. En fait, faut se dire que si on n'est pas capable vraiment de réparer d'éventuels dégâts, faut éviter.
6: Et à ce moment-là, on appelle un artisan, tout simplement, un professionnel.
4: Oui, on appelle un professionnel. On fait attention aussi parce que c'est aussi compliqué de faire travailler des professionnels. On fait des devis comparatifs. Hein, bref, j'en parle aussi dans le livre. C'est important de.
6: On se précipite pas, en fait.
4: On se précipite pas.
6: La technologie ouvre des opportunités, avec par exemple l'impression 3D. J'aimerais qu'on en parle avec Marceau Renaud. Bonjour, Marceau.
7: Bonjour.
6: Vous êtes fondateur de 3DM Impression. Vous pouvez imprimer en 3D toutes sortes d'objets pour le compte de particuliers, c'est-à-dire
7: particuliers, aussi professionnels, que ce soit des artisans, des choses comme ça. Je peux imprimer toutes sortes de pièces en 3D.
6: Et quand vous dites toutes sortes de pièces, par exemple?
7: Alors, par exemple, ça peut être très bien des petites pièces qui sont déjà, des petites pièces en plastique qui sont cassées d'objets du quotidien. Ou alors tout simplement des petits gabarits qui peuvent aider pour les artisans pour fabriquer telle pièce ou pour pouvoir, faire une cale pour rehausser en fonction des chantiers, des choses comme ça. Donc ça peut vraiment être de tout. Pour du particulier, ça peut être aussi très bien de la figurine, de la personnalisation, des choses comme ça. Mais essentiellement, moi, on va dire la plupart de mes demandes, ça va être des pièces en plastique qui sont cassées pour divers objets, que ça soit pour la piscine pour l'été, des tondeuses, des choses comme ça. Et ces pièces-là en plastique, soit elles ne se trouvent pas à l'unité sur le commerce, donc sur Internet, choses comme ça, ou auprès du vendeur directement. Et donc dans ce cas-là, moi je viens les redessiner et les refaire directement pour pouvoir réparer la tondeuse, ou l'objet en question, si jamais...
6: Et le faire... Et le faire durer, en fait, c'est ça qui est super. Donc là encore, des économies à la clé, puis c'est aussi durable au passage. Mais qu'est-ce qu'on doit vous envoyer? La pièce défectueuse, c'est pas nous qui faisons le dessin, on est d'accord, parce que moi je sais pas dessiner.
7: Moi c'est mon travail principal, parce qu'en fait 3DM Impression, c'est ma micro-entreprise, donc c'est une activité secondaire que je fais.
6: Ouais.
7: Et mon travail principal, déjà, c'est de concevoir des machines. Donc moi, je fais de la conception, ce qu'on appelle la conception assistée par ordinateur, donc de la CAO. Et en fait, ça va être mon but de reconcevoir entièrement la pièce. Donc si vous, aujourd'hui, vous avez une pièce qui est cassée, quelque chose comme ça, eh bien, vous venez vers moi, que ce soit avec une pièce neuve, si par exemple vous avez une symétrie, des choses comme ça, ou alors sinon la pièce directement cassée. Si elle n'est pas trop cassée, moi je vais juste me recoller de façon à pouvoir prendre mes dimensions, et je vais pouvoir la redessiner en 3D, et après derrière, pouvoir la réimprimer en 3 dimensions, avec des filaments qui peuvent être de différentes technologies.
6: Eh ben, j'ai l'impression que Cyril Julien valide. Hein,
4: oui,
6: c'est pas mal.
4: Je suis fan de l'impression 3D.
6: Voilà.
4: On imprime même des maisons aujourd'hui. Hein.
6: Incroyable.
4: C'est dingue.
6: Merci beaucoup en tout cas Marceau Redeau d'être venu nous voir. Vous êtes fondateur de 3DM Impression. Et donc le site c'est 3DM-impression.fr.
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6: En version magazine, le thème aujourd'hui, comment bricoler, faire des économies pour des petits ou des grands projets. Je suis avec Cyril Julien, expert du bricolage, auteur de Rénover sa maison du sol au plafond. C'est paru chez Solar. French Rénovation sur les réseaux sociaux, 1 million d'abonnés, rien que ça. Et Karima Lepsir, cofondatrice de Cycle Zéro, vient de nous rejoindre. Bonjour Karima.
8: Bonjour.
6: Qu'est-ce que c'est Cycle Zéro?
8: Alors Cycle Zéro, c'est une solution qui permet de récupérer des matériaux de construction destinés à être jetés à la base pour les remettre sur le marché. Aujourd'hui, on jette énormément et c'est encore des matériaux utilisables. Donc nous, on organise leur réemploi.
6: Matériaux de construction, c'est-à-dire qu'est-ce qu'on peut trouver là sur votre plateforme en tant que particulier, par exemple?
8: Alors, on peut trouver des portes, des fenêtres, du bois, de l'isolation, un peu de tout ce qui est encore en bon état et réutilisable.
6: Et quand vous dites encore en bon état et réutilisable, derrière, est-ce qu'il y a le mot gratuité ou ça coûte de l'argent si on veut bénéficier de ça?
8: Alors non, c'est totalement gratuit pour les particuliers. Nous, on estime en fait que ces matériaux qui étaient à la base destinés à la benne, donc à la déchetterie, n'ont pas leur place en déchetterie puisqu'ils sont en bon état. On les a vérifiés en amont et ça a été vérifié par des professionnels sur le chantier. Donc on préfère les redonner à la population pour éviter les problématiques liées au pouvoir d'achat qu'on constate actuellement.
6: Donc là, c'est vraiment fin du monde et fin du mois en une seule application, Cycle Zéro. Le site, c'est cyclezero.fr. Cyril Julien, vous connaissiez?
4: J'en ai entendu parler il n'y a pas très longtemps. Je trouve ça formidable.
6: Ouais, c'est génial. Génial.
8: Mais, bah, en fait, le réemploi, vraiment, ça permet de réduire l'impact carbone. Parce qu'on fait pas du recyclage, ce qui est un peu à la mode. On fait du réemploi.
6: On réutilise, et, quoi. Ouais.
8: On réutilise. Mmh. Et ça permet aussi de faire baisser les coûts, clairement. On fait des chantiers, on fait économiser énormément d'argent aux entreprises du BTP, mais également aux particuliers, puisque finalement, nos récupérateurs économisent en moyenne entre 1 500 et 2 000 euros par reprise.
6: Parce que ce qu'il faut comprendre, c'est que côté chantier, pour les professionnels, ça fait des bennes en moins, en fait, tout simplement.
4: Et ça coûte très cher.
8: Exactement.
6: Et ça coûte très cher. Et pour les particuliers ou les professionnels de l'autre côté, c'est de la fourniture gratuite, quoi. Enfin, c'est vraiment du bon sens. Et vous, vous êtes mis au milieu, Karima, avec cyclezero.fr. Moi, je vous dis bravo, c'est super.
8: Merci beaucoup.
6: Merci beaucoup en tout cas d'être intervenu et je redis encore une fois le site, donc c'est cyclezero.fr. Cyril Julien, expert du bricolage, auteur de Rénover sa maison du sol au plafond chez Solar, c'est sorti. 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Avant de nous quitter, un petit quiz, le vrai faux, hein, pour finir avec les idées claires sur ce thème du bricolage. Vrai ou faux, les outils d'entrée de gamme sont toujours une mauvaise idée?
4: Faux.
6: Ça mérite d'être direct.
4: Ouais, c'est ça. Ça dépend pourquoi, mais faux.
6: Louer un outil est souvent plus rentable que l'acheter pour un usage ponctuel.
4: Vrai.
6: On peut faire la plupart du temps des travaux soi-même avec des tutos en ligne.
4: Vrai. Ça dépend en quoi. Toujours pareil.
6: Pas tout, hein. Faut pas savoir tout. Fixer ses limites, vous l'avez dit. Hein.
4: Voilà, c'est ça. Ouais, faut savoir sentir ce qu'on est capable de faire et puis pas tout ce qui est l'étanchéité, enfin des choses qui peuvent coûter très cher, on évite.
6: Étanchéité, travaux électriques aussi.
4: Travaux
6: en fait,
4: électriques, des fondations structurelles, enfin tout ça, on évite. Ouais.
6: Faire appel à un artisan coûte toujours plus cher que de faire soi-même.
4: Moi, je dirais faux. Je dirais faux parce que c'est un gros sujet, mais parfois le pas cher coûte cher. Donc c'est toujours pareil, prendre un mauvais artisan, entre guillemets, ça peut coûter aussi très cher. Mais voilà, on peut mal faire soi-même et ça coûte finalement beaucoup plus cher puisque derrière on va rappeler un artisan. Donc c'est compliqué.
6: Cyril Julien, expert du bricolage, auteur de Rénover sa maison du sol au plafond, c'est paru chez Solar French Rénovation sur les réseaux sociaux. Merci beaucoup.
4: Avec plaisir.
6: Pour
4: merci
6: vos éclairages. J'espère que vous y voyez plus clair, hein, vous qui nous avez écoutés sur votre radio locale ici. 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La semaine prochaine, on va remplir, notre déclaration d'impôt ensemble. Je dis mais ça va bien se passer parce que on aura un expert comptable avec nous et on va voir comment bien profiter et bénéficier surtout dans le bon sens de nos droits.

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1: Ce jeudi du mois de juin 1962, comme chaque semaine, Armand Levasseur et Amandine, son épouse, ont invité à dîner Éric de Villeneuve, leur meilleur ami. Et comme d'habitude, la soirée se déroule joyeusement, ponctuée de bons mots et d'anecdotes. Pour autant, Armand ne peut gommer l'étrange sourire qui s'affiche sur ses lèvres, car une question récurrente lui trotte dans la tête. Voyons, de quelle manière vais-je tuer Éric ? Depuis qu'ils se sont connus sur les bancs d'une grande école de commerce, 30 ans plus tôt, Armand Levasseur et Éric de Villeneuve sont devenus inséparables. Placés sous le signe d'une commune réussite professionnelle, leur amitié ne s'est jamais démentie. Le premier est aujourd'hui le président d'un important groupe industriel, tandis que l'autre dirige une banque d'affaires. Mais l'inconcevable s'est néanmoins produit. Sous l'emprise sans doute du démon de midi et d'un coup de folie passager, Éric de Villeneuve a séduit la femme de son ami. Et contre toute attente, cette dernière a répondu à ses avances pressantes. Ainsi, depuis au moins 6 mois, le couple adultérin entretient-il une liaison clandestine. D'un tempérament un peu suspicieux, Levasseur a mis du temps à s'en apercevoir. Il a fallu qu'il téléphone à la couturière de sa femme, où elle avait prétendu avoir passé l'après-midi à faire des essayages pour s'entendre dire qu'elle n'avait rien commandé depuis 1 an. Afin d'en avoir le cœur net, Levasseur avait engagé des détectives, les meilleurs, les plus chers. Et l'accablante vérité lui avait sauté au visage. Alors naturellement, le mari bafoué aurait pu profiter de l'un de leurs dîners hebdomadaires pour confondre les coupables et faire un esclandre. Mais en homme du monde raffiné, il avait considéré qu'un tel comportement aurait été vulgaire et indigne de lui. Au baroud d'honneur, il avait préféré opter pour une vengeance plus radicale, la mort pure et simple de celui qu'il avait trahi. Victime d'un infarctus quelques années plus tôt, de Villeneuve était resté de santé fragile et consommait chaque jour un nombre impressionnant de médicaments. Dès lors, n'aurait-il pas été facile de remplacer l'une de ces pilules par une dose de poison ? Mais cette option comportait des risques que Levasseur répugnait à prendre. Quant aux armes à feu, c'était hors de question. Par ailleurs, en dehors des affaires, des chevaux de course et des grands crus de Bordelais, les deux amis vouaient une égale passion à la philatélie. De Villeneuve avouant sans modestie qu'il possédait la plus belle collection privée de France. Et pour l'enrichir encore de manière convulsive, il entretenait un réseau de correspondants chargés de prospecter pour lui les timbres les plus rares, fût-ce à l'autre bout du monde. 1 an s'est presque écoulé. De nouveau, Levasseur a convié son vieil ami à un dîner intime. La chair est excellente. Amandine écoute toujours son invité avec la même distinction courtoise. En fin du repas, Levasseur lance d'une voix désinvolte « À propos de teint, mon cher Éric, serais-tu intéressé par le Incense de Guyane anglaise 1856 ?»«
2: Tu plaisantes, Armand.
1: Il s'agit là du timbre le plus précieux du monde. Il n'y en a qu'un seul exemplaire connu. Il y en a 2 maintenant, l'interrompt Levasseur. J'ai acheté le second exemplaire à un courtier anglais. Passe me voir demain au bureau. Nous en reparlerons. »
3: Loupe et catalogue à la main, de Villeneuve ne peut réfréner un tremblement en découvrant le petit rectangle coloré sujet de toutes les convoitises. C'est prodigieux. Le voilier dessiné maladroitement en noir sur fond carmin, c'est tout à fait cela. Ce timbre est authentique. Je t'en propose 100 millions de centimes. Ralentissant ses gestes exagérément, Levasseur débouche une bouteille de champagne remplie de coupes, en offre une à de Villeneuve et allume un cigare tout en conservant en main la boîte d'allumettes. Cède-le-moi, je t'en prie. Je t'en offre 150 millions. Mais je t'en supplie, cesse de jouer avec ces allumettes. Levasseur en gratte une. La flamme est à quelques centimètres du petit rectangle. Il l'approche encore un peu.
1: Éric de Villeneuve pousse un cri étranglé. Mais il est trop tard. Le second exemplaire du Incense de Guyane anglaise 1856 vient de partir en fumée. De Villeneuve sent une douleur fulgurante lui broyer la poitrine. Il suffoque et tombe la tête la première sur le bureau, terrassé par une crise cardiaque.

0: d'étoiles. 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
2: Bienvenue, voici l'actualité de la semaine avec RFI, avec la Radio-Télévision Suisse et Radio-Canada, avec ici en France et la RTBF en Belgique. Et tout d'abord, les suites du drame de Cran, Montana. L'incendie avait fait 41 morts et 115 blessés lors de la nuit du réveillon dans le Valais. Pierre Anchoffat, les tensions sont toujours vives entre la Suisse et l'Italie.
3: Après les critiques sur l'action de la justice valaisanne, c'est maintenant la facturation des frais médicaux qui divise. Le président de la Confédération a ouvert la voie à un accord avec le gouvernement italien.
2: En Belgique, nous retiendrons cette semaine l'ouverture d'un procès devant les assises du Hainaut, celui d'un fou de la vitesse et de son passager. Au volant d'une puissante voiture, Paolo Falzone avait percuté un groupe qui se rassemblait pour le carnaval dans l'entité de Strepy Bracny, Jacques Kremers.
4: Oui, c'était il y a 4 ans, tôt le matin, et l'un des moments forts de ce procès, c'est la vision d'une vidéo tournée par le chauffeur lui-même, alors qu'il roulait à vive allure jusqu'à 174 km par heure. 7 personnes sont décédées dans cette collision.
2: 6 années de prison pour un ancien chirurgien dentiste en Lozère, en France. L'homme de 61 ans a été condamné pour des opérations injustifiées et bâclées. Des dizaines de patients ont été mutilés. Il est aussi condamné pour avoir escroqué massivement la sécurité sociale. Nous entendrons deux de ses anciens patients. Marc Carney en visite en Arménie cette semaine. Le premier ministre canadien a participé au sommet de la communauté politique européenne à Erevan, Nadi Moubarak.
5: Oui, et d'ailleurs, le Canada était le seul pays non européen invité à ce sommet.
2: Enfin, nous nous quitterons cette semaine au Cameroun avec une histoire de barbe très politique, Mathieu Vendredi.
6: Oui, de barbe et de cheveux. 6 mois déjà sans s'être rasé et ça pourrait durer. C'est le pari d'un célèbre journaliste camerounais. On va vous expliquer pourquoi.
2: Les relations entre la Suisse et l'Italie connaissent donc des hauts et des bas depuis le drame de Cran, Montana. Et cette fois, Pierran, ce sont des factures de traitements médicaux qui génèrent des tensions.
3: C'est ignoble la réaction cinglante de Giorgia Meloni, présidente du Conseil italien, après l'envoi des factures à la sécurité sociale de son pays et des copies aux familles des blessés italiens soignés en Suisse. Une maladresse concernant les familles basée sur la pratique chez nous qui veut que les patients aient un contrôle sur ce qui est facturé aux assurances maladie. Pour la sécurité sociale, les hôpitaux n'ont fait qu'appliquer l'accord avec l'Union européenne. C'est l'assurance du ressortissant qui prend en charge les coûts de son patient ou qu'il soit prodigué.
2: Mais l'Italie, Pierran, ne l'entend pas de cette oreille.
3: Non, d'où la réaction courroucée et indignée de Giorgia Meloni. L'Italie s'engage à prendre en charge les coûts des patients suisses traités en Italie, elle attendant que la Suisse en fasse de même pour les Italiens. Dans une volonté d'apaisement, le président de la Confédération s'est engagé à étudier cette exception prévue par le droit européen, Guy Parmelin.
7: L'objectif, c'est que les blessés et les personnes qui ont souffert de ce drame ne payent rien. Si les assurances maladie peuvent pas tout prendre en charge, il y a la loi sur l'aide aux victimes. Et sur la base de ce règlement européen, nous allons analyser cette clause qui permet une exception quand deux États sont d'accord. Et c'est ceci que nous allons discuter puisque l'Italie l'a demandé.
3: Une ouverture face aux pressions italiennes qui passent mal en Suisse. L'élu libéral Cyril Hellen dénonce la création d'un précédent dangereux.
8: C'est une question de se faire respecter et de faire respecter les accords. On ne doit pas toujours se coucher devant l'Union européenne. On signe des accords avec eux, on les respecte. Et on n'a pas une clause d'exception à chaque fois qu'un pays trouve plus avantageux la clause d'exception pour lui-même.
3: Car bien sûr, les blessés italiens soignés en Suisse ont été plus nombreux que les Suisses traités en Italie. Cette question délicate est désormais entre les mains du Conseil fédéral.
2: En Belgique, le procès d'un drame de la route s'est ouvert cette semaine devant les assises du Hainaut. Paolo Falzone et son passager sont poursuivis pour meurtre et tentative de meurtre. Il y a 4 ans, leur voiture a fauché un groupe qui fêtait le carnaval. Une vidéo tournée par le chauffeur lui-même a été projetée à l'audience et Jacques, il roulait à une vitesse hallucinante.
4: Et cette vidéo, elle montre le tableau de bord d'une puissante voiture avec à gauche le compteur et des chiffres qui montent inexorablement. 63 km par heure, 80, 93, sur fond d'une musique de rap. Il fait nuit, les rues sont désertes, 108, 149 km par heure. De part et d'autre, des maisons et des voitures garées de chaque côté de la chaussée. 161 et bientôt 174 km par heure, là où la vitesse est limitée à 50. On aperçoit bientôt un groupe qui occupe toute la chaussée et puis le choc à 157 km par heure. 58 secondes d'image qui ont bouleversé l'auditoire et notamment cet avocat de l'une des parties civiles.
9: On vient de voir la vidéo du choc, du moment d'impact. On a vu toute la journée des vidéos qui montrent le comportement du véhicule. Véhicule qui passe sur le Gilles d'Andrea qui le tue. Et je dois dire que, avec toutes ces années de barreau, j'ai rarement vu quelque chose d'aussi atroce.
2: Voilà donc pour le sentiment de cet avocat de l'une des parties civiles. Alors cet accident, il a fait 7 morts et de nombreux blessés. Paolo Falzone, le chauffeur, est d'ailleurs poursuivi pour meurtre. Une qualification, Jacques, qu'il a contestée à l'audience.
4: Oui, il a pris la parole devant des dizaines de victimes et familles de victimes. « J'ai fait une grosse connerie, je n'avais jamais voulu tuer des gens », a-t-il notamment déclaré lors d'une audition de 3 heures dans laquelle il a expliqué son amour de la vitesse. Une audition insupportable pour certaines victimes qui ont quitté la salle, tout comme était particulièrement éprouvante la vision de la vidéo, mais néanmoins éclairante, ce qu'explique l'une des victimes qui a été percutée et qui a perdu la mémoire.
10: C'était vraiment très très éprouvant. Je suis dévasté parce que les images sont très très dures, c'est très violent. Et il y a un peu de soulagement aussi. Comme je dis, j'ai une grande partie de ma réponse à ma question avec la vidéo. Je comprends mieux pourquoi.
4: Le passager de la voiture est accusé, lui, de non-assistance à personne en danger. Le procès devrait durer 2 mois.
2: L'actualité judiciaire en France aussi cette semaine avec un jugement tombé ce jeudi soir. 6 ans de prison ferme pour un ancien chirurgien dentiste. Ce Portugais de 61 ans installé en Lozère a pratiqué des opérations médicalement injustifiées et bâclées sur des dizaines de patients. Il a aussi été condamné pour escroquerie à la sécurité sociale. Saïd Makhloufi a rencontré 2 de ses anciens patients aujourd'hui encore traumatisés.
11: Éric secoue une petite boîte en verre.
12: C'est les 7 implants qui sont tombés, oui, depuis 5 ans. Ils tombent les uns après les autres.
11: Des implants posés par son dentiste, José Pereira Mendes.
12: Ah, ça ressemblait plus à de la boucherie qu'à de la médecine, non ?
11: À l'époque, Éric rencontre le dentiste pour soigner une seule dent.
12: Et je venais donc juste pour me faire arracher une dent. Et là, quand j'ai ouvert la bouche, il m'a dit, mais là, il faut tout enlever.
11: Le dentiste lui en arrache 11 d'un seul coup.
12: En 2 heures, il m'a arraché toutes les dents qui me restaient et il m'a posé les 11 implants. Donc je sais pas si vous voyez ce que c'est comme technique, la pose de 11 implants, c'est un peu la boucherie quand même. Ce qui est intéressant à noter, c'est qu'il a été remboursé le jour où il m'a fait le devis.
11: Patrick a vécu lui aussi une situation similaire.
13: Je suis allé le voir à Badarou, j'avais une canine de devant cassée.
11: Le dentiste lui fait une radio et décide d'arracher plusieurs dents.
13: Il m'a arraché 7 dents, il m'a mis 5 ou 6 implants dans la bouche. Le même jour. Je suis ressorti, j'avais une gueule en sang.
11: Les 2 implants du haut n'ont jamais été posés et en bas, certaines dents ont fini par tomber.
13: Moi, depuis, je me retrouve, j'ai pas de dents. J'ai eu des implants qui sont remontés. Oui. Je l'ai mis un en bas qui est remonté, un en haut qui est redescendu.
11: Patrick vit avec un dentier provisoire en haut et n'a plus aucune dent en bas.
13: Moi, j'aimerais qu'une chose, c'est que pouvoir mâcher correctement, pouvoir mordre dans un burger, c'est pas compliqué. Je voudrais que ça. Parce que moi, je suis obligé de couper mon pain en petit, la charcuterie petit, enlever la croûte parce que ça mérite les gencives. C'est pas une vie. C'est le moment que je le vis, mais j'ai un ras-le-bol.
11: Une situation que Patrick subit depuis 5 ans, traumatisé.
13: Moi, je suis écœuré, j'ai peur du dentiste. Je vous le dis, j'ai une trouille phénoménale d'aller me refaire soigner les dents. Je sais pas comment je vais faire, mais c'est ma trouille.
11: Et au-delà de l'aspect physique, mais là, en bas, vous avez plus de dents.
13: Ah ben non.
11: L'image que renvoie Patrick lui pèse énormément.
13: Moi, je suis un mec joyeux. J'aime déconner. Mes filles me disent, mais tu rigoles plus à grande bouche comme tu faisais, papa. C'est sûr, je peux plus. Ils voyaient les gens que j'ai pas de dents. En bas, je dis, mais qu'est-ce qu'il a, ce pauvre type, quoi ? Il peut pas se faire soigner ? Ben non, je peux pas me faire soigner. J'ai peur.
11: Une peur que Patrick espère surmonter grâce au procès.
2: 6 ans de prison ferme donc pour cet ancien chirurgien dentiste, mais aussi une interdiction définitive d'exercer la profession de dentiste et l'interdiction définitive du territoire français. C'était un reportage de Saïd Makhloufi pour Ici Gare Lozère.
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2: La 8e réunion de la communauté politique européenne sur la protection et la stabilité en Europe s'est tenue lundi dernier. Ça se passait à Yerevan, en Arménie. Et Nadi, un seul visiteur transatlantique y participait.
5: Oui, ce visiteur étant le Premier ministre canadien Mark Carney. Une présence d'ailleurs soulignée à grands traits qui signale un rapprochement inédit. Il faut dire que le Canada est courtisé par l'Europe au moment où ses dirigeants durcissent le ton face à Donald Trump et se serrent les coudes face à la menace russe.
2: Oui, et d'ailleurs ce sommet a été créé en réponse à l'invasion russe en Ukraine.
5: Tout à fait, c'était en 2022. Le Premier ministre Carney a donc profité de sa présence au sommet de 2026 pour annoncer une nouvelle aide financière à Kiev. Il s'agit de 270 millions de dollars ou 170 millions d'euros qui iront au fond de l'OTAN pour l'achat d'équipements militaires par l'Ukraine. Voici Mark Carney.
14: La situation reste grave, mais l'Ukraine fait de progrès, devient plus fort et la Russie devient plus faible. Et surtout, l'économie russienne affaiblit maintenant. Alors, il faut mettre la pression sur la Russie.
5: Mark Carney a aussi évoqué un nouvel ordre international qu'il a qualifié de brutal.
2: Et donc, la participation de Mark Carney à ce sommet est un nouveau signe de rapprochement entre le Canada et l'Europe, Nadi.
5: Oui, surtout qu'il était très en demande. Il a eu des tête-à-tête avec des dirigeants de l'Espagne, de l'Italie et de la France notamment. Mais certains pays commencent à s'impatienter un peu que des ententes signées avec le Canada ne portent pas encore fruit. Voici le président du Conseil européen, Antonio Costa.
15: Il est en urgence parce que la troublante, tous les jours, et le monde semble plus troublante. Et il faut calmer les choses, il faut stabiliser les relations commerciales entre les uns et les autres.
5: Mais Mark Carney se veut rassurant.
14: Il y a des accords très importants dans les domaines de minéraux critiques. C'est plus de 2 milliards de dollars par rapport au Canada et l'Europe. Alors, il y a des résultats.
5: Le prochain sommet Canada-Europe aura lieu au Canada.
2: Et du Canada, on va se rendre au Cameroun à la rencontre d'un journaliste connu jusqu'il y a peu pour sa barbichette et ses joues lisses. Mais voilà, le visage du journaliste Souley Onoyolo a désormais quasiment disparu sous les poils et les cheveux. Au départ, Mathieu, il y a un pari lié à la politique nationale, une histoire de gouvernement qui l'a poussé à ne plus se raser depuis novembre dernier.
16: Depuis le 6 novembre 2025 jusqu'à aujourd'hui, aucun matériel coupant n'est passé ni sur mon crâne, ni sur ma barbe.
6: Oui, en novembre 2025, c'est sur un plateau de télé que le journaliste au quotidien camerounais Le Messager lance ce défi. Plus question de se raser tant qu'un nouveau gouvernement ne sera pas nommé par le président Paul Biya. 6 mois plus tard, l'actuel gouvernement en poste depuis 2019 n'a donc pas été modifié. Et la barbe de Souley Onoyolo n'en finit pas de pousser. Pas question pour autant d'abandonner. Le 31 décembre 2025, dans son discours à la Nation, le chef de l'État annonce c'est un remaniement imminent, promesse réitérée le 10 février dernier, mais pour l'instant donc toujours rien.
16: Tout cela a fait en sorte que le challenge devient de plus en plus grand. Je me disais qu'un président de la République ne peut pas faire 3 sorties pour parler de la même chose et il ne fait rien.
6: Et Souley Onoyolo croise les doigts pour que cela se fasse d'ici à la célébration de la fête nationale camerounaise. Ce sera le 20 mai prochain. En attendant, il repousse toujours son rendez-vous avec le barbier. C'est promis, seul un nouveau gouvernement fera tomber sa barbe.
2: Voilà, c'est donc avec une histoire de barbe et de cheveux qu'on va se quitter cette semaine. C'était Mathieu Vendrely pour RFI. Merci d'être fidèle à l'accent des autres. Excellente fin de semaine. Rendez-vous dans 8 jours en compagnie, bien sûr, des partenaires des médias francophones publics.

0: Dominique Sanson nous offrait une escapade au Brésil, symboliquement possible, en écoutant ce très joli titre sur la face B de l'album Amoureuse 1972. Souvenez-vous de Bahia que vous réécoutez ce matin, ici.
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0: Vous entamez ou prolongez votre week-end du 8 mai avec nous. Merci, nous en sommes ravis. Votre équipe du samedi qui vous accueille avec plaisir. Julie à la rédaction en chef. À la technique, c'est Bertrand au standard Dylan ce matin. Et pour l'actualité, Valentine Letesse. Bonjour Valentine.
3: Bonjour François-Xavier, bonjour à tous.
0: Et ce matin, les conséquences d'une erreur de playlist.
3: Oui, ou quand l'hymne de la France de Vichy est joué en pleine commémoration de la fin de la Seconde Guerre mondiale. Nous sommes à Carpentras, dans le Vaucluse.
0: Et le reportage dans quelques instants.
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0: Samedi 9 mai, bonjour et très joli réveil. Ici, il est 6h. Les infos, Valentine, à la une, malaise à Carpentras.
3: Une chanson à la gloire du maréchal Pétain a été diffusée dans les haut-parleurs de la ville hier. C'est une information ici Vaucluse, en pleine commémoration du 8 mai, de la fin de la Seconde Guerre mondiale. Les habitants ont donc entendu Anouk Caron, l'un des symboles les plus forts de la France de Vichy, la chanson « Maréchal, nous voilà ».
4: Cet habitant de Carpentras, par exemple, était dans les rues du centre-ville quand il a entendu cette musique diffusée sur les haut-parleurs près de la mairie. Sa voix a été modifiée pour préserver son anonymat.
5: Au début, quand ça a commencé, j'ai reconnu la chanson et je me suis dit non, ça ne peut pas être ça. Et ce qui fait que je me suis arrêté et j'ai attendu jusqu'au refrain pour confirmer mon hypothèse. Et là, quand il y a eu le refrain, il n'y avait plus de doute possible.
4: Et rapidement, il s'est senti très en colère.
5: Je me suis dit, mais en fait, c'est pas possible. Qu'est-ce qui se passe? Enfin, comment c'est juste imaginable d'entendre cette chanson-là? Oui, ça m'a vraiment choqué.
4: Et le maire de la commune, Hervé Delépineau, confirme que cette chanson a bien été diffusée. Mais il précise que la playlist était gérée par un prestataire, RTVFM, une radio associative locale basée à Carpentras. Il ajoute qu'aucune vérification n'a été faite en amont. De son côté, RTVFM assume et publie un message d'excuses. Il parle d'une diffusion accidentelle et inappropriée.
3: Insuffisant pour le maire, le contrat avec ce prestataire sera rompu, insiste Hervé Delépineau, qui a également l'intention de porter plainte. Dans l'Aisne, un homme de 23 ans est mis en examen pour l'assassinat de Chloé, une collégienne de 14 ans, tuée mercredi sur le chemin du collège à Fer en Tardenois, petite ville à une quarantaine de kilomètres de Reims. Sans donner d'explication à son geste, il reconnaît les coups de couteau et risque la perpétuité.
0: 6h02 sur votre radio ici, l'évacuation des passagers commencera demain à bord du MV Ondius.
3: Ce bateau de croisière où trois passagers sont morts d'un antivirus ces dernières semaines, actuellement en route pour les Canaries, la seule fenêtre d'évacuation possible à cause de la météo est prévue entre demain midi et lundi. Les cinq Français à bord, Béatrice Duguay, seront ensuite rapatriés par la France.
6: Pas question de mélanger nos cinq compatriotes aux touristes. Ils ne vont pas rentrer par avion de ligne, mais par un appareil spécifiquement affrété, avec un personnel de bord qui sera protégé, explique Xavier Lescure, le responsable médical de la COREB, la coordination opérationnelle risque épidémique et biologique. Avant même l'avion, ils seront d'abord examinés aux Canaries, puis réexaminés en France. Ces cinq passagers vont tous bien selon Roland Sêtre, avec qui nous gardons le contact. Nous ne sommes pas surpris de ces protocoles sanitaires et pas inquiets, précise-t-il. Si l'un d'eux venait à présenter des symptômes, il serait en tout cas hospitalisé dans un établissement de santé de référence pour y subir un test et y rester jusqu'au résultat. S'il est positif, l'hospitalisation se prolongera jusqu'à ce qu'on en sache un peu plus sur l'histoire naturelle de la maladie, ajoute Xavier Lescure. Les asymptomatiques, s'il y en a, seront retestés à leur arrivée en France avant de rentrer chez eux. L'infectiologue ne leur prédit pas une vie normale, en tout cas avant 6 semaines. Une sorte de quarantaine qu'ils devront respecter.
3: Le chef de l'Organisation mondiale de la santé se rend dès aujourd'hui sur l'île de Tenerife pour coordonner l'évacuation des 150 passagers et membres d'équipage. La surprenante démonstration de force de l'Ukraine. À la dernière minute, un cessez-le-feu de 3 jours est finalement conclu avec la Russie, à condition d'un respect total de cette trêve, contrairement aux dernières. Kiev promet de ne pas viser la place rouge à Moscou en ce jour de commémoration dans le pays de la victoire des Alliés face à l'Allemagne nazie en 1945. Quant en France, la polémique revient chaque année. Faut-il interdire la manifestation organisée par le comité du 9 mai, accusé de regrouper des militants néo-nazis de toute l'Europe? Cette année, la justice police interdit la marche de ce collectif de l'ultra-droite avec drapeau noir et tambour dans les rues de Paris.
0: C'est l'heure du traditionnel ballet des clubs de foot, Valentine, entre la première et la deuxième division.
3: Et à deux journées de la fin de la Ligue 1, le sort de Nantes est désormais scellé après leur défaite contre Lens hier, 1-0. Les Canaries et son milieu de terrain, Frédéric Gilbert, descendront en Ligue 2 la saison prochaine.
2: Ça fait mal. Non, t'as rien à faire en Ligue 2. Je pense que sur ces dernières rencontres, on a démontré que non, t'avais rien à faire à cette place. Maintenant, voilà, si on en est là, c'est qu'il y a des raisons. Chacun va devoir balayer devant sa porte et voir ce qui n'a pas été. Voilà, ce soir, je n'ai pas trop les mots. J'ai une pensée pour nos supporters qu'on a déçus. Voilà.
3: Très forte émotion aussi au sein du Racing Club de Lens avec cette victoire. La participation des nordistes à la Ligue des Champions la saison prochaine est confirmée. Et en rugby, le quatrième match du tournoi féminin des Six Nations. Il oppose la France à l'Écosse à Édimbourg. C'est à partir de 17h15.
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3: La météo, François-Xavier, avec un samedi plutôt printanier.
0: Oui, mais avec quand même ce matin, Valentine, des nuages bas et quelques gouttes de pluie sur le Cotentin et la pointe bretonne. Un ciel partiellement nuageux dans les terres bretonnes, du côté de la Vendée et sur les Pyrénées-Orientales. Mais c'est vrai qu'ailleurs, vous profitez d'un bel ensoleillement sur l'ensemble de nos régions. Pour cet après-midi, attention, autour des orages, et bien oui, avec des coups de tonnerre principalement localisés sur le quart nord-ouest de la Normandie jusqu'à La Rochelle, mais aussi pour le Pays Basque, pour le reste du pays. Un temps stable avec de belles conditions météo. Vos températures du samedi, elles sont de saison avec ce matin 16 degrés pour Millau. Nous avons 17 degrés à Arras, Nantes et Strasbourg, 18 à Auxerre, 19 pour Toulouse, 22 à Calvi. En après-midi, des valeurs comprises entre 20 et 24 degrés, la maximale pour Tours notamment. Nous avons le plaisir de vous accueillir sur votre radio locale ici Touraine.
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0: Vous écoutez ici, bienvenue à vous ce matin. C'est un réveil doux comme une caresse qui vous est offert en ce samedi. FR David est là pour vous susurrer à l'oreille ces fameux words. Et ça fait du bien.

0: Votre réveil du samedi sur votre radio ici. Bonjour à vous avec FR David que vous retrouviez pour son grand classique Words.
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0: En appartement ou en maison, il nous fait pédaler et donc bouger. Lui, c'est le vélo, Valentine.
3: Et pour éviter que ce vélo ne devienne un objet déco, c'est notre coach qu'il vous faut.
0: Avec un brin de poésie pour le samedi matin, c'est magnifique. Mais surtout un mode d'emploi, bien sûr, pour faire du vélo à la maison sur la durée. Évidemment, c'est signé Nordinatab à 6h15, 2 minutes pour être en forme. Et puis... Ah oui, depuis fin novembre 2025, vous le savez, le samedi en fin de journée sur M6, le maillon faible, le jeu culte a repris du service. Rendez-vous d'ailleurs ce soir à 18h35 avec de nouveaux candidats. Et avant, ce matin, sur votre radio ici, en compagnie d'Olivier Mine, nouvel animateur aux manettes du maillon, comme on l'appelle. Alors, en tant que meneur de jeu, s'est-il inspiré de sa consœur Laurence Boccolini, qui était la terreur, vous vous en souvenez, hein, Valentine?
3: Vous êtes le maillon faible, au revoir.
0: Elle le fait tellement bien, Laurence Boccolini, alias Valentine Letesse, animatrice emblématique du format. Rappelez-vous bien sûr, réponse en tout cas... dans vos coulisses télé avec Olivier Mine et avec Patrice Gascoin à 6h20 pour la musique de votre samedi matin Dépêche Mode et dans les parages. L'excellent Just Can't Get Enough à écouter sur votre radio ici juste avant vos infos de 6h30. Pour le moment, 6h11, tout de suite une actu de vos territoires. Merci à nos camarades d'ici Normandie pour cette info animalière. S'il vous plaît, un couple de faucons pèlerins s'est récemment installé sur la flèche de la cathédrale d'Évreux, Valentine, dans le département de l'Eure évidemment. Nos volatiles qui, vraisemblablement, ont en fait été attirés par un nichoir qui avait été posé sur l'édifice courant 2023.
3: Oui, alors il n'a pas été posé là par hasard. Hein. L'idée, c'était d'attirer le petit couple grand prédateur de pigeons. À eux deux, ces faucons en chassent environ 600 chaque année.
0: C'est une belle performance en tout cas. Alors autant vous dire qu'à Évreux, il fait pas bon être un pigeon de ville en ce moment, ni même un pigeon amier ou une grive. Alors si vous êtes l'un d'entre eux, on sait jamais, va falloir vous faire discret parce que là c'est pigeonna non grata si j'ose dire.
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0: 36e album des Enfoirés, il s'appelle 2026, la balade des Enfoirés, à l'occasion duquel deux chansons inédites ont été composées. C'est le cas de L'île au trésor. Gaëtan Roussel à la plume, Les Enfoirés derrière le micro, nouveauté de votre.

0: nouveauté de votre radio ici, L'île au trésor, un titre à retrouver sur l'album 2026, La balade des enfoirés. Bon réveil. Et des petits gestes pour une grande forme au quotidien avec notre coach, Nordine Attab, à 6h15. Bonjour Nordine.
1: Bonjour.
0: Focus ce matin sur le vélo d'appartement. Alors pour celles et ceux qui en ont un à la maison, il faut bien le reconnaître, entre les bonnes intentions et la réalité, il finit parfois ce vélo en porte-manteau. Alors comment l'utiliser autrement? Nordine, vous nous partagez des idées simples pour relancer la machine.
1: Le vélo d'appartement, ce n'est pas le problème. Le vrai problème, c'est souvent la monotonie. On monte dessus, on pédale, on regarde le temps passer et souvent, on s'ennuie. Et au final, on s'arrête. Alors que la solution, elle est toute simple. Changer la manière de pédaler, pas forcément plus longtemps, mais différemment. Et pour ça, on va pédaler, mais juste à une jambe. Donc vous retirez par exemple le pied gauche de la pédale. Et là, tranquillement, avec la jambe droite, vous allez effectuer un mouvement de pédalage en pensant bien à pousser sur la pédale, mais aussi à tirer la pédale pour ramener la jambe vers le haut. Et grâce à cet exercice-là, vous allez solliciter notamment le quadriceps, mais aussi l'arrière des cuisses, les ischio-jambiers. Et vous pouvez effectuer 5 séries de 30 secondes de chaque jambe.
0: Donc l'idée Nordine, c'est en fait de casser la routine.
1: Exactement. Le corps adore les variations. Et vous pouvez aussi jouer avec la résistance. Tiens, on va effectuer un deuxième exercice. Et pour ça, on débute tranquillement en pédalant durant 4 à 5 minutes. La résistance est légère. Et ensuite, durant 1 minute, vous allez mettre un petit peu plus de résistance et appuyer un peu plus sur les pédales. Ouf, c'est un petit peu plus dur là. Attention, pensez bien à garder les fesses en contact avec la selle. Et ensuite, durant 1 minute, on relâche un petit peu la résistance et on continue à pédaler. Et vous effectuez 10 minutes durant lesquelles vous allez alterner 1 minute rapide avec de la résistance et 1 minute à la cool. Et grâce à ça, vous allez renforcer le système cardiovasculaire, vous allez relancer la sollicitation musculaire et puis en plus, vous allez voir, vous allez transpirer. Au final, on ne change pas forcément l'outil. On change surtout la façon de l'utiliser. On varie le rythme et l'intensité. Et de ce fait, on peut même créer des séances courtes et dynamiques. Allez, à vous de jouer.
0: Merci beaucoup, coach Nordine Attab, avec d'autres pratiques qui vous attendent avec Nordine, bien sûr, sur notre site ici.fr pour continuer à faire du vélo sur la durée, à la maison et puis plus globalement, tous nos conseils forme et bien-être en vous abonnant à nos podcasts. 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Vous écoutez ici, 6h18. Très beau début de journée avec nous et avec Johnny Hallyday pour vous chanter « Je te promets ».

0: Johnny Hallyday était là pour vous tôt ce matin sur votre radio ici, l'inoubliable Je te promets. Bonjour.
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0: Et il est 6h22 avec tout de suite celui qui vous permet de savoir avant tout le monde ce qui se trame dans vos coulisses télé. Bonjour Patrice Gascoin.
2: Bonjour François-Xavier.
0: Ce matin, Patrice, vous nous parlez du jeu désormais diffusé sur M6, le Maillon Faible. Et pour ça, vous êtes allé à la rencontre de son nouvel animateur, c'est Olivier Mine.
2: Depuis fin novembre 2025 sur M6, le samedi en fin de journée, vous pouvez entendre ça.
3: Bienvenue, nous allons jouer au Maillon Faible.
2: Effectivement, M6 a eu la bonne idée de confier à Olivier Mine la présentation de ce jeu culte qui a fait les belles heures de TF1 au début des années 2000. Ce jeu d'origine anglaise s'appuie sur une mécanique implacable. À chaque manche, le candidat, jugé le moins bon par les autres, est éliminé.
4: J'ai voté contre Virginie parce que je pense que c'est la pomme pourrie du panier.
2: À l'époque, et tout le monde s'en souvient, la présentation était assurée par Laurence Boccolini. Et j'ai l'impression, Olivier Mine, que vous vous inscrivez dans une certaine continuité, non ?
3: Exactement. Si ce n'est que, évidemment, j'ai laissé le très joli blond vénitien de Laurence Boccolini à côté, parce que évidemment, je suis maintenant grisonnant, et j'ai retiré les lunettes aussi. Mais pour le reste, on est resté donc dans une continuité qui n'en est pas une. Parce qu'en plus, pour tout à fait honnête avec vous, le format, bien sûr, elle-même, j'entends par là que les structures de manches sont identiques, mais le ton, en revanche, est différent. Alors d'abord parce que, évidemment, Laurence n'est pas moi, premièrement. Deuxièmement, parce que Laurence s'était elle-même adaptée en incarnant un personnage, ce n'était pas elle, à ce que les Anglais avaient initié au départ sur BBC. Donc, quelqu'un d'extrêmement dur. Mais
2: donc vous ne serez pas un père fouettard.
3: Je ne serai pas un père fouettard. En fait, je suis un chat. Car avec les chats, on ne sait jamais ce qui va se passer.
2: Un peu chamallow, des fois.
3: Je peux être chamallow, c'est vrai. Je vous remercie. Vous êtes toujours là au moment où j'en ai besoin pour me mettre en valeur. Très touché. Mais en même temps, mon caractère est aussi celui-là. J'aime mettre en boîte les gens que j'aime. J'aime être caustique parfois. J'aime être piquant. C'est donc ces aspects-là de ma personnalité qui seront exploités davantage, on va dire, par votre serviteur. J'ai essayé en tout cas de mettre à chaque fois un œil un peu rieur de temps en temps et une bouche en coin, de manière à ce que à jamais on ne puisse être dupe du fait que je ne l'étais pas.
2: L'humour d'Olivier Mine, ça en fait le maillon fort de la présentation du Maillon Faible chaque samedi à 18h35 sur M6.
3: Vous êtes le maillon faible.
2: Oui, enfin moi, je reviens quand même demain avec de nouvelles coulisses télé.
0: Et parce que vous êtes définitivement le maillon fort. Merci Patrice Gascoin, et à demain 6h20. Il est 6h25 sur votre radio ici, dans moins de 5 minutes. C'est le retour de l'info avec vous Valentine Letest, l'actu française et internationale résumée en 90 secondes. Et juste après l'info du jour, avec cette grosse erreur de playlist à Carpentras.
5: La chanson Maréchal nous voilà, l'hymne de la France de Vichy, diffusée hier dans la ville en pleine commémoration du 8 mai.
0: Au préalable, l'horoscope de votre samedi, signé Catherine Viguier, juste derrière la musique de Dépêche Mode. Voici Just Can't Get Enough sur votre radio ici.

0: son de Dépêche Mode sur votre radio. Ici, vous écoutiez Just Can't Get Enough pour le réveil de votre samedi matin, samedi 9 mai 2026, précisément à 6h28. Votre horoscope du jour, signé Catherine Viguier. Bonjour Catherine.
1: Bonjour François-Xavier.
0: Aujourd'hui, visiblement, Catherine, on se pose des questions.
1: La planète Pluton nous y invite, en effet. Bélier, c'est un samedi bienvenu. Il y a les amis ou une initiative qui vous réjouissent, ce qui ne vous empêche pas de vous questionner. Taureau, vous êtes perfectionniste et presque parfait, et ça en énerve certains. Gémeaux, partez sur votre canapé, ou en vrai, c'est important, aérez-vous le corps et l'esprit. Cancer, quelque chose vous met en joie, sans doute une réussite que vous devez à vous-même. Lion, célibataire ou à deux, tout est possible, et à votre date anniversaire, vous saurez mieux ce qu'il en est. Besoin de vous ressourcer, les vierges, et ce n'est pas qu'un mot, il le faut, c'est essentiel pour votre santé. Balance, on vient à vous et de plus, ce sera pour vous féliciter ou pour vous dire que vous comptez pour l'autre. Scorpion, il vous faut sentir légitime où vous êtes. D'ailleurs, au sein de votre famille, rien n'est perdu. Sagittaire, ça va mieux. Grâce à des joies provenant d'un voyage, de connaissances positives, alors profitez-en. Capricorne, vous êtes encore lié à votre trésorerie et vous avez envie de faire plaisir. Verseau, votre mission du jour, croire en vous, ne pas vous laisser avoir par des pensées sombres, non. Poisson, ça évolue dans le bon sens, avec l'occasion de vous sentir mieux dans votre être, du haut en bas. Et pour nous tous, on tend les bras vers le ciel.
0: Pour remercier les astres, et merci également à vous, bien sûr, Catherine Viguier, pour cet horoscope qui est à retrouver signe par signe sur l'application Ici. On vous salue si vous venez de vous brancher chez nous, vous écoutez Ici. Il est 6h30, toute l'actualité en France et dans le monde. Place aux 90 secondes, c'est avec vous, Valentine Lettès.
2: Les 5 Français à bord du MV Ondus débarqués entre demain midi et lundi à Tenerife. Seule fenêtre possible à cause de la météo pour évacuer les 150 passagers de ce bateau de croisière. Ces dernières semaines, 3 d'entre eux sont morts d'un rare hantavirus. L'agression du maire de Oisier hier dans le nord de la France. Giflé par un habitant pour un problème de logement, Steve Bange, élu aux dernières municipales, est tombé au sol et s'est luxé l'épaule. Arrêté par la police, le suspect est déjà connu de la justice. Une trêve de dernière minute conclue entre l'Ukraine et la Russie à l'occasion des commémorations de la fin de la Seconde Guerre mondiale. Kiev accepte de ne pas frapper la place rouge de Moscou, lieu du traditionnel défilé militaire du Kremlin. Le président de la République se rend en Égypte. Emmanuel Macron est attendu à Alexandrie aujourd'hui pour inaugurer une université de la francophonie. L'ascenseur dans les divisions de football, battu hier soir 1-0 par le Racing Club de Lens. Les Canaries de Nantes sont relégués en Ligue 2 la saison prochaine, quand ce soir se dispute à 20h la remontée dans l'élite entre Saint-Etienne, le Red Star et le Mans.
0: 16h32, l'info du jour, Valentine, c'est la diffusion malheureuse d'une chanson à la gloire de Pétain dans toute la ville de Carpentras.
2: C'est une information ici Vaucluse. La chanson « Maréchal, nous voilà » a été entendue hier, Julie Smul, à travers les haut-parleurs de la ville en pleine commémoration du 8 mai.
3: Oui, il est 17h à Carpentras. Un bal d'époque des années 40 est en train de battre son plein, un événement organisé donc pour célébrer cette journée du 8 mai. C'est à 17h30, une demi-heure plus tard, que les paroles de Maréchal nous voilà sortent des haut-parleurs, les haut-parleurs situés sur la mairie. 2 personnes sont en train de filmer la scène. De nombreux passants confirment également avoir entendu ce chant pétainiste. Plusieurs se disent évidemment choqués.
2: Et que répond le maire, Julie, l'élu du Rassemblement National, Hervé de Lépineau?
3: Le maire a dans un premier temps contesté cette information. Quelques heures plus tard, il explique avoir vérifié. Il confirme que cette chanson a bien été diffusée à l'insu de la commune. C'est ce qu'il dit. Hervé de Lépineau explique que la précédente municipalité a passé un contrat avec un prestataire qui a fourni la playlist pour cette journée. Une playlist diffusée sans vérification préalable des équipes de la municipalité. Le maire conclut que cet incident n'a pas gâché, je cite, la journée de commémoration organisée par la ville de Carpentras.
2: Les explications de Julie Smul en direct pour votre radio ici. Hervé de Lépineau annonce lui qu'il va rompre ce contrat et porter plainte contre ce prestataire.
0: Merci beaucoup Valentine Lettès. Le retour de l'info est prévu quant à lui. lui à 7h sur votre radio ici. On vous souhaite un excellent réveil avec nous, il est 6h33. Reparlons un petit peu de votre météo de ce samedi 9 mai, une météo plutôt printanière avec quand même ce matin des nuages bas et quelques gouttes de pluie sur le Cotentin et la pointe bretonne, un ciel partiellement nuageux dans les terres bretonnes du côté de la Vendée et sur les Pyrénées orientales, mais c'est vrai qu'ailleurs vous profitez ce matin déjà d'un bel ensoleillement sur l'ensemble de nos régions. Pour cet après-midi, attention, retour des orages avec des coups de tonnerre principalement localisés sur le quart nord-ouest, de la Normandie jusqu'à La Rochelle, mais aussi pour le Pays Basque. Pour le reste du pays, un temps stable avec de belles conditions météo. Vos valeurs, elles sont de saison. Ce matin, nous avons 16 degrés attendus à Aurillac, 17 à Blois, Metz et Trouville, 18 à Saint-Malo, 19 du côté de Pau, 22 à Bastia. En après-midi, des valeurs comprises entre 20 et 24 degrés. La maximale pour Orléans, notamment, où nous avons le plaisir de vous accueillir sur votre radio locale, ici à Orléans. Ben oui, tout simplement.
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0: À 7h06, le samedi, j'entends par là, 6h34, c'est le son d'onomatopée sur votre radio ici. Et parmi le corps professoral, la reine en la matière, Jane Birkin, elle vous donne le la ou plutôt les dijoula, c'est mieux sur votre radio ici. Allez, je compte sur vous, on s'applique. Merci beaucoup.

0: Radio de votre week-end et dès le lever du jour, vos chansons préférées. Jane Birkin, par exemple, à l'instant, le souvenir de Didouda.
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0: Il a été pensé pour vous suivre absolument partout, d'une pièce à l'autre, à la maison et même au-delà, figurez-vous. Solide et autonome, c'est un cadeau qui tient la route, y compris quand tout s'arrête. Votre poste radio a gagné ce matin, comme chaque week-end. Et pour ce faire, vous appelez Dylan tout de suite, 0810 055 056. Alors, le principe, il est très simple, il ne bouge pas. Un petit peu avant 7h, vous serez avec Valentine et moi-même à l'antenne pour partager votre message personnel, coup de cœur, coup de gueule, dédicace. Hein ?
3: Oui, attention à ne pas dire n'importe quoi. Sinon vous serez le maillon faible. Et on vous dira au revoir.
0: Et on vous dira au revoir, effectivement, en ce qui me concerne. Je sens que ça va me traîner jusqu'à la fin de la saison, cette affaire. Je ne sais pas pourquoi. 0810 055 056. On vous souhaite évidemment bonne chance. Également d'ici 7h, désolé à vos côtés. Ça aussi, c'est la musique de votre week-end. Un sacré maillon fort, Desiree, You Gotta Be, sur votre radio ici. Nous sommes le samedi 9 mai 2026. Cette question à 6h38. Êtes-vous suivi jusque sur votre lieu de travail? Dans Vie numérique, vie privée, ce matin, une technologie de plus en plus souvent utilisée dans le monde de l'entreprise. Valentine Letess, c'est la géolocalisation.
3: Oui, absolument. On en parle ce matin parce que ce dispositif est de plus en plus utilisé en France et dans le monde de l'entreprise. Mmh. Alors, si un employeur a le droit d'avoir recours à cette technologie, sa mise en place dans votre voiture de fonction, par exemple, doit être justifiée sans porter atteinte au droit à la vie privée du salarié. Pour savoir si c'est votre cas, c'est facile. L'installation de ce dispositif doit répondre à l'un de ces quatre objectifs. Mmh. Facturer ou suivre une prestation de transport, qu'on parle de marchandises ou de voyageurs, assurer la sécurité, mieux organiser le travail, comme dans une société de dépannage où localiser l'équipe d'intervention la plus proche est un vrai plus, et contrôler l'utilisation du véhicule, si elle est prévue dans une zone géographique spécifique, par exemple.
0: Il y a des situations, Valentine, où utiliser la géolocalisation est interdit.
3: Un patron n'a pas le droit de l'utiliser pour contrôler si, au volant, son salarié respecte les limitations de vitesse.
0: D'accord.
3: Ni pour surveiller ses employés en permanence. L'idée, c'est de concilier les intérêts de l'entreprise avec les droits à la vie privée d'un salarié au travail. Mmh. Autrement dit, si un dispositif moins intrusif est possible, il faut le privilégier, insiste la CNIL, la Commission nationale de l'informatique et des libertés, comme le suivi du temps de travail. Si une pointeuse est déjà en place dans les locaux, interdiction d'utiliser la géolocalisation. Mmh. Par ailleurs, un salarié doit pouvoir la désactiver facilement dès qu'il est en pause, être informé aussi du suivi de ses déplacements et surtout dans quel but. Si votre employeur l'installe pour faciliter sa facturation, il n'a pas le droit de l'utiliser pour calculer votre temps de travail, par exemple, sans vous avoir prévenu.
0: La géolocalisation et ses dangers aussi au quotidien, c'est à lire sur ici.fr, page vie numérique, vie privée, votre chronique qui est de retour demain, dimanche, à 6h38, pour continuer à mieux protéger vos données personnelles grâce à votre radio ici.
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0: 6h41 et sur votre radio ici, vous avez rendez-vous avec l'histoire. Tout de suite, place au meilleur de Voyage dans le temps, proposé bien sûr par Stéphane Bern ce matin, au temps des forteresses de la monarchie de Juillet.
4: Une prison, 400 soldats, 60 sentinelles, un pont-levis. Mais comment Louis-Napoléon Bonaparte s'est-il échappé? Printemps 1846, fort de Ham, dans la Somme. Napoléon III ronge sa peine. Condamné à perpétuité pour coup d'état raté, il vit avec un valet, un cuisinier et son chien. Ses journées s'étirent entre

0: l'écriture, la tente et les pas feutrés d'un jeune maçon nommé Charles Pinguet, venu réparer le plafond de sa cellule qui fuit. Il l'observe, il lui parle. Petit à petit, un plan se dessine. Pinguet accepte de lui prêter ses habits. Le 25 mai à l'aube, Napoléon rase sa moustache, coiffe une perruque, enfile la blouse sale, la casquette, les sabots. Il se farde, se donne l'air fatigué. Sur l'épaule, il cale une planche comme les autres ouvriers. Bon, c'est vrai que dit comme ça, on dirait Mario Bros à Fort Boyard. Il descend. Dans la cour, un sergent l'interpelle. « Hé, Pinguet, tu n'oublies pas ta planche ?» Il hoche la tête, poursuit sa route. Le pont-levis s'abaisse. Il passe. Personne ne bronche. On imagine la scène aujourd'hui. Contrôle vigipérate, portique, fouille au corps. Avec son panneau de bois, il aurait forcément déclenché l'alarme du Leroy Merlin. À 2 kilomètres, l'attend un fiacre. Puis la diligence qu'il mènera à Bruxelles, puis à Londres. 2 ans plus tard, il entre à l'Élysée. En 1852, il devient empereur. Bien avant Carlos Ghosn, caché dans une malle, Napoléon III a signé l'une des évasions les plus culottées de l'histoire. Et même pas avec sa culotte à lui.
1: C'est complètement fou cette affaire. Merci beaucoup Stéphane Bern. Voyage dans le temps. Le best-of continue demain dimanche à 6h43. Et pour vos inédits, on compte sur vous lundi et toute la semaine prochaine. Rendez-vous juste avant les infos de 8h sur votre radio ici. En ce qui nous concerne, il est 6h43. Valentine, c'est à la une de Femme Actuelle cette semaine.
2: Le pain, ami ou ennemi de notre santé, cet aliment source de sucre contribue à notre énergie au quotidien. Mais pour autant, faut-il le consommer et avec prudence ou
1: c'est une
2: modération?
1: Bonne question. Ben oui. Tout à fait, un dossier complet et pas à demi. Vous avez compris ou pas?
2: Bravo.
1: Merci, mais magnifique. Comme le pain, finalement, bien sûr. Allez, voilà, je me perds moi-même dans mes vannes, c'est n'importe quoi. Des explications fournies, en tout cas, très sérieusement.
2: C'est ce qu'on appelle un four.
1: Exactement. Mais quel talent celle-ci. Sabrina Nadjar, rédactrice en chef de Femmes Actuelles, qui est avec nous pour ce dossier sur le pain, juste après Patrick Fiori, sur votre radio ici.
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1: Toujours proche de vous, y compris dès votre réveil. C'est votre radio ici avec la visite de Patrick Fiori. Ce matin, le chant est libre à 6h47.
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1: Le pain, ami ou ennemi de notre santé? C'est une vaste question et nous en parlons ce matin parce que ce sujet est évidemment à la une de Femmes Actuelles cette semaine. Bonjour Sabrina Nadjar.
4: Bonjour François-Xavier.
1: Alors Sabrina, 56% des Français ont consommé du pain au moins une fois par jour en 2025. C'est donc réellement un aliment qui fait partie de notre quotidien. Certains régimes préconisent de ne pas en manger, mais l'effet du pain sur le poids, en fait, ça dépend du type de pain qu'on consomme, c'est ça?
4: Oui, exactement. En fait, la baguette ordinaire et le pain de mie ont généralement mauvaise presse parce qu'ils ont un index glycémique assez élevé. C'est-à-dire que les glucides qu'ils contiennent se digèrent rapidement et font monter la glycémie. Et plus on en mange, plus l'organisme libère d'insuline, qui est l'hormone du stockage, et plus vite la glycémie redescend. Donc d'un côté, on stocke et d'un autre côté, on a très vite faim après. Donc c'est vraiment pas un bon plan.
1: Le pain, on le rappelle, peut également causer des troubles digestifs.
4: Oui, alors en fait, ça dépend des pains. C'est surtout les pains à mi-foncé et dense, c'est-à-dire les pains complets, intégrales, de sec, de son.
1: D'accord.
4: Alors, en règle générale, ils sont plutôt bons pour la santé parce qu'ils sont riches en fibres, ce qui est absolument indispensable au bon transit intestinal. Mais quand on a les intestins un petit peu irritables, il vaut mieux éviter d'en manger trop. Je ne peux pas vous donner une quantité exacte, mais ça va être au cas par cas. Donc, en fait, vous voyez à partir de 2-3 tranches, si ça commence à être trop, vous en mangez un peu moins.
1: C'est à nous de tester notre seuil de résistance. Sabrina, vous nous parlez également cette semaine dans le cadre de ce dossier du secret des pains qu'on pourrait appeler sains avec le levain, c'est ça?
4: Oui, alors le levain, en fait, c'est vraiment quelque chose de très bien. C'est un ingrédient vraiment très bien.
1: D'accord.
4: Parce que plus acide, en fait, il a un index glycémique encore plus bas que tous les pains. Et en plus, il est gorgé de minéraux, de fer, de magnésium, de zinc, qui sont assimilables et assimilés très facilement par l'organisme. Et puis en plus, troisièmement, le gluten qu'il contient est souvent plus digeste. Donc il a tout bon.
1: Il a tout bon et vous retrouvez bien sûr ce dossier très très complet sur le pain, ami ou ennemi de notre santé. Vous en savez un petit peu davantage, mais il y a évidemment tout plein d'autres infos à retrouver dans Femmes Actuelles cette semaine. Merci pour ce partage, Sabrina Nadjar.
4: Merci à vous.
1: Directrice en chef de Femmes Actuelles, le magazine que vous retrouvez bien sûr dès ce week-end. C'est votre marchand de journaux habituel. 6h49, il est même 7h10. Ça y est, vos plus beaux souvenirs grâce à votre radio ici. Prénom d'état civil, Désiré, mais vous pouvez l'appeler Désiré. Retrouvez-la immédiatement pour son fort, agréable et légendaire You Gotta Be. Passez un bon week-end avec nous. C'est votre radio ici.

0: Vous écoutez ici, excellent réveil avec nous. Vous croisiez Desiree ce matin et cette chanson Collector, You Gotta Be. Il est 6h54, direction ce matin les Landes où nous avons un temps plutôt nuageux avec 13 degrés ce matin. Et nous sommes un petit peu plus précisément d'ailleurs à Dax pour y retrouver Mireille. Bonjour Mireille.
1: Bonjour Mireille.
2: Bonjour François-Xavier, bonjour Valentine.
0: Nous sommes très heureux de vous accueillir ce matin, ma chère Mireille, sur l'antenne d'ici. Quel est votre message? Dites-nous.
2: Alors déjà, l'horoscope me convenait.
1: D'accord. C'est déjà une bonne chose.
0: Ouais.
1: C'est quoi votre signe, Mireille?
2: Sagittaire,
0: alors,
2: voyage,
0: on le rappelle,
2: c'est positif,
0: oui. Vous avez raison, vous avez tout retenu. Ça va mieux, nous disait Catherine Liguier tout à l'heure, grâce à des joies provenant d'un voyage de connaissances positives. Profitez-en, dites donc.
2: Tout à fait, voilà, donc je vais bien y réfléchir aujourd'hui.
0: On espère bien.
2: Voilà, et puis j'avais une petite blague.
1: Ah, c'est bien, on est dans la thématique de cette matinée, Mireille.
2: Voilà.
0: Oh ben on vous écoute.
2: Quel est le comble du petit déjeuner?
0: Le comble du petit déj.
1: J'ai envie de ne pas donner la réponse parce que j'ai fait la même blague à l'antenne hier.
0: C'est pas vrai.
1: Mireille. Vous l'aviez entendu ou pas?
2: Ah non, parce que moi c'est justement la journaliste de France Bleu Gascogne qui l'a eu dit la semaine dernière.
1: Et bien peut-être qu'elle m'a volé ma blague.
0: Ouais, moi je pense que c'est ça d'abord. Si vous voulez tout savoir Mireille, il y a du vol de blagues en interne chez nous. Et ça c'est pas très chouette. Alors le comble du petit déjeuner, hein, c'est ça?
2: C'est ça.
1: Bah, il a pas de bol.
0: Ah
1: oui. Bravo Mireille, elle est pas mal quand même.
0: Ouais, franchement elle est jolie.
1: Je peux vous en donner une autre Mireille si vous voulez.
2: Oui.
1: Pour la prochaine fois, c'est ton jamais. Vous connaissez l'histoire de l'armoire? Elle n'est pas commode.
0: Valentine Le Tesse serait donc le maillon faible, a priori, de ce que je viens de comprendre.
1: Mais Mireille rit.
0: Oui, c'est vrai.
1: Je ne suis pas sûre d'être le maillon faible de la blague, finalement.
0: Moi non plus. C'est à cause de Bertrand en régie qui a envoyé du coup le jingle du maillon faible. Hein. Moi, ce n'est pas du tout ce que je pense. Hein.
1: Et vous voulez une autre,
2: oui,
1: Mireille?
2: Oui.
1: Parce que j'ai un stock inépuisable.
0: Moi aussi, j'en ai une, mais allez-y, Valentine, je vous sens parfaitement lancée. Allez-y.
1: Est-ce que vous savez pourquoi un chasseur emmène son fusil aux toilettes?
0: Mireille, vous savez ou pas?
2: Pour dégainer, j'en sais rien.
1: J'aurais pas été jusque-là, Mireille. Pour tirer la chasse, c'est déjà bien.
0: Effectivement, on est dans l'humour et dans la poésie en samedi matin, ça fait plaisir. Une petite dernière pour la route, Valentine, vous m'autorisez ou
1: là,
0: pas
1: Ah oui, allez-y, bien sûr.
0: Vous connaissez l'histoire de la chaise?
1: Non.
0: Mireille, vous la connaissez celle-là ou pas?
2: Pour ce soir, non.
0: Non, c'est dommage parce qu'elle est pliante.
1: Bravo.
0: Voilà.
1: Je pense qu'on doit s'arrêter là-dessus,
0: ouais,
1: Mireille.
0: Ça paraît pas mal. Mireille, merci de votre participation active en tout cas. Et merci pour votre bonne humeur et d'avoir supporté nos blagues avec Valentine. On vous envoie votre poste radio à la maison directement à Dax et on vous embrasse bien, bien fort.
2: Merci beaucoup tous les deux et continuez comme ça.
0: C'est adorable. Merci de nous rester fidèles et pour la prochaine fois, vous renouvelez le stock de blagues et on compte sur vous, bien sûr. OK? À très vite, Mireille. Merci beaucoup.
2: Merci à vous. Au revoir.
0: Il est arrivé pour le meilleur de sa revue de presse décalée et surtout pour nous mettre les points sur les i. Ça tombe plutôt pas mal. Willy Rovelli, bonjour.
3: Bonjour, bonjour. Bonjour tout le monde. Et on commence avec cette histoire insolite. Le jardinier marocain depuis 10 ans de la famille Le Pen, qui n'avait jamais obtenu de titre de séjour, a été expulsé dans son pays d'origine. Voilà. Ouais, enfin pardon, faut être un peu ouin-ouin hein, pour bosser chez les Le Pen sans papier. Il cherche un peu là quand même le jardinier. C'est l'arroseur arrosé, voilà, c'est pour lui. Ah oui, chez les Le Pen, c'est dehors les immigrés. Mais bon, avant, tu tombes à pelouse, je te paye aux blagues, tu fermes ta gueule et après, dehors les immigrés. À Toulouse, un homme de 49 ans arrêté, il distribuait des flyers à caractère sexuel devant un McDo. Après, quand on met une piscine à boules dans un McDo, faut pas s'étonner d'attirer des pervers. Au comptoir, ça devait être alors, c'est sur place ou à flageller? L'inflation se poursuit en France. La seule chose qui n'augmente pas au supermarché, c'est le prix du chariot. Un rapport d'experts demandé par Emmanuel Macron préconise d'interdire les smartphones aux enfants de moins de 11 ans. Ce qui serait impossible en Chine. Hein. Là-bas, sans enfants de moins de 11 ans, bah, y aurait pas de smartphone. Là. 150 nouveaux mots intègrent le dictionnaire Petit Larousse 2027, vu que plus personne ne l'utilise. Le mot dictionnaire devrait disparaître du dictionnaire. Face à la surproduction, Bordeaux se résigne à arracher des vignes. Vivement le retour de Gérard Depardieu. Tiens, le savez-vous, la plus petite mairie de France se trouve dans le département de l'Eure. Elle mesure 7 mètres carrés. Bah, à l'échelle d'Éric Ciotti, c'est une cathédrale. Hein. Le président Kim Jong-un implore les femmes nord-coréennes à faire plus de bébés. Ah, apparemment, les femmes n'ont plus du tout envie de Kim Jong-un.
0: Ah oui.
3: À Villefranche-sur-Saône, 3 fast-food ferment dans la même journée après la découverte de blattes. Oui, la direction a présenté ses plus blattes excuses, évidemment. Déclaration de l'acteur Fabrice Lucchini. J'aime beaucoup jouer avec la langue de Molière. Bon, il a quand même dû bien la galérer hein, pour la retrouver dans sa tombe. Enfin, la question du jour. Sortie cette semaine au cinéma du deuxième volet du film Le Diable s'habille en Prada. Mais et si le diable s'habille en Prada, est-ce que le Christ s'habille en la croix?
1: Ouh.
3: Eh ben vous avez 2 heures. Allez, passez un bon samedi. Et à tout à l'heure midi.
0: Merci beaucoup Willy Revelli, à tout à l'heure. Effectivement, Valentine, parmi les 150 nouveaux mots présents au dictionnaire, il y a astruqué, vous connaissiez ou pas?
1: Non.
0: Avaler de travers, ouais.
1: Ah d'accord.
0: Voilà, on en apprend plein.
1: Attention de ne pas vous astruquer alors.
0: On va essayer effectivement, et vous restez bien avec nous pour ne pas vous astruquer. Parce que jusqu'à 9h, c'est l'équipe d'ici matin dans votre région. Valentine, à tout à l'heure, 7h30.
1: À tout à l'heure.
4: Absolument, nous sommes là, c'est parti. Et l'équipe avec un journaliste qui va nous informer, c'est son travail dans un instant, c'est Raphaël Aubry. Bonjour Raphaël.
5: Bonjour Hervé, bonjour à tous.
4: Saluons Christelle qui réalise cette émission. Saluons Nathalie qui vous attend au 02 43 67 11 11.
1: Bonjour Hervé, et bonjour
4: Nathalie,
1: à tous.
4: C'est pour le temps évidemment, je crois qu'on a une vigilance orage, alors on va se méfier hein, si c'est déjà le cas chez vous. Dites-le nous évidemment, merci pour le petit cadeau, je sais qu'il y a des choses sympas à gagner tout à l'heure Nathalie.
1: Plein de choses.
4: Joli coffret notamment, mais ça on en reparlera. Bien sûr.
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4: Merci d'avoir choisi Ici Mayenne, la première radio du département. Cette heure, les infos avec Raphaël Aubry, et c'est une évidence, le stade Lavallois n'a pas le droit à l'erreur ce soir.
5: Ce soir, les barrages ou la descente directe en Ligue 3 de football la saison prochaine. Dernier match de championnat face à Boulogne pour les Tangos au stade Francis Lebasser. 8000 spectateurs attendus pour les encourager. Les Tangos en concurrence face à Bastia pour garder leur place de barragiste. Il y a un point d'écart au classement. Bastia qui accueille Le Mans. Ça ne veut pas forcément dire que les supporters mayennais sont derrière les ce soir, Gilles Damingui.
7: L'entraînement des footballeurs lavallois est sur le point de se terminer. Derrière le grillage, Pacôme observe.
8: Je les sens bien les joueurs, ça va le faire.
7: Ce jeune supporter pense que Laval va gagner et Bastia aussi.
8: En tant que lavallois, on ne souhaite pas que Le Mans monte en Ligue 1. Il ne faut pas se fier au Mans en fait. Il ne faut pas calculer ce qui se passe à côté. Il faut se concentrer sur nous-mêmes. Si on gagne, on est barragiste. Donc il ne faut pas penser au Mans, il ne faut pas penser à Bastia. Pas aller Le Mans, non. Pas aller Le Mans.
7: Anthony, lui, compte sur un petit coup de pouce du Mans FC pour aider Laval à se maintenir.
9: Il faut que Le Mans joue dans notre sens et une victoire, même s'il y a un peu de rivalité, mais là, il faut qu'il gagne pour au moins que freiner Bastia. Quoi.
7: Donc pour une fois, contrairement à d'habitude, vous encouragez Le Mans aussi un petit peu?
9: Sans les encourager, mais je leur souhaite de gagner.
7: Allez Le Mans ou pas?
9: Non, quand même pas, on va pas exagérer. Allez Laval surtout.
7: Paul est un habitué du stade Lebasser, il pense que Bastia peut faire un résultat à domicile. Alors ce Mayennais va-t-il encourager Le Mans à distance?
10: Un tout petit peu quand même, parce que j'ai des enfants sur Le Mans, alors faut que je partage la chose un peu.
7: Est-ce qu'un supporter du stade lavallois peut dire exceptionnellement allez Le Mans?
10: Non. C'est trop dur, oui, trop dur quand même. On est quand même lavallois quand même.
7: Il y a cette rivalité qui reste.
10: Voilà.
7: Une rivalité et peut-être aussi une pointe de jalousie.
5: Gilles Damingui qu'on retrouve ce soir en direct à partir de 19h45 à Laval-Boulogne. Match à 20h à suivre en direct sur SI Mayenne. Les Tangos doivent gagner pour rester en Ligue 2 la saison prochaine. Eux vont la retrouver, la Ligue 2 de football, 13 ans après l'avoir quittée. Le FC Nantes est officiellement relégué. Les Canaries ont perdu hier soir 1-0 contre Lens. En futsal, désillusion pour l'Étoile lavalloise. Hier soir, les joueurs sont passés tout près de l'exploit en demi-finale de la Ligue des Champions à Pesaro en Italie. Ils n'iront pas en finale. Défaite contre les Espagnols de Palma au tir au but. Les Lavallois peuvent avoir des regrets. Ils menaient 6-2 à la fin de la première période. Mais la soirée reste belle pour le coach Manolo Moya.
11: On l'a vécu avec une ambiance de folie, déjà avec tous les Lavallois qui sont venus nous soutenir. Avec une ambiance aussi dans l'arena de Pesaro, magnifique. C'était vraiment les bons rendez-vous avec les bons endroits et tout était bien pour faire un bon match et pouvoir aller chercher cette qualification que finalement ça s'est pas produit.
7: Oui, la déception est énorme parce que vous y avez forcément cru à un moment dans la rencontre.
11: Oui, en première mi-temps, avec les 6-1 et puis les Socas qu'on a pu concrétiser, que finalement on n'a pas fait. Mais voilà, grosse déception. Et puis avec la fatigue et le manque de lucidité, la dernière partie du match a été un peu compliquée. Mais voilà, en tout cas, on est très fiers de ce qu'on a fait.
5: Au téléphone de Gilda Minguy, l'étoile lavalloise jouera demain après-midi la petite finale de la Ligue des champions de futsal contre Carthagène, une autre équipe espagnole. La finale sera entre Palma et le Sporting Portugal.
4: Et avec ça, ça sent la fin de saison pour nos clubs mayennais.
5: Un dernier match de championnat pour les basketteurs de l'US Laval en National 2. Les Lavallois assurés de monter la saison prochaine en N1 accueillent Gravenchon, c'est à 20h à Espace Mayenne. Il y a du handball aussi ce soir avec l'Union Sud Mayenne en National 1. Match à domicile contre Rouen à 21h à la salle du Pressoir à Château-Gontier sur Mayenne. Objectif consolider la deuxième place au classement. Et puis les handballeuses du CA Évron, elles en National 2, jouent à Fleury dans le Loiret. Elles restent premières au classement. 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
5: Vous connaissez sûrement le jardin des Renaudis à Colombier-du-Plessis dans le Nord-Mayenne, ouvert depuis 1988. Il a rouvert hier pour la saison, peut-être une dernière fois. Ce site bien connu chez nous est en vente par la communauté de communes du Bocage Mayennais. On vous en a déjà parlé. Pour l'instant, il n'y a aucun repreneur. Ça attriste les visiteurs, Dylan Jaffrelo.
12: Au milieu des fleurs, Stéphane et sa future femme flânent. En 15 minutes, ils ont eu un énorme coup de cœur et une aussi grande déception.
13: On cherchait un lieu comme ça, on a regardé un petit peu sur internet, les photos nous parlaient, on s'est dit c'est peut-être là qu'il faut qu'on aille voir pour notre futur mariage qui va être en 2027. C'est un peu la douche froide, je vous l'avoue.
12: Alors il lance une bouteille à la mer aux investisseurs au cas où.
13: S'il vous plaît messieurs, dames, passez pas à côté d'une occasion comme ça pour tous les gens cherchant un petit peu l'Éden.
12: Un peu plus loin, devant un bel arbre, Roland apprend la nouvelle de la probable fermeture. Il vient pour la première fois, mais ça lui fait quand même quelque chose.
14: C'est très très embêtant. Parce que regardez les merveilles qu'on voit, surtout au printemps, quand tout est en fleurs, c'est extraordinaire.
4: Vous voulez pas racheter le jardin, vous ?
14: À mon âge, je suis pas sûr du tout que la pérennité soit assurée. Quelqu'un comme vous qui devrait acheter ça.
12: Malheureusement, je n'ai pas les fonds. Marie et Jean-Guy, des Lavallois habitués du site, ont des idées pour augmenter la rentabilité.
15: Il faudra un abonnement. Ce serait bien, je sais pas, on se disait des fêtes, des séminaires.
16: Par exemple, les petits animaux, là-haut, les gamins, ils aiment bien ça. Ça peut faire venir les parents.
12: Il y a déjà des événements privés dans le jardin, mais il reste déficitaire à hauteur d'environ 100 000 euros par an.
5: Dylan Jaffrelo, vous avez jusqu'au 23 août pour profiter du jardin des Renaudis. Un important réseau de trafiquants de drogue vient d'être démantelé dans tout le Grand Ouest. C'est ce qu'indiquent les gendarmes du Maine-et-Loire. La tête du réseau est soupçonnée d'avoir dirigé le trafic depuis sa cellule. 7 autres personnes ont été interpellées. Les gendarmes ont saisi de la cocaïne, du cannabis, de l'héroïne, des voitures volées et une forte somme d'argent. La météo, Hervé, quel est le programme ?
4: Eh bien, le programme est pas mal pour ce matin, mais on va se méfier cet après-midi parce qu'on a une vigilance jaune qui est attendue à partir de 13h et jusqu'à minuit, pour être précis.
5: Oui.
4: On Météo se méfiera. France. Ouais, tout à fait. Si vous avez déjà si vous observez déjà des choses inquiétantes chez vous, ça m'étonnerait. Vous nous faites signe. En attendant, ces ciels partagés, nuages éclaircis ce matin. Les nuages qui deviennent donc menaçants au fil des heures peuvent provoquer des orages localement et notamment en soirée sur l'ouest et le nord-est du département. Dans la nuit, ça se décalera vers le sud de tout le monde en profitera. Les températures 21-24 degrés, 21 à Gouron, 24 à Cran. La tendance pour demain, attention, on retrouve les orages le matin et un schéma compliqué pour la journée.
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4: Et avec ça, la route, attention, évidemment, c'est un long pont, évidemment, un week-end prolongé avec tous ces jours fériés. Je ne sais même plus où on était il y a 8 mai. Attention sur la route, Grand Prix de France de moto au Mans. Aujourd'hui, on attend 300 000 et spectateurs. Oui. Ce sont des motards, donc 300 000 spectateurs, ça fait presque autant de motos sur la 80. On va se méfier, évidemment, soyez prudents. Et si ça ne va pas, coup de fil, 02 43 67 11 11.
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4: Ah, tout de suite, cher Raphaël, vous restez dans les parages, on a besoin
5: bien
4: de
5: sûr.
4: Vous, évidemment. Dans quelques instants, je sais que vous êtes un grand sportif, alors on parlera sport, je sais qu'il y a de belles balades au programme. Lui, son truc, c'est plutôt de passer au-dessus des nuages, parce que comme il y a de l'orage en prévision aujourd'hui, c'est mieux en haut, il y a du soleil, il a raison, Jean-Jacques Goldman.

0: Eh bien, ça y est, il est parti, il s'est envolé, Jean-Jacques Goldman sur ICI Mayenne. Merci pour les messages météo, Frédéric de Saint-Germain, le Guillaume 11 degrés ce matin. Pronostic pour le foot ce soir, important, victoire de Laval 3-0. Et Franck de Luisserie, lui, 2-1 pour Laval, c'est 12 degrés chez Franck ce matin.
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0: Raphaël, vous avez un petit pronostic, vous, alors
3: pour ce 3-0, je rejoins notre auditeur.
0: Oui. Et moi, je dis 6-0.
3: Vous rêvez les enchères encore.
0: Mais on croise les doigts. On sait jamais. Imaginez, voilà, une formidable fin de saison. Et vous êtes un grand sportif, vous êtes un grand marcheur, on m'a dit, moi, Raphaël.
3: Oh, un grand sportif, c'est quoi, cette affaire, je me débrouille, on va dire.
0: On m'a dit que vous aviez fait 21 km de marche.
3: Oui, une petite randonnée à Sainte-Suzanne hier.
0: Ah ouais, bah dis donc. Et super coin, d'ailleurs, pour faire de la rando. Alors, ça vous plaira peut-être, ce qui va arriver tout à l'heure. Il y aura une balade du côté de Port-Briey. Port-Briey à découvrir, parce qu'il y a un riche passé historique industriel. À moins qu'il ne fasse un temps de chien, évidemment, pour notre balade. Et d'ailleurs, pourquoi on dit un temps de chien, une vie de chien? On en parle dans une seconde.
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7: Alex Montembeau avec Vanille Choco.

0: Alex Montembeau est né dans une famille de musiciens. Avec ses sœurs, Alex participe en 2021 à The Voice. Et après avoir triomphé dans Starmania, Vanille Choco est un titre extrait de son premier album solo, baptisé L'Envie Folle. C'était Alex Montembeau avec le titre Vanille Choco.
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4: Jérôme Prodhomme nous rejoint. Jérôme, mais pas que.
5: La bonne gueule, mais c'est qui?
6: Ça, c'est Kiki, ça, c'est mon chien Kiki.
5: Je lui cède tout.
7: Oh, bah, tu m'étonnes, mais dis donc, il est gros.
6: Hein, ouais, ça, c'est clair, ça. C'est un gros Kiki, ça.
7: Ah, bah, écoutez, bah, on va faire pourquoi on dit Kiki.
6: Non, mais quoi?
7: On va faire pourquoi on dit spécial chien, tiens. Si de nos jours, le chien alterne avec le chat pour être premier au classement des animaux de compagnie préférés des Français, il n'a pas toujours été aussi aimé, et pas forcément bien traité d'ailleurs, d'où l'expression une vie de chien. Impensable pour nos ancêtres de l'avoir dans la maison. Il restait dehors pour garder les biens et par tous les temps, y compris quand tout le monde était rentré. Grosse pluie, vent, neige, j'en passe. Seul le chien restait dehors, d'où l'expression « un temps de chien ». Être malade comme un chien rappelle que le chien très malade ne peut plus rien faire et même qu'il s'isole pour mourir. Dans les expressions canines, alors il y a aussi se regarder en chien de faïence. Là, on est plutôt dans la déco, puisque les chiens de faïence étaient des objets courants qu'on trouvait dans pas mal d'intérieurs au XVIe siècle. Deux chiens en faïence se dressant sur leurs pattes, comme quand ils attaquent, et on les plaçait l'un en face de l'autre pour décorer. Voilà pourquoi, en tout cas, le chien est présent dans de nombreuses expressions françaises, alors qu'on ne sait plus vraiment pourquoi. Encore que vous, maintenant, vous savez...
6: Allez, Zou, c'est fini, il est maintenant temps de sortir mon Kiki.
7: Ah bah oui, n'empêche qu'il y a quand même mieux comme nom pour un chien, non?
6: Il est bon, mon Kiki, hein. Ça, c'est un bon Kiki, ça.
7: Faut qu'il change de nom. Hein.
4: Merci, Jérôme, et merci, Kiki, et merci les autres, évidemment. Demain, avec une autre expression française, c'est fou ce qu'on apprend grâce à vous, le week-end dans Pourquoi on dit sur Ici Mayenne. Ça, c'est le nouveau Vanessa Paradis, les épines du cœur.

0: Vanessa Paradis, les épines du cœur sur ICI Mayenne, 7h20, c'est l'heure de la balade. Notre balade du jour avec Mathieu Isserga de l'Office de Tourisme Laval Tourisme aujourd'hui. Bonjour Mathieu.
1: Bonjour Hervé.
0: Merci d'être avec nous aujourd'hui. Vous avez décidé de nous emmener du côté de Port-Briac, un joli passé industriel d'ailleurs.
1: Exactement, un passé industriel alors qui est toujours inaccessible hein, puisque le site des anciennes fonderies, Chappé, puis jusqu'à Pébéco pour les plus récentes, n'est pas encore accessible pour le grand public. Mais ça ne veut pas dire qu'il n'y a pas un très joli patrimoine à découvrir dans la cité. Patrimoine donc qui a beaucoup été impacté justement par les forges et par le paternalisme de la famille Chappé qu'on retrouve à plusieurs endroits de la ville. Et donc il y a un petit circuit pour le découvrir à Port-Briac qui est le circuit des anciens fondeurs.
0: Les fondeurs, qu'est-ce qu'on va découvrir le long de ce circuit des fondeurs?
1: Eh ben, on commence finalement presque au pied hein, des anciennes fonderies, hein, donc à côté de l'étang à Port-Briac, et on remonte dans toute la cité ouvrière, voir un peu les marques qu'ont laissé les anciens maîtres de forge hein, dans la ville. Donc les fontaines Wallace, les maisons ouvrières, les anciens bains-douches hein, qui sont antérieurs à ceux de Laval à Port-Briac. On voit aussi comment sont constituées ces maisons ouvrières, toutes similaires, avec des jardins qui se suivent les uns aux autres, jusqu'à la petite église. Et dans l'église, alors là, c'est le bouquet final, on a toute la famille qui est présente sur les vitraux, la famille Chappé, hein, donc des anciens propriétaires donc de ces fonderies donc de Port-Briac. Les deux fils sont dans le chœur, les petits-fils sont le long de la nef, et on retrouve dans les saints qui sont honorés dans l'église les noms des enfants de la famille Chappé.
0: Voilà le témoignage du passé de Port-Briac. Bon, ça va sans dire, c'est une balade patrimoniale.
1: Exactement, et puis surtout c'est l'occasion de revoir dans l'église, dans la ville, des plaques d'égout aux fontaines, le savoir-faire aussi des anciens fondeurs avec tous les témoignages hein, de cette industrie de la fonte qui était très présente historiquement à Port-Briac dès le 19e siècle jusqu'à la fin des fonderies. Donc c'était en 2009, hein, si je ne dis pas de bêtises, avec Pébéco.
0: Quelle distance, la longueur du circuit?
1: Allez, 1 ou 2 kilomètres en marchant tranquillement.
0: Bon, tranquillement, c'est exactement ce qu'on va faire. Merci pour ce bon conseil. Si on souhaite en savoir plus, renseignement auprès de Laval Tourisme.
1: Exactement. Et puis, si jamais vous êtes un groupe ou une association intéressée pour faire ça, envie de guider, on sera ravis de vous accompagner à découverte de ce patrimoine industriel.
0: Et à retrouver évidemment sur ici.fr. Merci Mathieu Isserga, Laval Tourisme. À demain avec une autre balade.
1: Merci, à demain.
0: Et avec ça, c'est déjà l'heure d'ouvrir la boîte à questions d'ICI Mayenne et de vous offrir, c'est normal aujourd'hui, le ballon du Stade Lavallois. Oui, le ballon du Stade Lavallois, saison 25-26. Appelez-nous au 02 43 67 11 11. Oui, mais attention, avant de vous précipiter, répondez à cette petite question. Allons-y, elle sort de la boîte. Alors, 7h23, c'est le petit matin. Quel groupe a chanté justement « Le jour s'est levé » en 1986 ? « Le jour s'est levé » en 86, c'était une chanson de Téléphone, Trust ou Indochine. Téléphone, Trust, Indochine, 02 43 67 11 11. Soyez compétitifs, soyez les meilleurs, ayez la niaque ce matin. Soyez prêts à monter sur le ring. Ring, ring, appelez-nous 02 43 67 11 11. Maintenant, parlons de ring. Ouais, ça, c'est une chanson de circonstance pour ce match face à Boulogne ce soir. Bon, c'était plutôt de la boxe. Je suis d'accord. C'est Survivor, Eye of a Tiger. Sur ICI Mayenne, on se retrouve avec l'une d'entre vous dans un instant. Très bon réveil sur ICI Mayenne.

0: Rocky 3 Survivor, Eye of the Tiger.
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0: La bonne humeur d'Aurélia avec nous. Bonjour Aurélia.
5: Bonjour Hervé.
0: Bienvenue sur Ici Mayenne. Vous êtes de bonne humeur, vous êtes bien réveillée à Wasseau.
5: Toujours, pas de problème.
0: Ouais, en plus, vous avez sans doute un ballon du Stade Lavallois saison 25-26. Peut-être.
5: Ah là, je vais faire des heureux là.
0: C'est pour offrir alors.
5: Eh ben pour les enfants, voilà.
0: Ah bah voilà, ils vont être heureux comme tout. Oui, mais attention, parce que maman Aurélia, il faut qu'elle donne la réponse à la question qu'on posait dans la boîte il y a quelques instants. Et c'est la condition sine qua non, comme on dit. Alors, c'est le petit matin, Aurélia, ça ne vous a pas échappé. Quel groupe a chanté « Le jour s'est levé » en 86 ?
5: Téléphone,
0: bien sûr. Eh oui, et ça faisait « Le jour s'est levé ». Aurélia, bravo, félicitations. Aurélia, le ballon du Stade Lavallois pour vous, mais un pronostic pour la rencontre capitale ce soir ?
5: Bah écoutez, on aimerait bien 2-0, mais il va falloir. Hein. Là, ouais, il va falloir courir, il va falloir se battre, et puis... Essayer d'arriver jusqu'au bout hein, pour rester en
0: allons-y, Aurélia, merci. On vous souhaite une bonne journée. Allez, à bientôt, Aurélia, merci. Au revoir.
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0: On croise les doigts et les doigts de pied aussi. Dans quelques instants, Raphaël Aubry pour toute l'actu d'Ici Mayenne.
6: Dans l'infodition, on vous parlera de ce gros projet à l'hôpital de Laval. Un nouveau bâtiment sera construit d'ici 2030. Il accueillera notamment les urgences. Les détails dans moins de 2 minutes.
0: D'accord, moins d'une de 2 minutes, 90 secondes avec Valentine Lettès pour être précis. C'est à vous, Valentine.
7: Une chanson à la gloire de Pétain, diffusée en pleine commémoration du 8 mai à Carpentras. Maréchal, nous voilà, entendu via les haut-parleurs de la mairie. L'erreur d'un prestataire chargé de la playlist, selon le maire Rassemblement National. Le placement en détention de l'ex-petite amie de Chloé, 14 ans, est tué mercredi dans l'Aisne sur le chemin du collège. Face aux gendarmes, l'homme de 23 ans reconnaît les coups de couteau. Vu leur différence d'âge, il est mis en examen pour viol et pour assassinat. Débarquement entre demain midi et lundi à Tenerife, des 5 Français à bord du MV Ondius. C'est la seule fenêtre météo possible selon les autorités des Canaries. 3 passagers sont morts d'un rare antivirus ces dernières semaines sur ce bateau de croisière. Ni frappe de drone, ni missile pendant 3 jours. L'Ukraine accepte un cessez-le-feu avec la Russie pour les commémorations de la victoire contre l'Allemagne nazie. Le président Zelensky promet de ne pas viser la capitale russe pendant le défilé militaire prévu à partir de 9h ce matin à Moscou. Qui monte et qui descend ? La 33e journée de Ligue 1 a déjà scellé hier soir le sort de Nantes, relégué en Ligue 2 de football aux côtés de Metz. Quand ce soir, Saint-Etienne, le Red Star et le Mans se disputent une place dans l'élite, la saison prochaine, les matchs commencent à 20h. Écosse-France, 4e match du 15 de France féminin de rugby dans ce tournoi destination. Le coup d'envoi cet après-midi depuis Édimbourg, c'est à 17h15 et les Bleus sont largement favorites.
6: Valentine, on vous retrouve dans une heure pour un nouveau 90 secondes. L'info d'ici en Mayenne ce matin, c'est la rénovation de l'hôpital de Laval. Un cabinet d'architectes vient d'être sélectionné pour s'occuper de la première phase des travaux. Ce gros projet est chiffré à 106 millions d'euros, en partie financé par l'État. Il va consister en la construction d'ici 4 ans d'un nouveau bâtiment au sud du centre hospitalier Gwendoline Langlois.
8: D'après les premières informations communiquées par l'hôpital, ce nouveau plateau technique de soins aigus fera 4 étages, 22 000 mètres carrés de surface. Sur les plans provisoires, il est accolé au bâtiment sud. À l'intérieur, plusieurs services seront installés. D'abord, les urgences, enfants, adultes et psychologiques. Les trois seront regroupés dans ces locaux tout neufs, plus grands, au lieu du bâtiment actuel côté nord. Juste à côté seront installés les scanners, l'échographie, toute l'imagerie médicale qui sera en lien direct avec les urgences. Au lieu d'être disséminés dans l'hôpital, les services femmes-enfants seront à l'avenir au même endroit, maternité, néonatologie, pédiatrie. Dans cette aile rénovée seront également installés les services de réanimation, l'unité de soins intensifs, plus l'anesthésie et la chirurgie. Une unité neurovasculaire sera aussi créée dans ce nouveau pôle.
6: Un projet donc pour 2030, Gwendoline. On en est pour l'instant au début du projet.
8: Déjà, il y a eu tout un processus de sélection. 18 cabinets d'architectes qui ont présenté leur dossier, puis des discussions en avril avec les équipes pour voir ce qui leur correspondrait le mieux. 150 professionnels ont donné leur avis. L'objectif des travaux est d'améliorer l'accueil des patients, de leurs proches et les conditions de travail des soignants. D'ici cet été, la direction et le lauréat de l'appel à projet vont entrer en phase de négociation. Les plans vont se préciser. Chaque installation sera dessinée, imaginée, en lien avec les services concernés. Selon le calendrier prévisionnel, les travaux doivent démarrer en 2028. 2 ans de chantier, de déménagement, pour une mise en service de cet hôpital rénové en 2030.
6: Gwendoline Langlois détaille de ce projet de rénovation de l'hôpital de Laval à retrouver sur ici.fr.
0: Dans les infos de 8h, Raphaël, allez Laval.
6: Match décisif pour le stade Lavallois ce soir en Ligue 2 de football, le dernier du championnat et la dernière occasion pour se qualifier pour les barrages et éviter la descente. On entendra le coach des Tangos, Olivier Frappoli, tout à l'heure. La météo, Hervé, quel est le programme pour débuter le week-end?
0: Eh ben, ça commence pas mal ce matin avec, regardez, de belles éclaircies par moment et pour certains, et puis aussi des nuages. Mais attention, on va se méfier d'une vigilance attendue et annoncée en tout cas par Météo France Mayenne cet après-midi. Vigilance jaune orage. J'ai déjà un message sur la page Facebook d'ici Mayenne de Michel qui nous dit à la selle Cranès 12 degrés, mais au loin ça grogne l'orage, nous dit. Donc on va se méfier peut-être. Oui, effectivement, il y a ce risque d'orage. Ça serait surtout l'ouest et le nord-est du département dans un premier temps, puis le sud. En fait, je crois que ça va tourner et que tout le monde devrait en profiter, entre guillemets. Les températures maximales aujourd'hui, 21 à 24 degrés. C'est 21 en Brière-les-Vallées ou 24 degrés du côté de Renazé. Attention, demain matin, encore des conditions orageuses selon Météo France Mayenne.
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0: 7h35, vous revenez tout à l'heure, Raphaël.
6: On fait comme ça.
0: Ok, ça marche. Ok, ça roule. Vous savez pourquoi je dis ça marche? C'est parce que ça marche et ça roule.
6: Moi.
0: Parce que ça marche avec Claire Martin dans un instant, ça roule avec Jacques Morin juste après.
6: Oh là là.
0: Entre temps, la musique, évidemment, parce que c'est essentiel, c'est vital. La musique, on en a besoin dès le réveil sur la première radio du département. Bah quoi, il n'y a pas de honte. Michel Berger sur Ici Mayenne, très bon réveil.

0: Avec le fameux petit saxophone mythique des années 80, typique des années 80, c'est Michel Berger sur Ici Mayenne.
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0: Et toute l'équipe qui m'accompagne évidemment pour vos réveils sur Ici Mayenne. On retrouvera des chroniqueurs sympas, Jacques Morin dans quelques minutes. L'humour en tube, Fred Ballard, à ne pas oublier également pour célébrer l'Europe aujourd'hui avec quelques humoristes avant les infos de 8h. Et puis, ça marche pour elle et pour les entreprises dont elle nous parle. Claire Martin, bonjour.
3: Bonjour Hervé.
0: Alors aujourd'hui dans Ici ça marche, vous nous emmenez à la découverte d'une entreprise goronnaise et qui rayonne à l'international.
3: Je voulais vous parler de l'entreprise Serap à Goron, une entreprise bien implantée en Mayenne, créée en 1963 et spécialisée dans les Tancalais et les cuves viticoles. Elle conçoit, elle fabrique, elle commercialise ses produits. Et alors, ça marche pas bien, ça marche très bien. À Goron, ils sont 350 salariés. Arnaud Duchâtelet, directeur financier et ressources humaines.
4: Grâce au savoir-faire et au travail mené année après année, d'être présent dans plus de 100 pays et d'être le numéro un mondial sur la fabrication de Tancalais.
3: Et bim, comme disent les jeunes, numéro un mondial et une position très très forte sur les cuves vinification haut de gamme.
4: On a un certain nombre de grands crus classés du Bordelais qui sont nos clients, des clients en Californie, en Argentine.
3: Et comme on dit en Argentine, por qué funciona, pourquoi ça marche chez Serap? Eh bien, au-delà de l'écoute, de l'analyse des besoins des clients, il y a une stratégie adoptée un petit peu différente.
4: On a fait passer depuis des années la qualité avant des analyses de court terme de coûts. Certains pensent qu'il faut à tout prix être moins cher pour vendre. Nous, on pense qu'il faut vendre des produits de qualité qui durent.
3: Et oui, parce qu'il faut savoir que le Tancalais, comme l'éléphant, a une espérance de vie de 40 à 50 ans. Donc, tel un animal, il faut qu'il soit bien conçu.
4: Il consommera moins d'électricité, il lavera mieux, il consommera moins d'eau. Et c'est cette performance technique qui fait que nos tanks sont appréciés.
3: Là encore, un tankalais, c'est une sacrée belle bête.
4: Dans la plupart des cas, ça ressemble d'extérieur à la cuve que l'on peut voir sur une citerne routière.
3: Et ça peut contenir de 300 à 40 000 litres de lait, ce qui n'est pas rien. Et il y a autre chose qui marche bien chez Serap, c'est son modèle de fonctionnement rare avec les salariés, c'est-à-dire que tous les salariés qui le souhaitent peuvent devenir actionnaires.
4: Et à tel point qu'aujourd'hui, chaque année, environ 85% des salariés choisissent de souscrire des actions du groupe, qui à mon avis a été un des facteurs majeurs du succès et du développement de Serap.
3: Et d'ailleurs, Serap a reçu le prix de la marque employeur du concours Mayenne Innove, justement en lien avec l'accompagnement des salariés et du bien-être collectif.
4: Un des éléments qui a aussi permis de convaincre les étudiants de voter pour notre candidature, je pense, est la mise à disposition d'une assistante sociale.
3: On le rappelle, Serap à Goron est le numéro 1 mondial de constructeurs de Tancalais et l'entreprise renforce la dynamique économique mayennaise.
0: Merci beaucoup Claire Martin sur Ici Mayenne. Dans quelques instants, Jacques Morin, ça roule. La vie après un accident, comment réapprendre à conduire en l'occurrence. Merci pour les petits messages météo. Marie-Vonne de Forcé relève 10 degrés ce matin et nous on va se réchauffer avec Lewis Capaldi dans un instant pour la musique. Wish you the best.
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0: Wish you the best, c'est joli, c'est Lewis Capaldi sur ICI Mayenne. Météo chez vous ce matin, merci pour les messages. Henri Louvernay, 11 degrés. Sophie Housseau, Brétignan, 11 degrés. Ciel dégagé. Il y a même du beau soleil chez Guy, signé dans le Nord Mayenne. Et ça, ça fait plaisir. Jacques Morin nous rejoint comme tous les week-ends pour Ça roule avec ICI Mayenne. Bonjour Jacques.
1: Bonjour Hervé.
0: Alors aujourd'hui dans Ça roule, nous parlons conduite et handicap. Ce week-end, dans l'occurrence, une invalidité passagère ou définitive peut remettre en cause notre aptitude à conduire, et vous nous expliquez tout ça avec nos invités.
1: Pouvoir continuer à conduire malgré un handicap permanent ou temporaire est essentiel au maintien de l'autonomie et de notre bien-être, particulièrement en zone où la voiture est indispensable. Et c'est bien un drame pour de nombreuses personnes habituées à prendre le volant et qui subitement ne se retrouvent plus en capacité de conduire en sécurité. À Laval, des patients souffrant de diverses pathologies peuvent évaluer leur capacité à la conduite. Au centre hospitalier, le service de médecine physique et de réadaptation accueille des patients nécessitant une rééducation intensive. C'est là que se trouve un simulateur de conduite. Je suis reçu par trois ergothérapeutes, Élise Boulier, Sophie Gauvin et Thomas Potvin. Sophie, dans quel cadre utilisez-vous le simulateur de conduite ?
2: Au départ, tout accident de la vie entraîne bien souvent une régularisation du permis de conduire. C'est un cadre légal et nous, on intervient dans ce cadre légal. Il existe sur Internet une liste de pathologies où chaque personne doit faire régulariser son permis de conduire par un médecin agréé de la préfecture. Nous, on vient mettre en situation les gens. On vient d'abord évaluer avec des données chiffrées le temps de réaction, la capacité de freinage, est-ce que je suis capable d'appuyer à fond sur la pédale de frein, est-ce que je suis capable de tourner le volant avec mes deux mains. Et en fonction de ces résultats-là, on vient adapter ou non le poste de conduite.
1: Et Thomas, quelles sont les pathologies des patientes et patients ?
3: Alors, elles peuvent être multiples, mais par exemple, toutes les personnes qui ont fait un AVC, ça peut être aussi l'épilepsie, traumatisme crânien, amputation, voilà, partie traumato plutôt. Toutes ces personnes-là doivent régulariser leur permis de conduire. Et c'est vrai qu'il y a certaines personnes, on se rend compte, qui ne sont pas au courant. Et il faudrait à chaque fois qu'elles le fassent pourtant.
1: Donc avec le simulateur, vous évaluez la capacité à conduire des patients. Et ces évaluations, elles vont où ?
2: On les envoie au médecin agréé de la préfecture. Ça permet de le situer parce qu'en fait, le médecin agréé de la préfecture ne connaît pas le patient qui vient régulariser son permis de conduire. Donc ça permet de voir qu'il a été mis en situation, que ça s'est plutôt bien passé.
1: Élise, vous vouliez ajouter ?
4: En fait, bien souvent aussi, on fait le lien avec le médecin du coup MPR qui suit le patient à l'hôpital pendant son séjour.
1: Oui, MPR pour médecine physique et de réadaptation. En fait, le médecin rééducateur.
4: Et donc, du coup, on fait du lien aussi par rapport à nos observations dans la voiture, parce qu'on accompagne les patients avec l'auto-école. Et le médecin MPR fait un courrier adressé au médecin agréé de la préfecture pour faire le lien avec le problème de santé et la mise en situation conduite.
1: Et lui permettre d'avoir toutes les informations pour délivrer ou non un avis d'aptitude à la conduite.
0: Merci Jacques et merci les ergothérapeutes de l'hôpital de Laval. Notez que toujours sur ce sujet, on fera du simulateur demain. Vous pouvez en savoir plus d'ailleurs en allant sur le site et l'appli ICI. C'est la rubrique, ça roule tout simplement avec ICI Mayenne. Et d'ailleurs, vous y retrouverez un article détaillé. La musique de votre réveil sur ICI Mayenne, ça fait du bien, c'est entraînant. C'est Jacques Higelin, tombé du ciel.

0: Je le disais, ça met de bonne humeur le matin. Jacques Higelin, c'est Charles Trenet qui l'avait inspiré pour cette chanson en 1989. C'est vrai qu'on retrouve un petit peu le ton et l'ambiance tombée du ciel sur Ici Mayenne.
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0: Avec des infos pratiques ici, Mayenne, et demain un trail à Chaillan, la petite cité de caractère propose 25 km sur le circuit des châteaux et 11 sur le circuit de la Forge. Le premier départ, c'est celui du 25 km, 8h30, place du Jardin Public. Les motards ont du cœur vont se dérouler prochainement. Ça sera donc, ça avance à grands pas. Côté circuit, tout est complet, mais ils ont encore besoin de besoins spécifiques et notamment de bénévoles pour les aider à déployer le jour J Square de Boston, ce qui est tout un symbole, une goutte de sang géante. Sébastien Tessier, le vice-président des motards ont du cœur.
2: Oui, on a voulu innover. Avec les réunions qu'on pouvait mettre en place, on a étudié la chose et en fait, on a contacté l'entreprise TDV qui est malheureusement fermée, qui nous a fourni un tissu, 450 mètres de tissu pour créer une goutte de sang. Le tissu, on l'a fourni à l'entreprise Varin de Mayenne qui a créé une goutte de sang. Ça représente 40 heures de travail, donc un gros boulot. La goutte de sang pèse 180 kilos, donc on cherche des bénévoles pour nous aider pour déplier la goutte de sang l'après-midi. Et un tissu vert qui représente le donneur d'organes, donc ouais. Ça sera un ruban vert qui fera 90 mètres.
0: Ouais, vous l'avez compris, il faut les aider absolument parce que cette goutte de sang énorme, il faudra la déployer évidemment. Les motards ont du cœur qui sont associés, on le rappelle, à France Adot 53 et donc au don du sang pour les aider à déployer cette goutte ou tout simplement les aider, contactez-les. Ils sont, on le rappelle, maison des associations Noël Bélier au quartier Ferry à Laval. Enfin, une petite sortie, demain on peut visiter la BIM, la chocolaterie à Sainte-Suzanne. 15h30, attention, on prend son billet jusqu'à 15h15. Après, on n'aura plus le droit à la dégustation de chocolat. Pour tout savoir sur la transformation de la fève de cacao au chocolat, 5 à 8 euros, c'est gratuit pour les moins de 4 ans. Quant aux infos pratiques, ici Mayenne, elles sont gratuites, elles reviennent tout à l'heure à 9h30. Dans quelques minutes, à noter bien sûr toute l'actu d'ici Mayenne. À 8h, ça sera avec Raphaël Aubry et puis l'humour en tube Fred Ballard. Faites l'Europe dans un instant.
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0: Et je le disais, l'actu locale, c'est l'affaire de Raphaël Aubry dans moins de 2 petites minutes avec les infos de 8h. Mais un petit moment de rire juste auparavant, ça fait toujours du bien au réveil avec Fred Ballard, l'humour en tube et nos amis les Chevaliers du Fiel. Notamment, n'oublions pas la fête de l'Europe aujourd'hui.
7: Avec quel pays va-t-on faire l'Europe? Il nous reste l'Allemagne. L'Allemagne.
8: Voilà, bah ça commence bien. Si déjà on commence à se moquer de l'accent de nos voisins, on n'est pas prêt de s'unir alors qu'il suffirait d'accepter nos différences pour qu'on puisse passer nos vacances ensemble et tester cet amour qui unit les peuples européens.
7: Ces Allemands qui tous les étés nous envahissent, nous, dans le sud de la France, ils recommencent à venir nous narguer avec leur Mercedes de merde. Toujours sur la troisième file de gauche. La peignade est-elle dangereuse pour les enfants? Mais non, il y a vent de terre, prends ton matelas pneumatique, tu vas découvrir l'Amérique.
8: Bon, il semblerait qu'il y a encore quelques petites résistances à l'union des peuples européens dans le sud de la France, mais peut-on faire confiance aux Chevaliers du Fiel qui aiment bien mettre de l'huile sur le fioul? Parce que l'Europe, c'est aussi pour les jeunes une formidable occasion de découvrir le monde.
9: Vous connaissez Erasmus? Ouais, ce programme international qui permet à des étudiants étrangers fascinés par la France de venir étudier chez nous et à des étudiants français fascinés par la fête d'aller dans des pays où la vie est moins chère pour picoler, pour niquer. Voilà. Ben, j'y suis resté 7 ans.
8: Voilà, Ça, c'est une expérience d'ouverture sur le monde réussie hein, par un jeune Européen plein de vie et de tequila aussi. Mais bon, au moins, Alexis Le Rossignol a trouvé sa voie grâce à l'Europe. Erasmus mène à tout, filière économique ou humoristique, en forme des cadors.
0: Et voilà, la fête de l'Europe vue par les humoristes. Et rappelons la fête de l'Europe. Tiens, il y a plein de choses qui se passent aujourd'hui. Square de Boston à Laval avec la maison de l'Europe. C'est noté.
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0: Merci d'avoir choisi Ici Mayenne et bon réveil, il est 8h. 8h, les infos avec Raphaël Aubry. Le Stade Lavallois pourrait descendre en 3e division ce soir.
10: Les Tanguos ont les cartes en main pour se maintenir. Dernier match de championnat face à Boulogne au Stade Francis Lebasserre. Une victoire leur garantit de garder leur place de barragiste en Ligue 2 de football. Un match nul ou une défaite compliquerait les choses. On aura les yeux en même temps ce soir sur le match de Bastia. Un point derrière au classement. Les Corses reçoivent Le Mans. Les Lavallois ont la pression et leur entraîneur Olivier Frappoli on est bien conscient.
11: C'est un scénario qu'on avait aussi imaginé et qui n'était pas acquis non plus, d'être toujours en course pour les barrages sur la dernière journée. Même si on avait la volonté de faire mieux, ça aurait pu être aussi moins bien. Donc aujourd'hui, c'est une chance d'être en course sur la dernière journée. C'est une finale, on voulait jouer une finale. Ben on l'a. Voilà, donc il faudra évidemment faire le match qu'il faut, être à la hauteur de tout ça. Et pour ça, il faut aussi une certaine fraîcheur mentale. C'est aussi ça la réflexion qu'on a eue dans la préparation de la semaine avec le staff. Jouer des matchs en jeu, c'est ce qu'il y a de plus stimulant, de plus euphorisant. C'est ce qui vous pousse à vous dépasser, à aller chercher des choses au plus profond de vous-même. C'est une pression, la pression est à son maximal parce que la saison se joue sur un match. Pour les joueurs, c'est une sacrée motivation finalement. Donc on fait aussi ce métier-là pour vivre ce genre d'émotion. Voilà, et valider les barrages après ce match-là.
10: À Lavel-Boulogne, match à 20h ce soir. Rendez-vous dès 19h45 sur Ici Mayenne pour suivre le match. Avant ça, vous pouvez aller voir la vidéo sur nos réseaux sociaux où on vous explique les scénarios possibles pour les Tanguos ce soir. Si Lavel se maintient en Ligue 2, les Tanguos joueront contre le FC Nantes la saison prochaine. Les Canaries ont officiellement été relégués hier soir après leur défaite contre Lens. Défaite aussi hier soir, mais le parcours a été beau. L'étoile lavalloise a perdu en demi-finale de la Ligue des Champions de futsal à Pesaro en Italie. C'était une première aussi loin pour le club. Les Mayennais battus par les Espagnols de Palma au tir au but alors qu'ils menaient 6-2 après la première période. Il y avait 6 partout après la prolongation. Gilda Mingui a suivi le match avec des supporters qui ont donné de la voix au Levret de Café dans le centre-ville de Laval.
12: 3 niveaux, 3 écrans, du monde partout pour suivre cette demi-finale et une ambiance de folie après les premiers buts lavallois. 6-2 pour Laval à la mi-temps, ça paraît dingue, surréaliste. Étienne Maillot de l'Étoile sur le dos est aux anges.
13: Quel plaisir, franchement quel plaisir. On les sent en place, on les sent engagés. Moi j'aurais pas cru, franchement j'aurais pas cru. Mais il reste encore une deuxième mi-temps. Il faut se méfier, il faut rester en place. C'est pas gagné, mais quel plaisir, quel bonheur.
12: Ce fan de l'Étoile a raison d'être méfiant. La seconde période est à sens unique en faveur des Espagnols, jusqu'à l'égalisation à 6 partout sur pénalty. Prolongation.
14: Allez l'Étoile, c'est maintenant. Allez.
12: Puis tir au but. Le 5e tireur lavallois échoue. Palma est en finale. L'ambiance retombe immédiatement.
15: C'est cruel.
16: Ah, c'est cruel. Là, ça se joue à rien, vraiment rien du tout. Ouais. Dommage.
12: Et nous retrouvons Étienne, dégoûté comme beaucoup.
13: On est déçus, 6-2 à la mi-temps, plus 4. En tout cas, ils nous ont fait vibrer, c'est un beau match. Très très beau match, très belle demi-finale. Bravo les gars, moi je suis très fier d'eux, hein. Très très fier. Merci pour tout ce que vous avez pu nous faire vibrer, quoi. C'était génial. Merci l'Étoile.
12: De belles émotions malgré la défaite pour tous les supporters de l'Étoile lavalloise.
10: Gilda Mingui, l'Étoile lavalloise, tentera quand même de remporter la petite finale de la Ligue des Champions demain après-midi face aux Espagnols de Carthagène. La finale sera entre Palma et le Sporting Portugal.
0: Il y en a pour tous les goûts ce week-end dans le sport.
10: L'US Laval en National 2 clôture sa très belle saison avec le dernier match du championnat ce soir. Les Lavallois assurés de monter en N1 1 la saison prochaine reçoivent Gravenchon à Espace Mayenne à 20h. Ils présenteront leur trophée de champion de France. En handball, les handballeurs de l'Union Sud Mayenne en National 1 reçoivent Rouen à 21h à la salle du Pressoir à Château-Gontier sur Mayenne. Objectif, garder leur deuxième place. Et puis les handballeuses du CA Évron se déplacent ce soir à Fleury dans le Loiret. Elles restent premières de National 2. 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
0: La tête du réseau est soupçonnée d'avoir dirigé le trafic depuis sa cellule.
10: Un important réseau de trafiquants de drogue vient d'être démantelé dans tout le Grand Ouest. C'est ce qu'indiquent les gendarmes du Maine-et-Loire. Les gendarmes ont saisi de la cocaïne, du cannabis, de l'héroïne, des voitures volées et une forte somme d'argent. 7 autres personnes ont été interpellées. Vous êtes peut-être des clients du groupe GCA basé dans le Maine-et-Loire. Le groupe a des concessions automobiles et des carrosseries chez nous à Saint-Barthevin, Mayenne ou encore Château-Gontier sur Mayenne. Il a été piraté. Les données de 65 000 clients ont été partagées sur le Darknet. Le service informatique s'en est rendu compte en début de semaine. Une grosse fuite d'informations qu'il faut relativiser, Florian Cazola.
15: D'ailleurs, elles ne valent presque rien. Moins de 130 euros pour acheter les informations de 65 000 clients sur le montant de leur contrat d'entretien, le kilométrage pris ou encore la date de fin du contrat. Elles auraient évidemment valu beaucoup plus cher si les coordonnées bancaires, les mots de passe ou les copies de cartes d'identité avaient été dérobées. Mais là, ce n'est pas le cas. Et c'est donc en allant se jeter les réseaux criminels sur Internet que le directeur des systèmes d'information s'est rendu compte que le groupe avait été piraté. Pas le réseau interne, mais une plateforme, sorte d'intranet, si vous voulez, où tous les contrats d'entretien sont enregistrés. La fuite est signée d'un groupe qui a déjà piraté une trentaine d'entreprises en moins d'un an. Certes, ça fait mauvais genre, nous glisse un cadre du groupe, mais ça n'aura aucun impact ni pour l'entreprise, ni pour les clients. D'ailleurs, les données volées sont des informations qui sont aujourd'hui vendues par la préfecture via le fichier des cartes grises à n'importe quelle entreprise.
10: Florian Cazola, une plainte a été déposée mercredi par le groupe GCA. La météo, Hervé, quel est le programme ?
0: Et pour l'instant, ça va, on a du soleil, on a de jolies violettes. Merci pour le petit message Facebook de Séraphine qui nous souhaite un bon samedi. Martine nous dit qu'à 12 degrés à Gevrol-les-Chapelles, ça va, le soleil pointe son nez. Ah ouais, mais est-ce qu'il va tenir ce soleil ? C'est la question qu'on se pose, car il y a une vigilance jaune-orage émise par Météo France Mayenne, surtout à partir de cet après-midi. C'est à partir de 13h jusqu'à minuit. On va se méfier, en attendant ce matin, c'est parti. Nuages éclaircis, mais les nuages vont devenir menaçants au fil des heures. Ils pourraient provoquer des orages localement et notamment en soirée sur l'ouest et le nord-est du département. Dans la nuit, ça se décalera vers le sud. Les températures maximales avec ça, 21-24 degrés, c'est 21 à Mayenne ou 24 degrés du côté de Château-Gontier sur Mayenne. Tendance pour demain, on retrouve les orages le matin et un schéma instable, des éclaircies mais aussi des orages.
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0: La route avec ici Mayenne, attention, c'est le Grand Prix de France de moto ce week-end. Au Mans, 300 000 personnes, spectateurs attendus et donc beaucoup de motards sur les routes qui mènent au Mans et notamment sur la 81. On va se méfier. Si ça ne va pas, parce que c'est aussi le milieu du Grand Pont du 8 mai, vous nous appelez, un petit coup de fil, évidemment, 02 43 67 11 11. On fait la route ensemble. À tout à l'heure, Raphaël.
10: À tout à l'heure.
0: Le Quintet se dispute à Caen à 15h15. Le prix des Ducs de Normandie sur 2450 mètres. La sélection d'Hervé Fortin. Il recommande le 15 Idaho de Tillard. C'est le favori, logique, après sa dernière victoire. Le 12 In Excess Bleu. Le 7 Ino du Lupin. Le 2 Kobayashi. Le 14 Hooker Berry. Le 13 Hokkaido Giel. Et le 3 Y de Célande. C'est plus simple avec les chiffres. Je sais. 15, 12, 7, 2, 14, 13, 3. Coup de cœur d'Hervé, le 7, Ino du Lupin dans le Quintet. Il a des tuyaux aussi. Le 5, Novato Bello dans la première course, toujours à Caen. Et le 12, Nymphdel dans la deuxième course de Caen. Il y a des courses à Méral à noter ce dimanche en Mayenne et recommandé bien sûr par ici Mayenne.
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0: Au réveil avec Daniel Balavoine sur ICI Mayenne. Oh Dieu que c'est beau.

0: Dieu que c'est beau, Daniel Balavoine sur Ici Mayenne.
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0: Il est 8h13, tout va bien ce matin. Raphaël Aubry va nous informer tout à l'heure à 8h30. Il y aura Valentine Notès aussi pour le 90 secondes en français dans le monde. Valentine qui est dans les starting blocks hein, pour vie numérique, vie privée. La géolocalisation dans un instant. Et vous disiez, Raphaël, que vous aviez fait 21 km à Sainte-Suzanne hier.
3: Je vous disais belle performance. Ça il y a une heure, ouais, tout à fait. Bon, de la randonnée.
0: Oui, bah, c'est pour ceux qui suivent les aventures de Raphaël Aubry.
3: Ah bah dis donc, il y a du monde.
0: J'imagine que vous êtes... remonter et reposer avec une petite guinguette à
3: l'arrivée. Ben oui, il faut toujours se désaltérer, bien sûr.
0: Ah ben oui.
3: Avec modération.
0: Et nous, on a les bonnes adresses sur Ici Mayenne.
3: Oui.
0: Je vous en parle parce que tout à l'heure, autour de 8h20, on aura une bonne adresse lavalloise en matière de guinguette, notamment.
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0: 8h15, c'est l'heure de vie numérique, vie privée sur Ici Mayenne avec Valentine Lethès. On se pose une question aujourd'hui. Êtes-vous suivi jusque votre lieu de travail? Dans vie numérique, vie privée, on évoque ce matin une technologie de plus en plus souvent utilisée dans le monde de l'entreprise. Valentine, la géolocalisation.
6: Si un employeur a le droit d'avoir recours à cette technologie dans votre voiture de fonction, par exemple, sa mise en place doit être justifiée sans porter atteinte au droit à la vie privée du salarié. Pour savoir si c'est votre cas, c'est facile. L'installation de ce dispositif doit répondre à l'un de ces quatre objectifs. Facturer ou suivre une prestation de transport, qu'on parle de marchandises ou de voyageurs. Assurer la sécurité. Mieux organiser le travail, comme dans une société de dépannage où localiser l'équipe d'intervention la plus proche est un vrai plus. Et contrôler l'utilisation du véhicule si elle est prévue dans une zone géographique spécifique, par exemple.
0: Il y a des situations où utiliser la géolocalisation est interdit.
6: Un patron n'a pas le droit de l'utiliser pour contrôler si, au volant, son salarié respecte les limitations de vitesse, ni pour surveiller ses employés en permanence. L'idée, c'est de concilier les intérêts de l'entreprise avec les droits à la vie privée d'un salarié au travail. Autrement dit, si un dispositif moins intrusif est possible, il faut le privilégier, insiste la CNIL, la Commission nationale de l'informatique et des libertés, comme le suivi du temps de travail. Si une pointeuse est déjà en place dans les locaux, interdiction d'utiliser la géolocalisation. Par ailleurs, un salarié doit pouvoir la désactiver et facilement, dès qu'il est en pause, être informé aussi du suivi de ses déplacements et surtout dans quel but. Si votre employeur l'installe pour faciliter sa facturation, il n'a pas le droit de l'utiliser pour calculer votre temps de travail, par exemple, sans vous avoir prévenu.
0: Voilà, la géolocalisation. Valentine Lethès, et ses dangers également au quotidien, c'est-à-dire sur ici.fr, page vie numérique, vie privée, elle est très bien faite, cette page. Il y a des tas d'articles sur les dérives du numérique, d'Internet, les hackers ou encore les escrocs. C'est Marine qui chante escroc sur Ici Mayenne et nous on va pas vous escroquer avec un beau cadeau dans un instant.

0: Le dernier titre de Marine Escroc sur Ici Mayenne. 8h20, les bonnes adresses recommandées par Ici Mayenne avec le retour des beaux jours. Une petite guinguette bien agréable le 11-22 à Laval ou guinguette de la Halte qui a bien sûr une vue imprenable sur la Mayenne au square de Boston et propose des petites choses bien sympathiques à déguster comme un gros ravioli plein de bons ingrédients qu'on peut manger en tapas. C'est le cuisinier Armand qui nous le présente.
1: Ça marche très très bien, c'est un ravioli qui demande pas mal de travail en amont avec du cochon, des crevettes, du gingembre, des oignons, du poireau, un peu de mélange soja, sésame et tout ça dans une petite raviole de pâte wonton qu'on appelle. Ensuite on cuit ça à vapeur et puis ça se déguste avec une petite sauce soja et puis ça fondant, c'est réconfortant, c'est... C'est tout ce qu'on aime
2: quand on mange, c'est bon et c'est réconfortant. Et puis bien sûr, comme on le disait, il y a les frites que vous faites.
1: Les frites marchent très très bien.
2: Bah ouais.
1: Parce que je voulais avoir une belle frite, une belle texture, parce qu'on est quand même une guinguette.
2: Ouais.
1: Et je veux que les gens puissent manger ça à n'importe quel moment de la journée, limite.
2: C'est indispensable, la guinguette, faut qu'il y ait les petites frites.
1: Moi je trouve. Avec une belle texture, des frites qui se tiennent, et puis qu'on trempe dans une belle sauce maison.
2: Ouais.
1: Et puis on est là.
2: Et parce que vous disiez hors antenne également que vous étiez plutôt dans le bistronomique avant, donc il a fallu adapter la manière dont vous travaillez, ce que vous proposez.
1: Il faut encore que je m'adapte même surtout pour l'offre du midi parce que c'est un volume qui est différent que le bistronomique où on faisait 30, 40 couverts assez gentiment. Là, si on monte sur du volume entre 50, 60, 70 le midi, il faut quand même s'adapter à tout ça.
2: Ouais. Parlons des lieux parce que c'est bien de bien manger les petites raviolis, les bonnes petites viandes confites, les frites et tout ça, mais le lieu, c'est important et peut-être que c'est la première chose qu'on regarde quand on arrive notamment aux 22.
1: C'est sûr que c'est un cadre de travail. C'est la plus belle cuisine que j'ai jamais eue, je pense. Hein. C'est quand je suis habitué aux cuisines parisiennes ou les petites cuisines vraiment de 2 mètres sur 2 mètres où on est les uns sur les autres. Là, j'ai vraiment une fenêtre avec en vue sur le château La Mayenne.
0: Voilà, c'est donc le 11-22 au Square de Boston avec Armand de Rougeau, le nouveau cuisinier. Notez que cette petite guinguette organise aussi des événements et soirées musicales comme ce soir, le groupe de rock canadien Velours, à applaudir à partir de 19h. Une boîte en cache une autre, c'est l'heure de la boîte à questions sur Ici Mayenne. Et la boîte renforme une question bien sûr, mais surtout un coffret bienvenue à la ferme avec ses boîtes de pâté, avec ce bon cidre ou pommé, c'est selon, je ne vais pas ouvrir la boîte évidemment, mais on leur fait confiance, des produits, des producteurs, bienvenue à la ferme, vous allez vous régaler. Si vous répondez à la question qui sort de la boîte ce matin, la voici. Alors, à Saint-Denis d'Anjou ce dimanche, on va fêter quoi ? Le sport, le cinéma ou le livre ? À Saint-Denis d'Anjou ce dimanche, on fête quoi ? Le sport, le cinéma ou le livre ? Donnez la réponse à Nathalie au 02 43 67 11 11. Bonne chance par avance, bien sûr. Et pendant vos appels, on écoute tranquillement parce que c'était tranquille. Et Alan Parsons Project en 1982, inoubliable évidemment, c'est une belle balade. Eye in the Sky, un très bon réveil avec Ici Mayenne.

0: Alan Parsons Project sur ICI Mayenne, Eye in the Sky. David Dattillier avec nous dans une seconde.
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0: La boîte à questions avec David à Attillier. Bonjour David.
5: Bonjour.
0: Bienvenue sur ICI Mayenne. Ça va en ce début de journée, David ?
5: Ouais, très bien, ça va.
0: Bon, si je vous dis qu'au petit déjeuner, vous avez qu'une boîte avec plein de produits fermiers dedans, ça devrait aller quand même.
5: Ouais, bah oui, c'est plutôt bien.
0: Vous êtes comme ça, vous tartinez le pâté dès le matin ?
5: Non.
0: Non, bon. Bah, vous attendrez ce soir, vous attendez demain midi avec des copains, mais vous allez vous régaler, en tout cas. Si vous méritez la boîte, si vous répondez à la question, bien sûr, qui sortait. Alors, la boîte de Bienvenue à la ferme, hein, je parle du cadeau. Mais il y avait une autre boîte, ça c'est la boîte à questions, avec une question qu'il fallait élucider ce matin. Elle était la suivante. À Saint-Denis d'Anjou ce dimanche, on va fêter quoi ? Les sports, le cinéma ou le livre ?
5: Le livre.
0: Le livre ? Absolument. Bien joué, David. Alors je précise, ça sera donc demain dimanche du côté des Halles de Château de Saint-Denis d'Anjou. Mais il y aura aussi des peintres dans la cité. Voilà, concours de peintres et bourse aux livres. On vous souhaite quoi pour cette journée de samedi, mon cher David ?
5: Une météo correcte pour pouvoir sortir.
0: Ouais, voilà, on croise les doigts parce qu'il y a une tendance orageuse, mais ça on y revient dans un instant. En tout cas, félicitations, vous souhaite une belle journée, David Attillier. À très très vite, bien sûr, sur ICI Mayenne. Merci.
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0: Toute l'actu d'ICI Mayenne de 8h30 dans un instant. Raphaël Aubry.
6: L'info d'ICI. Depuis lundi, tous les étudiants mangent pour 1 euro au restaurant universitaire de Laval. Un sacré coup de pouce pour beaucoup. On l'entendra dans moins de 2 minutes, Hervé.
0: Ouais. Dans 90 secondes pour être précis, car c'est l'heure évidemment du 90 secondes en France et dans le monde. C'est avec vous, Valentine Notes.
7: Malaise à Carpentras, où la chanson « Maréchal, nous voilà » a été diffusée via les haut-parleurs de la ville hier. L'hymne de la France de Vichy, en pleine journée de commémoration du 8 mai et de la fin de la Seconde Guerre mondiale. Une erreur du prestataire, selon la mairie. L'ex-petite amie de Chloé, mise en examen pour l'assassinat de l'adolescente de 14 ans, poignardée sur le chemin du collège mercredi dans l'Aisne. L'homme de 23 ans est également mis en examen pour viol, vu sa différence d'âge avec la victime. Bientôt la délivrance pour les 5 Français à bord du MV Ondius. L'évacuation de ce bateau de croisière est prévue à partir de demain midi dans l'archipel des Canaries, après la mort de 3 passagers d'un rare hantavirus ces dernières semaines. Une première depuis 20 ans, ni char ni missile au défilé militaire de Moscou ce matin pour les célébrations de la victoire des alliés sur l'Allemagne nazie. Cérémonie sous haute tension malgré un cessez-le-feu accepté par l'Ukraine hier soir. La chute de Nantes battue 1-0 par le Racing Club de Lens hier. Les Canaries sont officiellement relégués en Ligue 2 de football, où justement Saint-Étienne, Le Mans et le Red Star se disputent ce soir la montée dans l'élite du football la saison prochaine. Le début des matchs, c'est à 20h ce soir. Grande favorite, les Françaises du rugby se déplacent à Édimbourg ce samedi pour leur 4e match dans ce tournoi féminin des 6 nations. Les Bleus affrontent l'Écosse. Le coup d'envoi, c'est à 17h15.
6: Merci Valentine, on vous retrouve demain matin pour le 90 secondes. L'info d'ici en Mayenne nous emmène au restaurant universitaire de la Technopole à Laval ce matin. Depuis lundi, tous les étudiants mangent pour 1 euro le midi, un tarif jusque-là réservé aux boursiers et aux étudiants en situation de précarité. Les autres payaient 3,30 euros. Eh bien c'est pareil pour tout le monde, désormais partout en France, et les étudiants lavallois sont ravis, Lola Salaman.
8: Je vais vous prendre le poulet et des légumes aussi s'il vous plaît.
9: Dans le restaurant universitaire, ce midi, les étudiants ont le sourire. Liam, 19 ans, a fait le calcul. Les repas à 1 euro, ça fait...
10: du bien au portefeuille. Enfin, ça fait passer les dépenses mensuelles au rue de 70 euros à 20. Ça fait du bien.
9: Maintenant, le tarif est le même pour tous et ça, ça compte pour Swan.
4: Je trouve que c'est trop bien parce qu'en vrai, c'était 3 euros le repas pour nous et 1 euro pour les boursiers. C'est-à-dire qu'ils avaient quoi à se payer 3 repas que nous, on avait toujours un repas. Quoi. Donc c'est énorme en vrai la différence.
9: D'autant plus que la frontière entre boursiers et non-boursiers est parfois fine, explique Julien, aujourd'hui en master.
11: La nourriture, c'est un gros pôle de dépenses quand on est étudiant, surtout quand on n'a pas encore par exemple, des stages rémunérés ou de l'alternance ou des bourses, notamment lors de ma première année d'études. J'avais pas les bourses, mais j'avais vraiment pas du tout beaucoup d'argent. Et les repas à 3 euros faisaient que je finissais globalement mes mois avec plus rien.
9: Pour bénéficier de la réduction, il faut payer grâce à une application sur son téléphone. Timothée s'apprête à passer à la caisse.
12: Quand on arrive, on scanne un QR code qui débite directement sur l'application. J'ai rechargé, j'ai juste mis là 10 euros par carte bancaire.
13: Bonjour.
14: Bonne journée.
12: Merci, vous aussi.
14: Merci.
12: Avant, 10 euros, ça me faisait 3 repas. Maintenant, ça m'en fait 10. Donc, c'est beaucoup, beaucoup mieux pour nous.
9: L'étudiant à l'Estaca regarde son plateau avec appétit.
12: Donc, en entrée, j'ai du pâté, une tarte au citron en dessert. Et puis, en plat, j'ai des frites, des légumes, du porc, du pain. Oui, non, c'est vraiment bien. Puis, ça permet ici d'avoir des choses plus variées. Et puis, le soir, à la maison, si on veut faire des choses plus rapides pour se détendre un peu.
9: Des repas plus rapides chez soi et aussi meilleurs, raconte Romain. 19 ans, il mange tous les jours ici.
15: On a des économies qui nous permettent donc... pour les repas du soir qu'on ne mange pas au restaurant universitaire, de pouvoir peut-être manger un peu plus ou des choses qui sortent de l'ordinaire. Ça change des pâtes bolo qu'on se fait assez fréquemment.
9: À la table d'à côté, Juliette, en faculté de droit, se méfie tout de même.
16: Le fait de payer moins cher, faudrait pas qu'il y ait un impact sur la qualité et la quantité de nos plats.
17: Pour le moment, ça va ?
16: Oui, là, ça va. Bah, surtout qu'on mange des frites, donc ça va.
9: Les affiches placardées dans le réfectoire rappellent que pour le repas à 1 euro, il faut choisir un plat et deux choix parmi les entrées, fromage, dessert et fruits.
6: Lola Salamon, le repas à 1 euro concerne les étudiants, les doctorants et les services civiques.
0: Dans les infos de 9h, Raphaël, on ira au jardin des Renaudis à Colombier-du-Plessis dans le Nord-Mayenne.
6: Réouverture pour la saison hier dans un contexte particulier. Ce lieu bien connu dans notre département est en vente. Ça pourrait être la dernière fois qu'il ouvre au public. Reportage tout à l'heure dans les allées.
18: Hervé, quel est le programme pour la météo ?
0: C'est frais pour l'instant, ça sera chaud dans la journée, enfin chaud relativement doux, 21-24 degrés pour les maximales, mais vous ne relevez que 11 petits degrés par-ci par-là. Marie-Vonne a forcé 10 degrés ce matin, Marcel Auburet 11 degrés, on a encore Chantal Desvron 11 degrés, mais un beau soleil nous disait-elle. Oui, parce que ça commence avec du soleil et des nuages, mais ça va se compliquer au fil des heures, puisqu'il y a une vigilance jaune-orage cet après-midi, émise par Météo France entre 13h et minuit. On va se méfier. Les nuages deviendront menaçants au fil des heures et pourront provoquer des orages localement et notamment en soirée sur l'ouest et le nord-est du département. Dans la nuit, ça se décalerait vers le sud. La tendance pour demain, on retrouve les orages le matin, puis un schéma instable, parfois des éclaircies, mais les orages toujours menaçants. 21-24 pour les maxi, on l'a dit, c'est 21 à Lassay, les châteaux, c'est 24 à Mélédumène. Sur la route, on se méfiera du Grand Prix de France Moto. Il y a beaucoup de motards qui sont attendus, hein, 300 000, et ça va faire des motos sur l'A80, évidemment, et puis bien sûr, pas mal de sorties, le pont, le week-end à rallonge, etc., etc. Soyez prudents. À tout à l'heure, 9h. Merci Raphaël.
6: À tout à l'heure.
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0: La musique qui...

0: Les Innocents et Colors sur Ici Mayenne, 8h41.
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0: Des couleurs, il va y en avoir au Festival des ateliers de jazz du pays de Bellegré, parce que c'est la 29e édition. C'est ce week-end en Mayenne et ça commence aujourd'hui. Alors, nous sommes avec un programmateur, j'imagine, heureux. Et il a commencé sa journée très très tôt pour préparer le premier concert de ce soir. Bonjour Jean-François Landau.
3: Bonjour Hervé.
0: Bonjour Jeff, comme on vous surnomme évidemment. Merci d'être avec nous. Vous êtes un programmateur heureux déjà pour cette 30e édition des ateliers de jazz.
3: Oui, bah, c'est la 29e. Oui, c'est vrai qu'on ne donnait pas très cher de notre peau il y a 29 ans. Et se retrouver 29 ans après à faire continuer et faire vivre ce festival, eh ben, on peut se dire très heureux même pour essayer de valoriser un peu cette musique-là et la culture en milieu rural aussi.
0: Ouais, d'autant qu'il y a eu des grands noms qui sont passés par là, évidemment, ça a ravi le public mayennais qui a pu découvrir et qui a pu accéder à des pointures. Hein. J'ai souvenir de Didi Bridgewater ou d'autres. Vous avez des souvenirs comme ça vous aussi?
3: Ah bah, bien évidemment, il y en a. Je pourrais, on en écrire tout un livre parce que il y a plein d'anecdotes et puis des rencontres musicales et humaines extraordinaires comme Ibrahim Malouf, Monty Alexander, John Scofield, Barry Dinagan, on peut en citer des dizaines et des dizaines. Donc c'est une superbe aventure humaine et musicale ce festival.
0: Ouais, on pourrait rajouter Portal et j'y pensais il y a quelque temps parce que j'avais eu la chance de le rencontrer grâce à vous et il vient de nous quitter. Alors cette année, j'ai l'impression qu'on fête les presque 30 ans. Tout en voyageant, je me trompe?
3: Eh ben, tout à fait. Enfin, on se trompe pas dans le tout à fait, parce que on va commencer ce soir avec un groupe qui s'appelle le Cuban Jazz Syndicate. Donc, il y a 5 musiciens cubains et une contrebassiste espagnole qui vont venir ouvrir le festival. Ils vont nous apporter de la chaleur et de la couleur et de soleil dans la salle socioculturelle. Je pense qu'il y aura une ambiance très chaude dans la salle ce soir avec tout un programme basé sur la musique cubaine, donc une musique assez festive et puis qui va plaire à notre public pour le lancement de ce festival.
0: Il reste des places pour ce concert?
3: Oui, il reste encore des places. Après, juste pour préciser aussi que ce festival s'appelle le festival Atelier Jazz, parce que la démarche, c'est aussi de faire un mélange entre les musiciens professionnels et les musiciens amateurs. Mm-hmm. Et toutes les premières parties sont assurées par des musiciens amateurs qui sont en apprentissage de cette musique-là dans les conservatoires ou écoles de musique.
0: D'accord. Il y a une touche mayonnaise demain qui fait voyager aussi.
3: Oui, exactement. Alors, concert initialement prévenu à Bannes, et vu le temps qu'annoncé demain, on a décidé de rapatrier le concert à la salle socioculturelle de Mélédumène, toujours en même horaire à 15h.

0: c'est le Terrasse Al-Kasbah, avec un projet mené par Claude Renon au départ, voilà, contrebassiste bien connu des Mayennais, et puis avec une brochette de musiciens Mayennais aussi, avec Nicolas Marchand, Erwan Boursier, Étienne Lamaison, Stéphane Robin, Gorger Yann, et ça nous permet d'avoir un sextet de choix, entre guillemets, qui va nous emmener un peu dans la musique orientale, et voilà, c'est un projet un peu tout neuf, et que j'ai hâte d'écouter comme les festivaliers.
1: Le Taraf Al-Kasbah, 15 heures de basse socioculturelle. On n'oublie pas la tête d'affiche, bien sûr, c'est Richard Gilliano cette année.
0: Voilà, grand maître de l'accordéon au niveau mondial. Il est déjà venu deux fois chez nous, là, c'est quelqu'un d'adorable, et puis voilà, qui va nous emmener aussi faire un beau voyage avec son accordéon, entre un peu ce qu'on appelle le mini-bizet, ce qu'il a inventé. Après, à partir des années 1993, s'est tourné vers les musiques de jazz, qu'il a mis en musique avec son accordéon de façon magistrale. On ira aussi vers le tango parce qu'il était ami avec Piazzolla. Il peut très bien aussi vous jouer un thème de Bach ou de Vivaldi arrangé à sa sauce, entre guillemets. Et c'est vraiment une très, très grosse référence, et nous, c'est un honneur pour nous de pouvoir le recevoir sur notre festival.
1: Entre autres, et n'oubliez pas, donc, le Festival des ateliers de jazz du pays de Mélégrès, ça commence aujourd'hui et c'est jusqu'au 16 mai, recommandé par Ici Mayenne. Vous allez trouver le programme facilement, même sur ici.fr, avec un petit article sympa. Merci Jean-François, on vous dit, allez, on croise les doigts évidemment pour que le festival soit le plus beau possible. Bon courage, merci Jean-François Landau. Et puis on va donc tous se retrouver ce soir à la salle socio de Mélée du Maine.
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1: C'est Michael Jackson et Human Nature sur Ici Mayenne. Un extrait de Thriller, bien sûr, avant de se mettre en forme dans quelques instants avec une ordinateur. 2 minutes pour être en forme et on va pédaler aujourd'hui.

0: Michael Jackson, Human Nature, on parlait de jazz tout à l'heure. On se rappellera évidemment que cette chanson a été reprise par Miles Davis, hein, bien sûr, à la trompette. Le vélo d'appartement dans deux minutes pour être en forme. Alors le vélo d'appartement, on en a souvent un chez soi, mais entre les bonnes intentions et la réalité, c'est comme le 1er janvier, hein, quand on prend de bonnes résolutions, bah, y a souvent un fossé. Donc alors comment l'utiliser autrement, ce vélo d'appartement, aujourd'hui dans deux minutes pour être en forme? L'ordinateur nous donne des idées simples pour relancer la machine.
1: Le vélo d'appartement, ce n'est pas le problème. Le vrai problème, c'est souvent la monotonie. On monte dessus, on pédale, on regarde le temps passer et souvent, on s'ennuie. Et au final, on s'arrête. Alors que la solution, elle est toute simple. Changer la manière de pédaler, pas forcément plus longtemps, mais différemment. Et pour ça, on va pédaler, mais juste à une jambe. Donc vous retirez par exemple le pied gauche de la pédale. Et là, tranquillement, avec la jambe droite, vous allez effectuer un mouvement de pédalage en pensant bien à pousser sur la pédale, mais aussi à tirer la pédale pour ramener la jambe vers le haut. Et grâce à cet exercice-là, vous allez solliciter notamment le quadriceps, mais aussi l'arrière des cuisses, les ischio-jambiers. Et vous pouvez effectuer 5 séries de 30 secondes de chaque jambe.
0: Et donc l'idée, c'est de casser la routine.
1: Exactement. Le corps adore les variations. Et vous pouvez aussi jouer avec la résistance. Tiens, on va effectuer un deuxième exercice. Et pour ça, on débute tranquillement en pédalant durant 4 à 5 minutes. La résistance est légère. Et ensuite, durant une minute, vous allez mettre un petit peu plus de résistance et appuyer un peu plus sur les pédales. Ouf, c'est un petit peu plus dur là. Attention, pensez bien à garder les fesses en contact avec la selle. Et ensuite, durant une minute, on relâche un petit peu la résistance et on continue à pédaler. Et vous effectuez 10 minutes durant lesquelles vous allez alterner une minute rapide avec de la résistance et une minute à la cool. Et grâce à ça, vous allez renforcer le système cardiovasculaire, vous allez relancer la sollicitation musculaire et puis en plus, vous allez voir, vous allez transpirer. Au final, on ne change pas forcément l'outil, on change surtout la façon de l'utiliser. On varie le rythme et l'intensité et de ce fait, on peut même créer des séances courtes et dynamiques. Allez, à vous de jouer.
0: Merci beaucoup Nordinatab pour deux minutes pour être en forme. À demain avec une autre idée sympa. Zao Tsagazan a anticipé le temps parce qu'aujourd'hui on rappelle qu'il y a une vigilance dont on se méfiera dans le ciel mayennais, vigilance jaune orage, donc cet après-midi. Pour l'instant ça va, on a un petit peu d'éclaircie, un petit peu de soleil, on relève 10 degrés à Mayenne chez Gérard et chez François. Elle pense déjà aux éclairs de cet après-midi. Elle en a fait d'ailleurs une jolie symphonie, Zao Tsagazan sur ici.

0: La symphonie des éclairs et Zao de Saint-Gazan sur ici, mais il y a une idée de sortie pour votre samedi. On rappelle la fête de l'Europe à Laval aux couleurs ibériques, place du 11 novembre. Ça va démarrer à 10h. Il y a plein de choses, village européen, animation, atelier, des concerts, de la danse. Donc les couleurs ibériques du Portugal, pour être précis, aujourd'hui. Et puis cet après-midi, les féodales de Clairbois à Clairbois, Sainte-Suzanne, des animations médiévales. C'est reparti de plus belle de ce côté-là. Marché, campement et spectacle, on devrait se régaler évidemment. Dans quelques instants, toute l'actu d'ici Mayenne, actu de ce samedi avec les infos de 9h, ça sera Raphaël Aubry après un petit tour sous les étoiles évidemment, qui ont toujours de bons conseils à nous donner, et ce n'est pas Catherine Viguier qui va nous dire l'inverse, c'est l'horoscope qui arrive dans un instant.
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0: Merci d'avoir choisi ici Mayenne et bonne journée. C'est samedi, il est presque 9h et on accueille toujours avec plaisir avant les infos de 9h. Catherine Viguier pour l'horoscope. Bonjour Catherine.
6: Bonjour Hervé, bonjour à toutes et à tous.
0: Alors aujourd'hui, les astres nous appellent à nous questionner.
6: La planète Pluton nous y invite en effet. Bélier, c'est un samedi bienvenu. Il y a les amis ou une initiative qui vous réjouissent, ce qui ne vous empêche pas de vous questionner. Taureau, vous êtes perfectionniste et presque parfait, et ça en énerve certains. Gémeaux, partez sur votre canapé, ou en vrai, c'est important, aérez-vous le corps et l'esprit. Cancer, quelque chose vous met en joie, sans doute une réussite que vous devez à vous-même. Lion, célibataire ou à deux, tout est possible, et à votre date anniversaire, vous saurez mieux ce qu'il en est. Besoin de vous ressourcer, les vierges, et ce n'est pas qu'un mot, il le faut, c'est essentiel pour votre santé. Balance, on vient à vous et de plus, ce sera pour vous féliciter ou pour vous dire que vous comptez pour l'autre. Scorpion, il vous faut sentir légitime où vous êtes. D'ailleurs, au sein de votre famille, rien n'est perdu. Sagittaire, ça va mieux. Grâce à des joies provenant d'un voyage, de connaissances positives, alors profitez-en. Capricorne, vous êtes encore lié à votre trésorerie et vous avez envie de faire plaisir. Verseau, votre mission du jour, croire en vous, ne pas vous laisser avoir par des pensées sombres, non. Poisson, ça évolue dans le bon sens avec l'occasion de vous sentir mieux dans votre être du haut en bas. Et pour nous tous, on tend les bras vers le ciel.
0: Merci beaucoup Catherine Viguier pour l'horoscope. On tend les bras vers le ciel pour attraper les nuages. Peut-être aujourd'hui, on y revient dans un instant. C'est la Saint-Pacôme aujourd'hui, la Saint-Pacôme. Et puis, c'est un anniversaire qu'on souhaite à Billy Joel. Il a 77 ans, il avait fait des choses merveilleuses entre My Life, Honesty et les autres, évidemment. Enfin, on rappelle qu'aujourd'hui, on en parlait il y a quelques instants, c'est la fête de l'Europe.
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0: Merci d'avoir choisi ici Mayenne, il est 9h. Les infos avec Raphaël Aubry, c'est peut-être la dernière année pour le jardin des Renaudis.
7: Un site bien connu dans notre département, ouvert il y a pratiquement 40 ans à Colombier-du-Plessis dans le Nord Mayenne. Il a rouvert hier pour la saison. Le jardin est toujours en vente par la communauté de communes du Bocage Mayennais. On vous en a déjà parlé. Pour l'instant, il n'y a aucun repreneur. Ça attriste les visiteurs, Dylan Jaffrelot.
8: Au milieu des fleurs, Stéphane et sa future femme flânent. En 15 minutes, ils ont eu un énorme coup de cœur et une aussi grande déception.
9: On cherchait un lieu comme ça, on a regardé un petit peu sur internet, les photos nous parlaient, on s'est dit que c'est peut-être là qu'il faut qu'on aille voir pour notre futur mariage qui va être en 2027. C'est un peu la douche froide, je vous l'avoue.
8: Alors il lance une bouteille à la mer aux investisseurs, au cas où.
9: S'il vous plaît messieurs, dames, passez pas à côté d'une occasion comme ça pour tous les gens cherchant un petit peu l'Éden.
8: Un peu plus loin, devant un bel arbre, Roland apprend la nouvelle de la probable fermeture. Il vient pour la première fois, mais ça lui fait quand même quelque chose.
10: C'est très très embêtant. Bah parce que regardez les merveilles qu'on voit, surtout au printemps, quand tout est en fleurs, c'est extraordinaire.
8: Vous voulez pas racheter le jardin, vous ?
10: À mon âge, je suis pas sûr du tout que la pérennité soit assuré. Quelqu'un comme vous qui devrait acheter ça.
8: Malheureusement, je n'ai pas les fonds. Marie et Jean-Guy, des Lavallois habitués du site, ont des idées pour augmenter la rentabilité.
11: Il faudra un abonnement. Ce serait bien, je sais pas, on se disait des fêtes, des séminaires. Mais...
12: Par exemple, les petits animaux là-haut, les gamins, ils aiment bien ça. Ça peut faire venir les parents.
8: Il y a déjà des événements privés dans le jardin, mais ils restent déficitaires à hauteur d'environ 100 000 euros par an.
7: Dylan Geoffrelot, vous avez jusqu'au 23 août pour profiter du jardin des Renaudis.
0: On en parlera du jardin des Renaudis dans le petit déj musical dans quelques instants. On vous offrira un pass familial pour en profiter.
7: Les proches du militaire de 24 ans mort dans un accident de plongée en début de semaine dans la Maine à Angers lancent une cagnotte. Une cagnotte pour aider la famille du caporal-chef Axel Delplanque du 6e régiment du Génie. 20 000 euros ont déjà été récoltés. Vous avez le lien sur ici.fr. Les médecins légistes concluent à une mort par asphyxie selon le procureur de Rennes. Le sergent Binchen est aussi mort dans l'accident.
0: Le stade Lavallois a la pression ce soir.
7: C'est soit les barrages ou la descente directe en Ligue 3 de football. Dernier match du championnat face à Boulogne pour les Tangos au stade Francis Lebasserre. 8000 spectateurs attendus pour les encourager. Les Tangos en concurrence face à Bastia pour garder leur place de barragiste. Il y a un point d'écart au classement. Bastia qui accueille Le Mans. Ça ne veut pas forcément dire que les supporters mayennais sont derrière les manceaux ce soir, Gilles Damingue.
13: L'entraînement des footballeurs lavallois est sur le point de se terminer. Derrière le grillage, Pacôme observe.
14: Je les sens bien les joueurs, ça va le faire.
13: Ce jeune supporter pense que Laval va gagner et Bastia aussi.
14: En tant que Lavallois, on souhaite pas que Le Mans monte en Ligue 1. Faut pas se fier au Mans en fait. Faut pas calculer ce qui se passe à côté. Faut se concentrer sur nous-mêmes. Si on gagne, on est barragiste. Donc faut pas penser au Mans, faut pas penser à Bastia. Pas aller Le Mans, non. Pas aller Le Mans.
13: Anthony, lui, compte sur un petit coup de pouce du Mans FC pour aider Laval à se maintenir.
15: Faut que Le Mans joue dans notre sens et une victoire. Même s'il y a un peu de rivalité, mais là, il faut qu'il gagne pour au moins que freiner Bastia. Quoi.
13: Donc pour une fois, contrairement à d'habitude, vous encouragez Le Mans aussi un petit peu.
15: Sans les encourager, mais je leur souhaite de gagner.
13: Allez Le Mans ou pas?
15: Non, quand même pas, on va pas exagérer. Allez Laval surtout.
13: Paul est un habitué du stade Lebasserre, il pense que Bastia peut faire un résultat à domicile. Alors ce Mayennais va-t-il encourager Le Mans à distance?
16: Un tout petit peu quand même, parce que j'ai des enfants sur Le Mans, alors faut que je partage la chose un peu.
13: Est-ce qu'un supporter du stade Lavallois peut dire exceptionnellement « Allez Le Mans » ?
16: Non. C'est trop dur, oui, trop dur quand même. On est quand même Lavallois quand même.
13: Il y a cette rivalité qui reste.
16: Voilà.
13: Une rivalité et peut-être aussi une pointe de jalousie.
7: Gilles Damingue qu'on retrouve en direct à partir de 19h45 à Laval-Boulogne. Match à 20h à suivre sur SI Mayenne. Les Tangos doivent gagner pour rester en Ligue 2 la saison prochaine. On peut imaginer des matchs Laval-FC Nantes. La saison prochaine, les Canaris vont officiellement retrouver la Ligue 2 de football 13 ans après l'avoir quittée. Ils ont perdu hier soir contre Lens. En futsal, désillusion pour l'Étoile Lavalloise. Hier soir, les joueurs sont passés tout près de l'exploit en demi-finale de la Ligue des Champions à Pesaro en Italie. Ils n'iront pas en finale. Défaite contre les Espagnols de Palma au tir au but. Les Lavallois peuvent avoir des regrets. Ils menaient 6-2 à la fin de la première période. Mais la soirée reste belle pour le coach Manolo Moya.
17: On l'a vécu avec une ambiance de folie, déjà avec tous les Lavallois qui sont venus nous soutenir, avec une ambiance aussi dans l'aréna de Pesaro, magnifique. Et c'était vraiment les bons rendez-vous avec les bons endroits et tout était bien pour faire un bon match et pouvoir aller chercher cette qualification que finalement ça s'est pas produit.
13: Oui, la déception est énorme parce que vous y avez forcément cru un moment dans la rencontre.
17: Oui, en première mi-temps, avec les 6-1 et puis les occasions qu'on a pu concrétiser, que finalement on n'a pas fait. Mais voilà, grosse déception. Et puis, il y avait la fatigue et le manque de lucidité. La dernière partie du match a été un peu compliquée. Mais voilà, en tout cas, on est très fiers de ce qu'on a fait.
7: Au téléphone de Gilles Damingue, l'Étoile Lavalloise jouera demain après-midi la petite finale de la Ligue des champions de futsal contre les Espagnols de Carthagène. La finale sera entre Palma et le Sporting Portugal.
0: Encore un gros week-end pour nos clubs mayennais.
7: Un dernier match de championnat pour les basketteurs de l'USL Laval en National 2. Ce soir, les Lavallois assurés de monter la saison prochaine en N1 accueillent Gravenchon. C'est à 20h à Espace Mayenne. Il y a du handball aussi avec l'Union Sud Mayenne en National 1. Match à domicile contre Rouen à 21h à la salle du Pressoir à Château-Gontier-sur-Mayenne. Objectif, consolider la deuxième place au classement. Et puis les handballeuses du CA Évron, elles en National 2, jouent à Fleury dans le Loiret. Elles restent premières au classement. 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La météo, Hervé, quel est le programme ?
0: On va scruter le ciel particulièrement aujourd'hui. On va se méfier parce que si ça commence avec de belles conditions pour certains aujourd'hui, avec parfois de la lumière, on commence à voir des nuages arriver. Et Météo France Mayenne d'émettre une vigilance jaune orage ce samedi à partir de 13h et qui va courir jusque dans la nuit. Alors, en attendant, on profite, mais les nuages deviennent menaçants. Au fil des heures, ils peuvent provoquer des orages localement, notamment en soirée sur l'eau. L'ouest et le nord-est du département. Dans la nuit, ça se décalerait vers le sud, selon nos premières informations. Vous savez, les orages, c'est instable évidemment. Les températures maximales attendues aujourd'hui, 21 à 24 degrés, c'est 21 degrés à Pré-en-Paille, Saint-Sanson ou 24 à Villiers-Charlemagne. La tendance pour demain, on retrouve les orages le matin, puis un schéma instable, des éclaircies, mais des orages qui peuvent toujours menacer.
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0: Avec ça, on se méfiera sur la route, évidemment. Nous sommes au cœur d'un long week-end à rallonge, d'un fameux pont du 8 mai. Donc, pas mal de monde et pas mal d'événements aussi. Et puis, le Grand Prix de France de moto au Mans. On rappelle, il y a beaucoup, beaucoup de monde, hein, plusieurs centaines de milliers de personnes qui sont attendues. Et donc, évidemment, pas mal de motards sur les routes et notamment l'autoroute également A80. Soyez prudents et pensez au 02 43 67 11 11 si ça ne va pas. Les courses avec un quintet qui se dispute à Caen à 15h15, le prix des Ducs de Normandie sur 2450 mètres. La sélection d'Hervé Fortin, elle recommande le 15 Idaho de Tillard, il a de bonnes références en ce moment, le 12 In Excess Bleu, le 7 Inno du Lupin, le 2 Kobayashi, le 14 Hookerberry, le 13 Hokkaido Giel et le 3 Y de Ceylan. 15, 12, 7, 2, 14, 13, 3. Coup de cœur d'Hervé, le 7 Inno du Lupin. Il a deux tuyaux toujours à Caen, le 5 Novatobello dans la première course et le 12 Nafdel dans la deuxième course. Enfin, pour être tout à fait complet sur ce chapitre hippique, on rappelle qu'il y a des courses à Méral ce dimanche. Vous retrouvez tout ça sur ici.fr.
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0: Et ici, les gens sont heureux et ont de bonnes raisons de l'être. Écoutez ces gens qui sont heureux, donc, et rayonnants, comme les chantait R.E.M. dans les années 80, début des années 90, Shiny Happy People, un joli souvenir sur ici Mayenne.

0: People, R.I.M. et la voix de 4 personnes, c'était la chanteuse des B-52s.
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0: Voilà, un joli souvenir comme on les aime. Évidemment, le week-end sur ICI Mayenne, quand on prend ensemble le petit déjeuner musical et qu'en plus on vous fait des cadeaux en jouant, justement, ça tombe bien, avec des chansons. On parlait tout à l'heure de la réouverture du jardin des Renaudis, des jardins des Renaudis, parce que ça sera votre cadeau, justement, en jouant avec les chansons aujourd'hui. On le disait, un pass familial, deux adultes, deux enfants, vous allez pouvoir profiter de toutes les animations qui sont proposées là-bas, l'écomusée notamment, il y a toujours des événements, il y a toujours des tas de choses, on peut peut-être même aussi aller prendre le thé, il y a tout ce qu'il faut évidemment, un pass familial, deux adultes, deux enfants, évidemment il y a les fleurs à admirer, les plantes, et c'est la pleine saison des rhododendrons. Colombier du Plessis, c'est dans le Nord Mayenne. On est entre Ernée et Goron. Et si vous souhaitez ces invitations, vous nous appelez évidemment en identifiant cette chanson. Écoutez bien, on écoute juste son introduction et vous me dites quel était ce tube de 1984. Voilà, normalement quelque chose qui ne devrait pas poser de soucis. Réécoutons une petite seconde. Alors, quelle était cette chanson, quel était cet artiste en 1984? Vous jouez pour le pass familial, deux adultes, deux enfants, pour les jardins des Renaudis, parc floral en Mayenne à Colombier-du-Plessis. Vous nous appelez bien sûr au 02 43.

0: C'était pour Sophie qu'il avait fait cette chanson. Chris Rea, 1987, et Josephine sur Ici Mayenne. 9h18, le petit déj musical se prend avec Brigitte à Saint-Hilaire-du-Maine. Bonjour Brigitte.
1: Bonjour Hervé.
0: Bienvenue sur Ici Mayenne. Dites-nous que vous avez du soleil, Brigitte, à Saint-Hilaire, je le sens.
1: Oui, il y a du soleil.
0: Ouais, oui, il y a du soleil pour l'instant. Il y a des petits projets pour ce week-end, Brigitte?
1: Non, rien de spécial.
0: Quoique, on pourrait faire un détour par la radio, récupérer les invitations, puis aller faire un petit tour au Jardin des Renaudis. Hein?
1: Voilà.
0: Ça peut me paraître être une belle idée. Vous le connaissez un petit peu? Vous l'avez déjà fréquenté, ce jardin? Ces jardins?
1: Non, pas du tout.
0: Ah, bah voilà, bah c'est un incontournable, il faut absolument aller faire un petit tour. Vous allez vous régaler si vous aimez les jolies plantes. C'est un jardin dit à l'anglaise aussi. Il y a plein d'animations, l'été, le labyrinthe de maïs, la fête du miel, enfin j'en passe. Ma chère Brigitte, vous aviez une mission. Il fallait identifier une chanson grâce à ces 10 secondes d'introduction qu'on réécoute. Allons-y. Un tube de 1984, et là Brigitte me dit qu'il s'agit de...
1: Jeanne Masse, toute première fois.
0: Jeanne Masse, c'est toute première fois, vérification.

0: dit pas de soucis pour vous, Brigitte. Bien joué. Bravo, Brigitte.
1: Merci.
0: Saint-Hilaire du Maine, on vous remercie, on vous souhaite une belle journée et on vous dit une belle balade donc du côté des Renaudis à Colombier-du-Plessis. À bientôt Brigitte.
1: Merci beaucoup, bon week-end à tous, au revoir.
0: Merci, bon week-end, au revoir. D'autres invitations, passe familiale ce matin dans le petit-déj musical pour les jardins des Renaudis à Colombier-du-Plessis, ça sera dans quelques minutes, ça sera notamment juste après Véronique Sanson. Qui chante Vancouver au début des années 70, un joli souvenir proposé ce matin par Issy Mayenne.

0: 1976 et Vancouver, Véronique Sanson sur Ici Mayenne. On sent évidemment que Michel Berger avait déteint sur son artiste fétiche Véronique Sanson. Dans un instant, les grands noms de la variété française, de la chanson française, ça sera Pascal Obispo et Francis Cabrel en duo, s'il vous plaît, dans quelques instants. Mais sur Ici Mayenne, on aime aussi les musiques actuelles.
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0: Francis Cabrel et Pascal Obispo, plutôt Pascal Obispo et Francis Cabrel sur Ici Mayenne, il faudrait que pleuve l'amour. On se retrouve dans un instant dans le petit-déj musical avec un joli cadeau et même tout de suite d'ailleurs.
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0: Le cadeau, c'est le pass familial pour profiter ce mois de mai, je précise, de la pleine saison des rhodos. Les rhododendrons qui sont à l'honneur actuellement et qui sont particulièrement jolis au jardin des Renaudis à Colombie-du-Plessis, c'est le Nord-Mayenne, le fameux jardin à l'anglaise et qui propose encore tant d'animations cette année. Alors, pour partir avec ce pass familial, c'est-à-dire les entrées pour 4 personnes, 2 adultes et 2 enfants, vous y identifier cette chanson. Attention, on l'a mise à l'envers, mais je pense que, étant donné que c'est quand même un gros tube, ça ne devrait pas poser de soucis. Écoutez bien.

0: bien sûr, vous le tenez, hein, 02 43 67 11 11, on va pas vous la faire quand même. Vous nous appelez pour le pass familial, pleine saison des rodos au jardin des Renaudis à Colombier-du-Plessis, vous nous dites le titre et l'interprète, évidemment 02 43 67 11 11.
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0: Des infos pratiques ici Mayenne, on rappelle aussi bien sûr pour commencer la grève des bus Tulle à Laval encore ce samedi. Attention sur certaines lignes, notamment les lignes D, E, F, G, H. Original, jusqu'à mardi, Évron organise une vente aux enchères de matériel municipal réformé. Il y a des choses surprenantes comme un drone ou même un minibus. On y participe sur internet sur le site Agostor, agorastore.fr. Là, on peut faire monter des enchères de l'objet de votre choix. Plus d'infos également sur le site de la ville d'Évron. Toujours à l'est du département, c'est la fête communale à Saint-Georges-sur-Erf ce week-end. Des jeux, structures gonflables ce samedi, le concert de Carole Mascana ce soir. Demain, vide-grenier, expo de tracteurs, motos et véhicules anciens. Un spectacle folklorique également et une ambiance cubaine. Quant à nous, on chine d'autres bons plans bien sûr. On est comme dans les vide-greniers en dénichant d'autres infos pratiques dans une heure.
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0: Bonne matinée avec ici Mayenne, le petit déj musical qui revient dans un instant et des souvenirs qui se ramènent également, comme celui-ci, c'était en 1986. Bon, ça fait partie évidemment des grands classiques des années 80. C'est Rick Astley sur la première radio du département, Never Gonna Give You Up.

0: Céline Casley sur ici Mayenne et Never Gonna Give You Up. Il est 9h36, on est dans le petit-déj musical, on est bien. Et on accueille Valérie de Villaine-la-Juhel. Bonjour Valérie.
1: Bonjour Hervé.
0: Bienvenue chez vous, chez nous. J'avais envie de dire bienvenue chez vous, c'est le titre de l'émission, mais c'est vrai que vous êtes ici chez vous. Comment ça va Valérie?
1: Ça va très bien, j'ai baptisé mon petit-fils ce matin, donc tout est dans la joie.
0: Voilà, et la famille, les amis sont là au rendez-vous aussi.
1: Voilà, et toute la famille, oui.
0: Et vous allez
1: passer... c'est la surprise.
0: Ah bah c'était la surprise pour la famille. Il y a une autre surprise aussi, c'est les invitations pour aller au Renaudi. Alors, bah on pourra peut-être pas emmener tout le monde, mais il y a déjà un passe familial de 4 personnes, ça sera déjà ça.
1: J'ai mes 2 enfants, ma belle-fille, mon fils et mes 2 petits-fils.
0: Ah bah voilà, bah ça devrait aller avec tout ça. Un passe familial pleine saison des rhododendrons, évidemment, et oui. Une animation dont on peut profiter jusqu'au 24 mai. Je précise, vous connaissez les Renaudi? Pas de souci pour vous? Ouais, bon, Villaine-la-Juhel, vous êtes dans le Nord Mayenne, c'est pas le même côté du Nord, mais ça fera voilà quelques kilomètres, ça se fait facilement. Alors, ma chère Valérie, il y avait une mission pour vous, c'était d'identifier cette chanson, sauf qu'on l'avait mise à l'envers. Oh, ça fait partie des classiques, je pense que ça n'a pas posé de soucis. On la réécoute? Allons-y.
1: Oui.

0: sûr, bravo.
1: Génial, très contente.
0: Ouais, bah super. Et vous sauriez la chanter à l'envers, vous, Valérie, cette chanson?
1: Oh, à l'endroit un petit peu, mais à l'envers, non.
0: Eh tiens, bah allez-y à l'endroit. Non.
1: Les sirènes du phare d'Alexandrie.
0: N'oubliez pas. Ouais, n'oubliez pas qu'il y a le port avant d'y avoir le phare.
1: Ah oui.
0: Ah oui. Bon, c'est très bien, Valérie. J'arrête de vous embêter. On félicite, on embrasse la famille pour cette journée joyeuse, vous l'avez dit, pour vous.
1: Voilà.

Chung et Gabi au Gabi sur ICI Mayenne. Gabi est comme tout le monde, elle se dit « Oh, il y a des cadeaux sur ICI Mayenne, on en profite et on va vivre la pleine saison des rodos ». Et elle a raison. D'ailleurs, les rodos au jardin des Renaudis, parc floral en Mayenne, pas très loin de Goron, c'est le nord Mayenne, Colombier du Plessis. Et toujours de belles animations de ce côté-là. On vous offre le pass familial. Valérie Avilaine-Lajuel nous a dit tout à l'heure « Bah oui, ça fait plaisir, on y va ». Avec les enfants, etc. C'est plutôt sympa, vous faites la même chose. En tout cas, vous nous appelez au 02 43 67 11 11 et vous repartez avec ce petit carton pour deux adultes et deux enfants. Oui, mais il faut identifier une chanson. Il faut identifier cette fois-ci, pardon, un film grâce à une chanson. Alors le film, c'est une série de films avec Franck Dubosc et quand on entend cette chanson-là, ça ne devrait pas poser de problème.

Cette série de films, entendons évidemment cette chanson de Ryan Paris, série de films où on apercevait également la regrettée actrice Mylène de Mongeau qui avait un lien affectif très fort avec notre département. Ryan Paris. Franck Dubosc et les autres, quelle série de films entend-on cette chanson? Vous nous donnez la réponse évidemment au 02 43 67 11 11. Famille ou pas famille, c'est le tout nouveau titre de Charles Doré.

0: Charles Doré, son nouveau titre, Famille ou pas famille, sur Ici Mayenne. Un habitué, cherchez le mot pour vous qualifier, mon cher Mouloud de la Cropte, qui nous appelle un fidèle parmi les fidèles, on va dire comme ça. Mouloud avec voilà. Nous, sur Ici Mayenne, bonjour.
1: Bonjour Hervé, bonjour Ici Mayenne.
0: Et comment ça va, la Cropte près de Mélay-du-Maine?
1: Ah ben là, on prépare une grande fête, je pense que vous y êtes conviés, hein, le festival de jazz.
0: Ah ben oui, on en parlait avec le programmateur Jean-François Mondeau tout à l'heure. Il s'est réveillé très tôt, hein, Jeff, hein, pour préparer tout ça, pour la première soirée aux accents cubains, d'ailleurs, ce soir.
1: Oui. C'est moi qui gère la cuisine, si tu veux venir manger.
0: D'accord, ah ben voilà. Et ben la soirée est toute trouvée. Mouloud, on arrive. Alors, avant ça, on va vous offrir des invitations, peut-être, hein, pour les Jardins des Renaudis, passe familiale, pleine saison des rodos. On en profite au mois de mai, évidemment. Deux adultes, deux enfants. Il y avait ce film à retrouver avec cette chanson. Nous sommes en 2006 avec Franck Dubosc, et la chanson, c'était Dolce Vita de Ryan Paris.

0: Alors, Mouloud, ça vous a inspiré quel film, tout cela ?
1: Eh ben, c'était Camping avec M. Brasseur, Mylène de Mongeau et toute la compagnie, quoi.
0: Ah, et toute la compagnie, quoi. Mais c'est ça. Patrick, Chirac aussi.
1: Oui.
0: Franck Dubosc.
1: Avec sa Renault, là.
0: Eh oui.
1: Et toute la publicité. Ah, ben, j'ai regardé toute la série, quoi.
0: Eh ben, c'est vrai que c'est. Et c'est bien de rappeler aussi qu'il y avait Mylène de Mongeau aussi dans ce film, parce que Mylène de Mongeau, c'était la marraine du refuge de l'Arche. Elle aimait beaucoup le département. Et on n'a pas oublié, évidemment, cette actrice dans le département. Merci, bravo Mouloud. Les invitations sont pour vous, passe familiale. La pleine saison des rodos, vous en profiterez grâce à Ici Mayenne. Qu'est-ce que vous proposez de bon à manger au Festival de Ménégret ce soir ?
1: Il y a plein. Hier midi, c'était de la blanquette de veau.
0: D'accord.
1: Ce soir, je pense c'est des joues de porc, champignons et tout ça. Parce que j'ai pas, il y a plusieurs menus, j'ai pas tout ça sur la main, quoi.
0: Bon,
1: parce que là, je suis parti aux fraises, là.
0: On vous souhaite un bon courage, une belle préparation, tout ça, parce que le Festival de Ménégret, c'est quand même, voilà, toute une semaine qui vibre au son du jazz. À bientôt, Mouloud.
1: À bientôt, les amis.
0: À bientôt, merci.
1: Merci, ici Mayenne.
0: À très, très vite. Le week-end sur Ici Mayenne, on se balade.
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0: On marche, on court, on pédale, on respire, on admire.
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Voilà de bien joyeux vagabonds d'Afrique, les Scatterlings of Africa, c'est Johnny Clegg. Et ça vous casse sur ici, Mayenne, joli souvenir en 1987. À noter tout à l'heure, bienvenue chez vous avec un invité à 10h10 qui sera à Château-Gontier demain pour les beaux dimanches du kiosque, même s'il a quitté la Mayenne depuis quelques années pour la région nantaise. Ça sera évidemment un plaisir pour lui de revenir parmi nous. C'est Guy de Maisoncelle qui sera l'invité de Bienvenue chez vous. Donc tout à l'heure à 10h10. Bien sûr, d'ici là, toute l'actu d'ici Mayenne. Les infos de 10h, ça sera dans 4 minutes avec Raphaël Aubry et juste après Lerita Mitsuko. C'est comme ça sur ici Mayenne.

0: Lerita Mitsuko sur Ici Mayenne, c'est comme ça.
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0: Merci d'avoir choisi Ici Mayenne, il est 10h. À 10h, les infos avec Raphaël Aubry. C'est comme ça aussi pour le Stade Lavallois. Ça passe ou ça casse ce soir.
2: Les Tangos doivent gagner s'ils veulent rester en Ligue 2 de football la saison prochaine. Dernier match du championnat contre Boulogne au Stade Francis Le Basser à 20h. Une victoire leur permettrait de rester barragiste. On suivra en même temps le match contre Bastia et Le Mans. Les Corses sont un point juste derrière. Rendez-vous dès 19h45 en direct pour la soirée foot sur SI Mayenne, sur nos réseaux sociaux. On vous explique en vidéo les scénarios possibles en fonction des résultats. Si les Tangos restent en Ligue 2, ils joueront contre le FC Nantes. La saison prochaine, les Canaris sont officiellement relégués après leur défaite contre Lens hier soir. En futsal, défaite frustrante hier soir de l'Étoile Lavalloise en demi-finale de la Ligue des Champions contre les Espagnols de Palma. Défaite au tir au but à Pesaro en Italie alors qu'ils menaient 6-2 après la première période. Les Mayennais joueront demain après-midi la petite finale contre Carthagène, une autre équipe espagnole. Il y en a pour tous les goûts ce week-end en sport. L'US Laval en National 2 clôture sa très belle saison avec le dernier match de championnat ce soir. Les basketteurs assurés de monter en N1 la saison prochaine reçoivent Gravenchon à Espace Mayenne à 20h. En handball, les joueurs de l'Union Sud Mayenne en National 1 reçoivent Rouen à 21h à Château-Gontier sur Mayenne. Objectif, garder leur deuxième place. Et puis les handballeuses du CA Évron se déplacent ce soir à Fleury dans le Loiret. Elle reste première de National 2.
0: La tête du réseau est soupçonnée d'avoir dirigé le trafic depuis sa cellule.
2: Un important réseau de trafiquants de drogue vient d'être démantelé dans tout le Grand Ouest. C'est ce qu'indiquent les gendarmes du Maine-et-Loire. Ils ont saisi de la cocaïne, du cannabis, de l'héroïne, des voitures volées, une forte somme d'argent. 7 autres personnes ont été interpellées. Le groupe GCA, basé dans le Maine-et-Loire, piraté. Le groupe a des concessions automobiles et des carrosseries chez nous à Saint-Berthevin, Mayenne ou encore Château-Gontier sur Mayenne. Les données de 65 000 clients ont été volées. Le service informatique s'en est rendu compte lundi. Les données bancaires ne sont en revanche pas concernées. Précision sur ici.fr. La météo, Hervé, je vois du soleil arriver sur vous.
0: Oui, et on va en profiter parce que ça va pas durer selon Météo France Mayenne. Non, c'est vrai qu'on va se méfier quand même. Il y aura du soleil, il y aura des éclaircies aujourd'hui, mais il y a aussi une vigilance orage. Ça veut dire qu'au fil des heures, il y a une atmosphère lourde qui va s'installer et des nuages plus menaçants pour nous donner ces fameux orages. Ça sera déjà par le nord-est et l'ouest du département et puis ensuite par le sud. Ça va faire une espèce de petite boucle. Comme ça, soyez donc prudents avec ces conditions orageuses aujourd'hui. Les températures maximales 21 à 24 degrés, c'est 21 après en Paris-Saint-Sanson ou 24 degrés du côté de Renazé. Et puis demain, vous prenez les mêmes. Et on recommence, un ciel très encombré de nuages le matin avec des orages et des éclaircies. Mais des orages, ça sera demain en Dents de Scie. On se méfiera sur les routes du département et aussi celles qui mènent vers la Sarthe, puisqu'il y a pas mal d'événements évidemment ce week-end et puis ce fameux Grand Prix de France de moto.
2: Ah oui, 300 000 personnes attendues,
0: vous imaginez le nombre de motards qui vont converger par là évidemment. Soyez prudents sur les routes et dites-nous si ça ne va pas, 02 43 67 11 11. À tout à l'heure 11h, Raphaël Aubry, merci. Les chevaux courent à Caen cet après-midi, 15h15 pour le Quintet, le prix des Ducs de Normandie, 2450 mètres, c'est à 15h15. La sélection d'Hervé Fortin, il recommande le 15 Idaho du Tillard, le 12 In Excess Bleu, le 7 Ino du Lupin, le 2 Kobayashi, le 14 Hooker Berry, le 13 Hokkaido Giel et le 3 Y de Ceyland. 15, 12, 7, 2, 14, 13, 3, coup de cœur, le 7 Ino du Lupin dans le Quintet. On rappelle qu'il y a des courses à Méral ce dimanche et que vous pouvez retrouver les pronostics d'Hervé Fortin sur ici.fr.
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0: Toujours un enchantement de la retrouver, même s'il était désenchanté au début des années 90. C'est Mylène Farmer sur Ici Mayenne et on vous souhaite de profiter du soleil et de passer une belle journée sur la première radio du département. Très bon week-end.

Mylène Farmer est désenchantée sur Ici Mayenne. Dans quelques instants, notre invité dans Bienvenue chez vous, ça sera le chanteur Guy de Maisoncelles, qui est heureux de revenir chaque printemps avec une belle programmation et des invités au kiosque Promenade de la Résistance à Mayenne pour les beaux dimanches du kiosque, avec un concert qui donne envie d'ailleurs demain. On en parle juste après Johnny.

0: Jeudi et la patte de Jean-Jacques Goldman, l'envie sur ici Mayenne.
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0: On avait envie de discuter avec Guy de Maisoncel, mais on a visiblement un petit souci de téléphone de son côté ce matin. C'est bien dommage parce que l'artiste mayennais, alors je vous en parle, est de retour pour les beaux dimanches du kiosque et il fait là une jolie programmation sur plusieurs dimanches du mois de mai. Et Guy de Maisoncel, c'est évidemment toute cette tradition musicale de chansons françaises qui nous a fait bien plaisir pendant des années ici en Mayenne. C'était le cirque aussi, Guy de Maisoncel, ça a été l'Olympia, et puis c'était aussi une pléiade d'artistes comme Yves Jamais ou des grands noms comme ça pour les fameux dimanches du kiosque. Si on vous parle de Guy de Maisoncel qui devait être avec nous ce matin, c'est parce que il se produira demain pour un récital de chansons françaises, de ses chansons et d'autres. Ça va swinguer avec aussi ses invités demain à 15h sur la promenade de la Résistance à Château-Gontier-sur-Mayenne, avec en deuxième partie Catherine et Thierry qui eux aussi swing. Voilà pour ce rendez-vous donc ici Mayenne qu'on vous donne demain du côté de Château-Gontier-sur-Mayenne. Et n'oubliez pas, il y en a d'autres hein, d'ailleurs à venir jusqu'au 24 mai, les beaux dimanches du kiosque, promenade de la Résistance à Château-Gontier-sur-Mayenne. 10h15, on écoute le nouveau Bruno Mars, I Just

I Just Might, le nouveau titre de Bruno Mars sur Ici Mayenne. Une idée de sortie Ici Mayenne, très rapidement pour vous rappeler, un après-midi jeu au musée, ça sera demain, au musée archéologique de Jublin, jeu de société, d'adresse, de stratégie, etc., etc., pour les petits comme pour les grands, de 0 à 4 euros, c'est donc à partir de 13h30, et c'est toujours sympa ce qu'on apprend au musée archéologique de Jublin. Ça c'est Zazie sur Ici Mayenne dans les années 90 avec Larsen. Passez une belle matinée. Si vous avez des événements près de chez vous sympas à nous signaler tant qu'il y a encore des rayons de soleil, passez-nous un petit coup de fil au 02 43 67 11 11. On saura évidemment vous passer la parole ou en faire sans faire l'écho, bien sûr, sur la première radio du département.

0: Zazie et Larsen sur Ici Mayenne, 10h23, très belle matinée.
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0: Tu m'ailles dans 1982 comme Bodilla sur Ici Mayenne.
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0: Des infos pratiques ici Mayenne à Saint-Berthevent. On commence sérieusement à penser aux vacances d'été. On appelle à la vigilance face au risque de cambriolage. La commune et la police communiquent à ce sujet. Rappelle qu'en cas de danger ou simplement pour se renseigner et prévenir, on peut contacter la police municipale ou la police nationale. Après l'électricité, le gaz et le fioul, que choisir ensemble en Mayenne? Annonce le lancement de son opération Choisir son pelet. Plus il y aura de Mayennais dans le groupe et moins ça sera cher. Pour la commande, vous l'aurez compris, les granulés de bois sont un mode de chauffage en plein essor, mais les prix sont parfois en souffrance, d'où l'économie proposée par l'UFC Que Choisir en Mayenne. Inscription jusqu'au 24 mai, c'est gratuit et sans engagement sur www.choisirsonpelet.fr. Et puis on rappelle la grève des bus Tulle à Laval, ça impacte surtout les lignes D, E, F, G, H aujourd'hui, soyez prudents.
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0: 10h30 sur Ici Mayenne, des événements festifs. On espère près de chez vous dans quelques instants. 02 43 67 11 11. Passez-nous un petit coup de fil si vous avez quelque chose. N'hésitez pas, Nathalie vous attend. Et nous, on se retrouve juste après Maxime le Forestier, énorme tube de l'année 1987. C'est né quelque part sur Ici Mayenne. Très bon week-end. Bonjour.

0: Maxime le forestier naît quelque part sur ici Mayenne.
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0: 10h32 des événements en Mayenne, pour ne pas oublier le festival des ateliers de jazz du pays de Mélégri qui débute aujourd'hui, qui va se prolonger jusqu'au 16 mai, c'est-à-dire une petite semaine avec de jolies choses. On en parlait avec le programmateur si vous étiez réveillé très tôt ce matin et qui nous rappelait que les accents sont cubains ce soir pour l'ouverture. C'est plutôt pas mal, Cuban Jazz Syndicate. Il reste des places, et c'est la bonne nouvelle pour vivre cette ambiance cubaine ce soir. Isabelle est avec nous au 02 43 67 11 11. Bonjour Isabelle.
2: Oui.
0: Bienvenue.
2: Bonjour Hervé. Oui.
0: Bienvenue sur ICI Mayenne. Vous êtes présidente d'une association qui s'appelle Rives de la Mayenne et vous organisez un bel événement ce dimanche. Expliquez-nous.
2: Oui. Je vous écoute.
0: C'est surtout nous qui vous écoutons, Isabelle. Vous êtes en direct sur l'antenne. Expliquez-nous, c'est quoi demain?
2: Nous proposons un spectacle demain, des chansons plein la tête pour le bénéfice de la lutte contre la mucoviscidose. Mm-hmm. Avec des artistes issus des émissions N'oubliez pas les paroles, hein, donc c'était des maestros. Donc Violaine, Dorian, Gauthier, Hervé, Geoffrey, Élodie, tous des gens, des noms que l'on connaît, des enfants de Voice Kids, Lola Rose, Chilat, Nathan, et puis une personne qui a gagné le plus grand karaoké de France là, sur M6.
0: D'accord.
2: Voilà. Et donc c'est demain aux Ondines, la salle des Ondines de Changé, à 16h30, et il reste encore quelques places.
0: À partir donc de 15h, 16h30, c'est ça?
2: Alors, on ouvre les portes trois quarts d'heure avant, hein. 15h45, on ouvre les portes.
0: D'accord. Et ils chantent des chansons que tout le monde connaît et qu'on pourra fredonner avec eux.
2: Voilà, que tout le monde, voilà, on va pouvoir reprendre des refrains que l'on connaît bien des années 80, 90, 2000.
0: D'accord.
2: Et ça fait plaisir.
0: Ouais, ça fait plaisir. En plus, il y en a un qu'on connaît particulièrement bien dans l'équipe qui chante. Ouais. Ça nous fait plaisir aussi de le retrouver sur scène de temps en temps. Merci.
2: Alors là, ça va être Gauthier. Nous sommes très très contents de l'avoir.
0: Non, et nous aussi on est très contents de l'avoir. Donc demain, aux Ondines à Changer pour vaincre la mucoviscidose. Merci pour ce rendez-vous, Isabelle. On vous dit.
2: Voilà, et puis à l'entracte, on proposera des crêpes et de la buvette.
0: Eh ben, il y a des crêpes et de la buvette en plus à l'entracte. Donc, moi je dis, tout va bien. Merci Isabelle, à bientôt.
2: Merci,
0: au revoir. On a Pascal, c'est le président du comité des fêtes de Pré-Empaille Saint-Sanson qui est avec nous. Bonjour Pascal.
3: Oui, bonjour. On organise la fête communale de Saint-Sanson qui est maintenant jumelée avec, qui est fusionnée avec Pré-Empaille. Et donc, ça se passe le 23-24 mai. Le samedi, on fait des repas emportés le dimanche, le samedi midi, de 10h à midi. C'est Poté Sartoise et puis Brochette Saint-Jacques Gambas. Donc ça, c'est emporté. Et le samedi soir, il y a des manèges, il y a une retraite au Lampion et puis un feu d'artifice qui sera tiré à 23h. Et le lendemain, il y a un vide-grenier toute la journée avec le même manège, avec des jeux de bois, des animations. Il y aura la remise de prix des jeux, par exemple des maisons fleuries à 15h. Et puis, il y aura une tombola qui sera tirée à 17h. Il y a possibilité de restauration le midi, soit sandwicherie, rillettes, jambon et puis saucisses frites, ou soit à la salle avec un repas complet, une entrée, une plein dessert sous forme de grillade, voilà. Après, et puis voilà, donc une animation faite par le comité d'animation tout au long de cette journée avec 120 exposants qui sont attendus. Donc voilà.
0: Bon, c'est dans deux semaines, on a le temps de se préparer.
3: Dans deux semaines, tout à fait, ouais. Donc on attend plein de monde et puis voilà.
0: Et du soleil.
3: Et du soleil, oui, parce que oui. Sur certains des week-ends, c'est pas gagné, mais bon.
0: Bon, mais vous avez bien fait de choisir le 24, ça ira mieux d'ici là, normalement. J'espère, enfin, quoique, j'ai l'impression que ça sera un petit peu, peut-être moins pire qu'annoncé, mais ça, on fera le point sur la météo tout à l'heure. Merci Pascal, je vous souhaite une belle journée.
3: Merci à vous, moi aussi, bonne journée.
0: Je vous dis à très vite sur ICI Mayenne, tous du côté de Pré-en-Paille, Saint-Sanson, donc 24 et 25, et donc proposé par, retenu en tout cas par ICI Mayenne. Teddy Swims chante Lose Control sur ICI Mayenne.

0: Ah, ce petit côté soul qui est bien sympa, c'est Tedouy Sims sur ici. Mayan, il chante Lose Control. On perd pas le contrôle. Loin de là, dans un instant, on se retrouve en musique. Ça sera Florent Pagny et N'importe quoi juste après ça.
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0: Laurent Pagny, on le découvrait avec ce titre à la fin des années 80, on le découvrait en tant que chanteur en tout cas, puisqu'il avait été aussi révélé acteur quelques temps auparavant, n'importe quoi sur Ici Maya. Mais non, c'est pas n'importe quoi, et bien au contraire, il y a un événement pour la bonne cause demain qu'on ne voulait pas oublier ce matin dans ces rendez-vous de Bienvenue chez vous. C'est une course solidaire pour une petite fille, c'est Marie qui nous en parle au 02 43 67 11 11 à Sougé-sur-Ouette. Bonjour Marie.
1: Bonjour.
0: Bienvenue sur Ici Mayenne. Alors Marie, vous représentez une association qui s'appelle les Super Pouvoirs de Louise. Qui est cette Exactement. Petite fille, qui sont ses super pouvoirs et qu'est-ce qu'on peut faire pour elle, pour aider Louise?
1: Eh bien, c'est une petite sujette de 4 ans qui est atteinte d'une tumeur au niveau du tronc cérébral inopérable. Et aujourd'hui, on a décidé, tout un village, de se mobiliser pour montrer à sa famille qu'on était autour d'eux et qu'ils n'étaient pas tout seuls dans ce combat.
0: Quand on dit se mobiliser, c'est les gens du village de Sougé-sur-Ouette, mais pas que. Je crois qu'il y a le club de foot hein, aussi qui est à l'origine de tout ça.
1: Alors, on est à l'origine de tout ça, on est trois mamans qui portons le projet et on a demandé au foot s'ils pouvaient nous accompagner pour ce gros projet. Donc, ils sont en support pour nous aider à réaliser ce projet. Mais il n'y a pas que le foot, il y a toutes les associations sougéennes qui se sont unies, le Club des Anciens, les APE, tout le Club des Fêtes, toutes les associations sont unies pour cette cause.
0: Alors, en l'occurrence, ça ne sera pas joué au foot hein, pour aider Louise, mais ça sera plutôt à pied que ça se passera.
1: Exactement, c'est une course à pied, du coup ça se décline sous différentes courses, il y a une marche de 6 km, une course de 6 km, une course de 10 km, et on a pensé à nos enfants aussi parce que ça touche une de leurs copines, et on trouvait ça important qu'eux aussi se mobilisent pour elles, donc du coup on a une course d'1,5 km et une mini-run, parce que c'est une petite fille de 4 ans, donc de 200 mètres pour nos tout-petits.
0: D'accord, ça débute demain à quelle heure exactement tout ça? C'est le matin?
1: La première course part à partir de 9h30. Aujourd'hui on est complet, on a vendu nos 800 places, on remercie tout le monde. Il reste juste de la place pour les repas.
0: D'accord, pour vous aider on peut encore venir demain participer à cette course?
1: Et oui, on peut faire du bruit pour encourager tout le monde et montrer à cette famille qu'on est toujours là.
0: Voilà, donc c'est demain, Sougé-sur-Ouette, avec cette première boucle de 6 km. Il y en a aussi jusqu'à 10, évidemment. Donc, pour aider la petite Louise. Merci, Marie. On sera là demain.
1: On
0: vous souhaite une belle organisation de cette belle course solidaire à Sougé-sur-Ouette. Merci.
1: Merci, au revoir.
0: À très, très vite. La musique sur Ici Mayenne, c'est un joli souvenir de Jean-Jacques Goldman dans le beau milieu des années 80. Je vous laisse écouter et fredonner avec lui. Pas toi, c'est sur Ici Mayenne.

0: Jacques Goldman et Patois sur Ici Mayenne. Dans 7 minutes 11 heures, toute l'actu d'Ici Mayenne, ça sera Raphaël Aubry. 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

0: Bad News et Moon Martin sur ICI Mayenne.
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0: Très beau samedi, merci d'avoir choisi ICI Mayenne. Il est 11h. Les infos, Raphaël Aubry, le stade Lavallois n'a pas le droit à l'erreur ce soir.
2: Mais ce soit les barrages ou la descente directe en Ligue 3 de football. Dernier match du championnat face à Boulogne pour les Tangos au stade Francis Lebasser. 8000 spectateurs attendus pour les encourager. Les Tangos en concurrence face à Bastia pour garder leur place de barragiste. Il y a un point d'écart au classement. Bastia qui accueille le Mans, Laval-Boulogne. Match à suivre dès 20h sur ICI Mayenne. Rendez-vous à partir de 19h45 pour le début de la soirée foot. Eux vont la retrouver, la Ligue 2 de football, 13 ans après l'avoir quitté. Le FC Nantes est officiellement relégué. Les Canaries ont perdu hier soir 1-0 contre Lens. En futsal, désillusion pour l'Étoile Lavalloise hier soir. Les joueurs sont passés tout près de l'exploit en demi-finale de la Ligue des Champions à Pesaro en Italie. Ils n'iront pas en finale. Défaite contre les Espagnols de Palma au tir au but. Les Lavallois menaient 6-2 à la fin de la première période. Ça sent la fin de la saison pour nos clubs mayennais. Dernier match de championnat pour les basketteurs de l'US Laval en National 2. Les Lavallois assurés de monter la saison prochaine en N1 accueillent Gravenchon, c'est à 20h à Espace Mayenne. Il y a du handball aussi ce soir avec l'Union Sud Mayenne en National 1. Match à domicile contre Rouen à 21h à Château-Gontier sur Mayenne. Objectif consolider la deuxième place au classement. Et puis les handballeuses du CA Évron, elles, en National 2, jouent à Fleury dans le Loiret. Elles restent première au classement.
0: Un important réseau de trafiquants de drogue vient d'être démantelé dans tout le Grand Ouest.
2: Et c'est ce qu'indiquent les gendarmes du Maine-et-Loire. La tête du réseau est soupçonnée d'avoir dirigé le trafic depuis sa cellule. 7 autres personnes ont été interpellées. Les gendarmes ont saisi de la cocaïne, du cannabis, de l'héroïne, des voitures volées et une forte somme d'argent. Les proches du militaire de 24 ans, mort dans un accident de plongée en début de semaine dans la Maine à Angers, lancent une cagnotte. Une cagnotte pour aider la famille du caporal-chef Axel Delplanque du 6e régiment du génie. 20 000 euros ont déjà été récoltés. Vous avez le lien sur ici.fr. Le sergent Binchen est aussi mort dans l'accident. La météo, Hervé, quel est le programme ?
0: On va se méfier aujourd'hui de l'orage et de cette vigilance émise par Météo France Mayenne. Ça peut arriver cet après-midi avec des nuages menaçants au fil des heures. L'est, le nord-est, l'ouest et le sud, donc presque toute la Mayenne concernée d'heure en heure. On va surveiller tout ça, 21-24 pour les températures maximales, c'est 21 à Javron-les-Chapelles ou 24 à Villiers-Charlemagne.
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0: Les motos sur les routes mayennaises à l'occasion du Grand Prix de France au Mans. 300 000 spectateurs attendus, donc soyez prudents sur les routes du département et les autres, les routes sartoises notamment.
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ici Mayan Alain Chamfort, la fièvre dans le sang. Dans un instant, bienvenue chez vous avec notre balade du jour avec les offices de tourisme mayanais. Aujourd'hui à Port-Brillet pour redécouvrir son histoire industrielle grâce à une balade. Ça roule, Jacques Morin nous expliquera comment reconduire après un accident. Benoît Thérèse nous baladera et nous emmènera à Mélède du Maine, au château des Arcis, qui œuvre pour la recherche pour les maladies du cerveau. Tout ça juste après Taylor Swift, Open Eye.

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1: Notre balade du jour avec Mathieu Isserga de l'office de tourisme Laval Tourisme aujourd'hui. Bonjour Mathieu.
2: Bonjour Hervé.
1: Merci d'être avec nous aujourd'hui. Vous avez décidé de nous emmener du côté de Port-Briac, un joli passé industriel d'ailleurs.
2: Exactement, un passé industriel alors qui est toujours inaccessible hein, puisque le site des anciennes fonderies, Chappé, puis jusqu'à Pébéco pour les plus récentes, n'est pas encore accessible pour le grand public. Mais ça ne veut pas dire qu'il n'y a pas un très joli patrimoine à découvrir dans la cité. Patrimoine donc qui a beaucoup été impacté justement par les forges et par le paternalisme de la famille Chappé, qu'on retrouve à plusieurs endroits de la ville. Et donc, il y a un petit circuit pour le découvrir à Port-Briac, qui est le circuit des anciens fondeurs.
1: Les fondeurs. Qu'est-ce qu'on va découvrir le long de ce circuit des fondeurs?
2: Eh bien, on commence finalement presque au pied des anciennes fonderies, donc à côté de l'étang à Port-Briac, et on remonte dans toute la cité ouvrière, voir un peu les marques qu'ont laissé les anciens maîtres de forge dans la ville. Donc, les fontaines Wallace, les maisons ouvrières, les anciens bains douches, qui sont antérieurs à ceux de Laval à Port-Briac. On voit aussi comment sont constituées ces maisons ouvrières, toutes similaires, avec des jardins qui se suivent les uns aux autres, jusqu'à la petite église. Et dans l'église, alors là, c'est le bouquet final, on a toute la famille qui est présente sur les vitraux, la famille Chappé, donc des anciens propriétaires de ces fonderies donc de Port-Briac. Les deux fils sont dans le chœur, les petits-fils sont le long de la nef, et on retrouve dans les saints qui sont honorés dans l'église les noms des enfants de la famille Chappé.
1: Voilà, le témoignage du passé de Port-Briac. Bon, ça va sans dire, c'est une balade patrimoniale.
2: Exactement, et puis surtout c'est l'occasion de revoir dans l'église, dans la ville, des plaques d'égout aux fontaines, le savoir-faire aussi de l'ancien fondeur, avec tous les témoignages de cette industrie de la fonte, qui était très présente historiquement à Port-Briac dès le 19e siècle jusqu'à la fin des fonderies. Donc c'était en 2009, je ne dis pas de bêtises, avec Pébéco.
1: Quelle distance, la longueur du circuit?
2: Allez, 1 ou 2 kilomètres en marchant tranquillement.
1: Bon, tranquillement, c'est exactement ce qu'on va faire. Merci pour ce bon conseil. Si on souhaite en savoir plus, renseignement auprès de Laval Tourisme.
2: Exactement. Et puis, si jamais vous êtes un groupe ou une association intéressée pour faire ça, en visite guidée, on sera ravis de vous accompagner à découverte de ce patrimoine industriel.
1: Et à retrouver évidemment sur ici.fr. Merci Mathieu Isserga. À Laval Tourisme. À demain avec une autre balade.
2: Merci, à demain.
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1: Pouvoir continuer à conduire malgré un handicap permanent ou temporaire est essentiel au maintien de l'autonomie et de notre bien-être, particulièrement en zone où la voiture est indispensable. Et c'est bien un drame pour de nombreuses personnes habituées à prendre le volant et qui subitement ne se retrouvent plus en capacité de conduire en sécurité. À Laval, des patients souffrant de diverses pathologies peuvent évaluer leur capacité à la conduite. Au centre hospitalier, le service de médecine physique et de réadaptation accueille des patients nécessitant une rééducation intensive. C'est là que se trouve un simulateur de conduite. Je suis reçu par trois ergothérapeutes, Élise Boulier, Sophie Gauvin et Thomas Potvin. Sophie, dans quel cadre utilisez-vous le simulateur de conduite ?
2: Au départ, tout accident de la vie entraîne bien souvent une régularisation du permis de conduire. C'est un cadre légal et nous, on intervient dans ce cadre légal. Il existe sur Internet une liste de pathologies où chaque personne doit faire régulariser son permis de conduire par un médecin agréé de la préfecture. Nous, on vient mettre en situation les gens. On vient d'abord évaluer avec des données chiffrées le temps de réaction, la capacité de freinage, est-ce que je suis capable d'appuyer à fond sur la pédale de frein, est-ce que je suis capable de tourner le volant avec mes deux mains. Et en fonction de ces résultats-là, on vient adapter ou non le poste de conduite.
1: Et Thomas, quelles sont les pathologies des patientes et patients ?
3: Alors, elles peuvent être multiples, mais par exemple, toutes les personnes qui ont fait un AVC, ça peut être aussi l'épilepsie, traumatisme crânien, amputation, voilà, partie traumato plutôt. Toutes ces personnes-là doivent régulariser leur permis de conduire. Et c'est vrai qu'il y a certaines personnes, on se rend compte, qui sont pas au courant. Et il faudrait à chaque fois qu'elles le fassent pourtant.
1: Donc, avec le simulateur, vous évaluez la capacité à conduire des patients. Et ces évaluations, elles vont où ?
2: On les envoie au médecin agréé de la préfecture. Ça permet de le situer parce qu'en fait, le médecin agréé de la préfecture ne connaît pas le patient qui vient régulariser son permis de conduire. Donc, ça permet de voir qu'il a été mis en situation, que ça s'est plutôt bien passé.
1: Élise, vous vouliez ajouter ?
4: En fait, bien souvent aussi, on fait le lien avec le médecin, du coup, MPR, qui suit le patient à l'hôpital pendant son séjour.
1: Oui, MPR pour médecine physique et de réadaptation. En fait, le médecin rééducateur.
4: Et donc, du coup, on fait du lien aussi par rapport à nos observations dans la voiture, parce qu'on accompagne les patients avec l'auto-école. Et le médecin MPR fait un courrier adressé au médecin agréé de la préfecture pour faire le lien avec le problème de santé et la mise en situation conduite.
1: Et lui permettre d'avoir toutes les informations pour délivrer ou non un avis d'aptitude à la conduite.
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0: Ici Mayenne, Alain Souchon, ultramoderne, solitude, la musique dans quelques instants avec notamment George Harrison. Un souvenir sympa, My Sweet Lord, des infos pratiques ici Mayenne. Et puis Benoît vous balade au château des Arcis à Melay-du-Maine. Merci d'avoir choisi ici Mayenne et bonne fin de matinée.
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1: Les infos pratiques ici Mayenne originale jusqu'à mardi. Evron organise une vente aux enchères de matériel municipal réformé. Il y a des choses surprenantes comme un drone ou même un minibus. On y participe via internet sur le site agorastore.fr. Là, vous pourrez faire monter les enchères de l'objet de votre choix. Plus d'infos également sur le site de la ville d'Evron. Toujours à l'est du département, ce week-end, c'est la fête communale à Saint-Georges-sur-Erve. Des jeux, structures gonflables ce samedi, le concert de Carole Mascana ce soir. Demain, vide-grenier, expo de tracteurs, motos et véhicules anciens. Un spectacle folklorique également et une ambiance cubaine. Enfin, si vous cherchez à chiner, ce ne seront pas les propositions qui manquent ce week-end en matière de vide-grenier. On peut noter demain dimanche celui de Forcé, du Buret, mais également Bazougé, Ruyer-Froidfond ou encore Évron. Quant à nous, on chine les bons plans en dénichant d'autres infos pratiques, bien sûr, dans une heure.
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1: Ce week-end, ce sont les Journées mondiales de l'art aux pierres, l'occasion de découvrir plusieurs jardins remarquables. Je me suis rendu à Mélie-du-Maine, au parc du château des Arcis, où j'ai rencontré sur place il y a quelques jours Thomas Bloin. Son entreprise s'appelle Histoire de Taille, c'est un jardinier, et je le retrouve dans l'une des allées du parc des Arcis. Il taille une taupière en forme de vase avec une boule sur le dessus.
2: Alors là, je suis en train de tailler un if. Alors, c'est-à-dire que je lui donne une forme, je le sculpte tous les ans, plusieurs fois par an, je vais lui donner la forme que je veux. Un carré, une boule, une ogive, on fait ce qu'on veut.
1: Qu'est-ce qui vous a donné envie d'être à la fois paysagiste et qu'est-ce qui vous a donné envie d'être sculpteur aussi, alors Thomas ?
2: Ah bah, la passion des végétaux et puis la satisfaction de voir ce qu'on fait et de ce que ça devient par la suite. Ça, c'est des taupières que j'ai commencé à former il y a 2 ans et on commence déjà à voir le résultat. Et c'est un jeu de patience et de maîtrise.
1: En quoi c'est une variété qui se prête bien d'ailleurs à l'art aux pierres ?
2: Alors ça se prête très bien à l'art aux pierres parce que ça réagit déjà très bien à la taille. Et en plus le feuillage est très fin, donc quand on fait des coupes, ça se voit assez peu. Un peu comme le buis, le charme, le nicéra, il y a pas mal d'espèces qui s'y prêtent. Mais c'est vrai que quand on commence à attaquer des arbustes avec des gros feuillages, la coupe se voit tout de suite et c'est vraiment laid, quoi.
1: Qu'est-ce que ça fait de bosser ici aux Arcis ?
2: Ah bah, c'est un plaisir, hein. C'est idyllique. Le matin, on arrive, il y a un petit brouillard, on voit les faisans, les lièvres et puis les chevreuils qui viennent grignoter les pousses de rosiers. Donc, c'est toujours super sympa de venir ici.
1: Et alors, en plus de l'entretien des taupières, il y a un autre chantier, c'est la taille du labyrinthe du château. Il a été dessiné sur une île au milieu d'un étang. Avec Thomas, j'emprunte la petite passerelle en bois qui mène à ce labyrinthe circulaire.
2: Allez, c'est parti.
1: Bon, vous le connaissez bien, vous.
2: Oui, bah, compte tenu que je le taille 3-4 fois par an depuis 2021, effectivement, je commence à avoir des bonnes notions.
1: Donc là, on peut prendre un petit passage. Bah, je vous laisse passer devant, Thomas. C'est vrai que c'est pas large pour l'instant les endroits où ça n'a pas été taillé.
2: C'est une volonté des propriétaires de réduire les passages pour rendre le labyrinthe un petit peu plus compliqué et plus immersif, notamment pour les enfants. Comme ça, eux, ils sont vraiment en dessous de la haie et ils voient pas au-dessus. Et pour eux, ça doit vraiment être vraiment quelque chose de sympa.
1: Ah oui, c'est sur la gauche maintenant. Et là, vous avez tous vos outils.
2: Exactement. Donc là, j'utilise un taille-haie sur perche et un taille-haie classique. Et je me suis équipé d'un harnais qu'on appelle un harnais éléphant. Donc ce harnais-là permet de soutenir le poids du taille-haie.
1: Eh ben, je pensais pas que j'allais voir un éléphant aujourd'hui. Hein.
2: Il est un peu original celui-là.
1: J'observe donc Thomas à l'œuvre avec son taille-haie. Puis je le laisse tranquille parce que sa journée est loin d'être finie.
2: Effectivement, là, il me reste au moins 2-3 heures, donc va falloir que je m'y remette.
1: Et moi, va falloir que je retrouve la sortie du labyrinthe.
2: Eh ben, bon courage à vous.
1: Allez, bon, bah, oui, ça veut dire débrouillez-vous.
2: Exactement.
1: Alors, vous aussi, allez vous perdre dans ce labyrinthe au château des Arcis. En plus des Journées mondiales de l'art aux pierres, c'est aussi le week-end de Norodon. Ce qui veut dire que 2 euros par entrée sont reversés par les propriétaires des lieux à la Fédération pour la recherche sur le cerveau.
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0: Et c'est Mayenne Lune de Miel, Paradise Mis à Mort. La musique revient dans un instant avec Charlotte Cardin. Tant pis pour elle, tant mieux pour nous. Et puis Nature et Jardin, Philippe Guiton. N'oublie pas la réouverture du jardin des Renaudis à Colombier-Duplessis ce week-end. Bien sûr, à midi, toute l'actu avec Raphaël Aubry, avant d'aller déjeuner avec Willy Rovelli. Bonne fin de matinée avec ici Mayenne.
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1: Alors, bonne nouvelle pour les amateurs de beaux jardins, celui des

0: Renaudy à Colombier-Duplessis a rouvert ses portes hier. Bonjour Sébastien Garnier.
1: Bonjour Philippe, bonjour à tous.
0: J'ai quelques questions à vous poser. Attention, c'est parti. Le jardin des Renaudy est né à Colombier-Duplessis en...
1: En 1993, en juin 1993.
0: Sa superficie est de...
1: 3 hectares et demi.
0: C'est un jardin du style...
1: De style anglais.
0: Combien de jardiniers pour entretenir le jardin ?
1: Alors, ils sont 3 à titre principal, qui représentent 2 équivalents temps complet. Et puis, il y a le concours, bien sûr, des amis des jardins des Renaudy à l'occasion.
0: Sébastien, ça vous fait 4 bonnes réponses, vous avez le droit de continuer. Dans le Nord-Mayenne, c'est vrai que la floraison débute en ce moment. Qu'est-ce qu'on peut découvrir actuellement au jardin des Renaudy ?
1: Alors le printemps, il est déjà en place depuis quelques temps. Hein. Il y avait des couleurs de bleu là ces dernières semaines avec les camassias et les paulownias en particulier. C'est toujours magnifique de voir ça en ce printemps qui débute. Mais on arrive sur ce mois de mai qui est traditionnellement le mois le plus fleuri. Et bien souvent, les visiteurs nous demandent quand est-ce qu'il faut venir au jardin ? Évidemment, il faut venir en toute saison. Mais au mois de mai, vous allez trouver une grande variété de fleurs. Voilà. On aura notamment tous les rhodos et les azalées mollis. Là, ça va être la pleine saison. On a des sujets qui font jusqu'à 5-6 mètres de haut.
0: Ah oui, c'est énorme.
1: Et vous allez en prendre.
0: Ils ont quel âge ?
1: Eh bien, ils ont plus de 40 ans.
0: Oui, c'est ça. Hein, ouais.
1: Parce que certains ont été implantés il y avait 40 jusqu'à 60 ans pour les plus anciens. Là, vous allez en prendre plein la vue, puisqu'il y a des couleurs vraiment très vives, très chatoyantes. C'est vraiment notable en cette saison. On va retrouver aussi toute la variété des cornus et des viburnums. Voilà, avec des floraisons blanches qui sont assez spectaculaires et que les gens apprécient beaucoup également.
0: Ça sent bon en plus.
1: Et là, quand vous me dites parfum, venez découvrir la plus belle de nos azalées mollis. Elle est jaune. Vous la découvrez du côté de l'arbre à palabre. Faut pas la manquer parce que c'est un parfum qui est unique.
0: Et on rappelle que le jardin des Renaudy a rouvert ses portes hier pour une saison réduite jusqu'au 23 août.
1: On sera ouvert du jeudi au dimanche et puis il y aura un certain nombre d'événements, notamment sur le mois de juin avec les rendez-vous au jardin et les journées Ikebana et peintres du 21 juin.
0: Dont on aura évidemment l'occasion de reparler sur Ici Mayenne. Merci Sébastien.
1: Volontiers, merci Ici Mayenne.
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0: Ici Mayenne Police, Message in a Bottle en 1979. Dans une seconde, Eagles, Hotel California pour la musique, super. Et puis, bien sûr, toute l'actu d'ici Mayenne avant de déjeuner avec Willy Rovelli. Les infos, ça sera avec Raphaël Aubry.
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1: Ness.

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1: Merci d'avoir choisi Ici Mayenne. Il est midi. Les infos, Raphaël Aubry.
2: Stade Lavallois pourrait descendre en troisième division ce soir. Les Tanguos ont les cartes en main pour se maintenir. Dernier match de championnat face à Boulogne au stade Francis Le Basser. Une victoire leur permettrait de garder la place de barragiste en Ligue 2 de football. Un match nul ou une défaite compliquerait les choses. On aura les yeux en même temps ce soir sur le match de Bastia. Un point derrière au classement. Les Corses reçoivent Le Mans. Il ne faut pas se rater. L'entraîneur Tango Olivier Frappoli en est bien conscient.
3: C'est un scénario qu'on avait aussi imaginé et qui n'était pas acquis non plus d'être toujours en course pour les barrages sur la dernière journée, même si on avait la volonté de faire mieux, ça aurait pu être aussi moins bien. Donc aujourd'hui, c'est une chance d'être en course sur la dernière journée. C'est une finale, on voulait jouer une finale, ben on l'a. Voilà, donc il faudra évidemment faire le match qu'il faut, être à la hauteur de tout ça. Et pour ça, il faut aussi une certaine fraîcheur mentale. C'est aussi ça, la réflexion qu'on a eue dans la préparation de la semaine avec le staff. Jouer des matchs en jeu, c'est ce qu'il y a de plus stimulant, de plus euphorisant. C'est ce qui vous pousse à vous dépasser, à aller chercher des choses au plus profond de vous-même. C'est une pression, la pression est à son maximal parce que la saison se joue sur un match. Pour les joueurs, c'est une sacrée motivation finalement. Donc on fait aussi ce métier-là pour vivre ce genre d'émotion. Voilà, et valider les barrages après ce match-là.
2: Lavel-Boulogne, match à 20h ce soir. Rendez-vous dès 19h45 sur Ici Mayenne en direct pour le début de la soirée foot. Sur nos réseaux sociaux, on vous explique en vidéo les scénarios possibles pour les Tanguos en fonction des résultats. Si les Tanguos se maintiennent, ils affronteront le FC Nantes la saison prochaine à Francis Le Basser. Les Canaris sont officiellement relégués en Ligue 2, 13 ans après l'avoir quitté. Ils ont perdu hier soir contre Lens. En futsal, les joueurs de l'Étoile Lavalloise n'ont pas tenu jusqu'au bout hier soir en demi-finale de la Ligue des Champions à Pesaro en Italie. Défaite contre les Espagnols de Palma au tir au but. Les Mayennais peuvent avoir des regrets. Ils dominaient 6-2 à la fin de la première période. L'Étoile Lavalloise jouera la petite finale contre Cartagène demain après-midi, autre club espagnol. La finale ce sera entre Palma et le Sporting Portugal. Les joueurs de l'US Laval Basket, eux, présenteront leur trophée de champion de France au public ce soir à Espace Mayenne à Laval. Dernier match de la saison en National 2 contre Gravenchon à 20h. Les Lavallois qui ont validé leur montée en N1 la saison prochaine. En handball, les handballeurs de l'Union Sud-Mayenne en National 1 eux reçoivent Rouen à 21h à la salle du Pressoir à Château-Gontier sur Mayenne. Objectif, garder leur deuxième place. Et puis les handballeuses du CA Évron jouent ce soir à Fleury dans le Loiret. Elles restent premières de National 2. Le groupe GCA, basé dans le Maine-et-Loire, piraté. Le groupe a des concessions auto mobile chez nous à Saint-Berthevin, Mayenne ou encore Château-Gontier-sur-Mayenne. Les données de 65 000 clients ont été volées. Le service informatique s'en est rendu compte lundi. Les données bancaires ne sont pas concernées en revanche. Précision sur ici.fr. Une idée de sortie avec votre parapluie cet après-midi dans notre département. Les jardins des Renaudiers ont rouvert leurs portes hier à Colombier-du-Plessis dans le nord Mayenne. Profitez-en, c'est peut-être la dernière fois la communauté de commune du bocage mayennais l'a mis en vente. Elle perd environ 100 000 euros chaque année avec ce site. Pour l'instant, il n'y a aucun repreneur, mais Sébastien Garnier, le responsable des jardins, reste optimiste.
4: C'est une année de transition, puisque le site est proposé à la vente. Là, la collectivité va être à la recherche d'un repreneur et on espère qu'ils seront nombreux à se mettre sur les rangs. Ce qu'il faut savoir, c'est qu'avec la plaquette de saison sur le site internet, on lance l'appel aux repreneurs potentiels. Ce sont les élus qui voient ce sujet-là avec attention et on invite tous ceux qui auraient un projet à développer ici à se faire connaître. Tous ceux qui aiment le site, je pense qu'ils se disent, voilà, c'est encore quelque chose qui disparaît, mais voilà, moi j'ai pas de commentaire autre à faire là-dessus. Hein. Le site, je l'apprécie, évidemment. Les jardins, ils sont beaux aujourd'hui. J'ai confiance dans l'avenir. Donc, pour moi, demain, il y a probablement place pour autre chose ici au Jardin des Renaudis.
2: En attendant de retrouver un repreneur, vous pouvez profiter des Jardins des Renaudis jusqu'au 23 août.
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2: La météo pour votre après-midi en Mayenne. Après les éclaircies de ce matin, les nuages seront de plus en plus nombreux selon Météo France. Des averses et des orages sont prévus dans le département. On est d'ailleurs en vigilance jaune orage. De la pluie aussi prévue ce soir pour les températures entre 19 et 22 degrés cet après-midi. Belle après-midi à l'écoute d'ici Mayenne. On retrouve Willy Rovelli et sa tribu.
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6: Bonjour, merci d'avoir choisi votre radio ici. C'est Willy, vient déjeuner chez vous, numéro 1051.
7: Oh là là,
6: village, mes amis. Bonjour la tribu.
7: Bonjour.
6: Alors, qui est là aujourd'hui? Nicolas Malabeuf, notre enfant de la télé. Bonjour mon bon Nicolas.
8: Bonjour Willy, bonjour tout le monde.
6: Et Fabien Emo, notre geek. Bonjour mon Fabien.
9: Bonjour Willy, bonjour à tous.
6: Et bienvenue à tous. Bienvenue Foura.
9: Public en délire.
6: Public en liesse. Aujourd'hui, émission exceptionnelle en direct de Foura. Alors, c'est en Charente-Maritime. Nous sommes à 20 km de La Rochelle. Et nous sommes surtout pile en face de Fort Boyard, ce monument connu dans le monde entier. Alors, pourquoi nous sommes ici? Eh bien, pour deux raisons. D'abord, parce qu'actuellement, nous tournons la nouvelle saison de votre émission culte de France 2 qui passera cet été. Et nous sommes aussi ici parce qu'est lancée partout en France l'opération Sauvons Fort Boyard. Attaqué par le temps, le fort est en danger. Il faut sauver Fort Boyard. C'est le message que nous vous passerons d'ici 13h. Et si vous ne le faites pas pour le monument lui-même, je vous le rappelle, faites-le pour moi. Car sauver Fort Boyard, oui, c'est sauver c'est mon emploi. Voilà. Donc ne l'oubliez pas. Sauvez Willy, sauvez Fort Boyard. Voilà.
9: Une manifestation commence à se créer dans Foura.
6: Je les sentais un peu mou quand j'ai dit sauver Fort Boyard, mais sauver Willy.
9: Ah voilà. Oui,
6: voilà. Oui. Tu vois. Donnez-moi l'argent, je m'en servirai. Avant de commencer, je plaisante bien sûr. Avant de commencer, un mot sur les réseaux sociaux, mon Fabinou.
9: Le groupe Facebook pour nous retrouver, bien sûr. Vous tapez Youpi la vie avec Willy Rovelli, vous tombez sur nous. Et sondage spécial, hein, comme nous sommes à Foura.
6: Alors,
9: quel est votre personnage préféré de Fort Boyard?
8: Faites gaffe parce que vous allez
9: alors, faites gaffe. Ce n'est pas du tout pipé. Non, mais c'est vrai. Alors, 78% Willy Rovelli.
6: Voilà, merci.
9: Et
6: merci,
9: juste derrière, merci, le père Foura.
6: Ah oui, bah.
9: Vous avez le même âge.
6: On a le même âge.
9: Pratiquement.
8: Même physique.
9: Donc continuez à réagir, c'est complètement gratuit. Vous allez sur Facebook et vous tapez Youpi la vie avec Willy Rovelli.
6: Merci infiniment. Et comme on fait cette émission en public aujourd'hui, à tout moment, je vais prendre l'une ou l'un d'entre vous, mes amis. Alors, Fabien et Nicolas sont pas au courant, mais donc, je viens de dégoter un cadeau il y a deux
9: minutes. Mais non.
6: On vous en parle là dans
9: deux minutes. Il est fort.
6: Donc restez par là, mes amis, parce qu'il y a quelque chose d'exceptionnel qu'on va vous offrir dans quelques minutes. Est-ce qu'on a tout dit?
9: On a tout dit.
6: Alors démarrons. Allez, jingle.
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6: Allez, démarrons cette émission spéciale. Sauvez Willy, sauvez Fort Boyard. Bonjour, Ghislaine Guillain. Bonjour.
10: Bonjour.
6: Bienvenue ici. Vous êtes conseillère départementale de la Charente-Maritime et ambassadrice du projet Sauvons le Fort Boyard. Et bonjour, Sylvie Marcilly.
11: Bonjour.
6: Bonjour, ma Sylvie. Bienvenue ici aussi. Vous êtes la présidente du département Charente-Maritime. Tiens, j'ai démarré par vous, ma Sylvie. Il est si important que ça, ce fort dans la région, pour votre région, pour votre département, qu'il faille le sauver. Il est important à quel point?
11: C'est l'emblème de la Charente-Maritime, ce beau fort posé au milieu de l'océan. Nulle part ailleurs, on trouve un chef-d'œuvre militaire pareil du 19e siècle.
6: Ouais. Vous savez combien de visiteurs drainent par an le monument? Parce que on peut pas aller dessus, mais il y a beaucoup
9: autour.
6: De bateaux qui vont autour. Vous avez à peu près une idée?
11: On a une idée très précise.
6: Ah, très précise.
11: 500 000 personnes qui font le tour en bateau. T'imagines? Du Fort Boyard.
6: 500 000 personnes chaque année font le tour du fort.
11: Avec l'espoir de voir Willy, bien sûr.
6: Jamais il ne le voit, car je n'existe pas, en fait. Ghislaine, vous qui êtes ambassadrice du projet Sauvons le Fort Boyard, il a quoi ce fort, alors, pour qu'il aille si mal en ce moment? Quel est le problème?
10: Les embruns, les tempêtes à répétition.
6: Ouais.
10: Je pense que vous êtes bien au courant parce que vous en avez subi aussi.
6: Ouais.
10: Et en fin de compte, c'est ce que j'expliquais tout à l'heure. On a été notre directeur des services techniques va souvent sur le fort au mois de mars pour voir un petit peu les dégâts qui ont été faits pendant l'hiver.
6: Ouais.
10: Cette année, il nous a dit j'avais qu'une crainte, c'est d'arriver et que l'escalier se soit effondré.
6: Ah non.
9: Ah oui.
6: Et alors?
9: Non. Hein.
10: Il était toujours là, mais sous l'escalier.
6: Ouais.
10: L'eau s'infiltre.
6: Ouais.
10: Et dans une habitation quelconque, lorsque l'eau s'infiltre sous les fondations, Obligatoirement, ouais. ça déstabilise. Ouais. Donc oui, oui, absolument, donc, il y a urgence.
6: Il y a urgence. Alors ouais, il y a urgence à faire quoi alors, Sylvie, Ghislaine, il faut faire quoi alors?
11: Alors on fait un retour sur le passé.
6: Ouais.
11: À l'époque de sa construction, il y avait deux éléments défensifs qui protégeaient le fort. Mmh. À l'avant, mmh. un éperon. Mmh. qui cassait l'hydrodynamique et qui dispersait l'énergie de la mer.
6: Mmh. C'est comme un muret, je vais dire un petit muret.
11: Oui, mais pointu.
6: Voilà, petit muret
11: et,
6: pointu.
11: Et ouais, à l'arrière.
6: Moi, ils font me parler, je suis un couillon, moi.
9: Donc, un oui, ils l'ont remarqué.
6: Non, mais les gens ici l'ont remarqué.
11: Petit muret pointu, donc qui casse la vague.
6: Ah, voilà.
11: Oui. Et à l'arrière, sous la vigie, eh bien, il y avait un havre d'accostage qui permettait d'accéder au fort, mais qui contribuait notamment à cette dispersion de l'énergie. Aujourd'hui, ces éléments ont totalement disparu.
6: Voilà, et donc, il n'y a plus rien.
11: Notre pauvre fort, eh bien, il est
6: attaqué par les vagues.
11: Il est démuni et il offre sa fragilité à l'océan.
6: Donc, c'est ça qu'il faut reconstruire. C'est ça, Ghislaine?
10: Oui, mais aussi protéger les fondations.
6: Ouais.
10: Donc, autour du fort, on a ce qu'on appelle la risberme,
6: ouais.
10: qui permet de protéger le fort. Donc, il va falloir aussi la refaire.
6: Oh là là là.
10: Et là, la semaine dernière encore, ils ont injecté du béton, en fin de compte, pour combler les ouais. trous, de façon à ce que l'eau ne s'infiltre plus sous le fort.
6: D'accord.
7: Et ça va durer combien de temps, ces travaux?
11: Jusqu'en 2028. Donc il y aura des éléments, ça va être assez spectaculaire, acheminer ces éléments de protection par la mer, par flottaison, vous imaginez bien que ça va être un chantier unique au monde.
6: Mmh. Ouais. Et donc on a besoin d'argent. On a besoin d'argent. Alors déjà, bonne nouvelle, puisque le monument Fort Boyard est dans le loto du patrimoine.
10: Tout à fait.
6: De notre ami Stéphane Bern.
10: Dans l'emblématique.
6: Hein. L'emblématique. Donc c'est bien ça, c'est une bonne nouvelle.
10: C'est une super nouvelle.
6: Voilà.
10: Parce qu'au moins on lui donne la reconnaissance qu'il doit avoir. C'est voilà, le ouais. Fort Boyard, c'est quand même le Fort Boyard.
6: Ben voilà.
11: Il devient national.
6: Ben voilà, c'est ça.
10: Et je dirais même international.
6: Elles vont s'engueuler les deux.
9: Attention.
6: Allez-y. Mais non, c'est connu dans la.
11: Non, ça adore.
6: Au-delà de l'univers. Et donc, on en appelle à la générosité des Français. Sylvie Marcilly, vous qui êtes à la tête de la région, mais pas un peu la main en porte-monnaie.
11: Alors le département. Pas encore.
6: Le département. Non, mais ça, je vous dis pour plus tard. Vous qui êtes présidente de la République.
9: Oui, bientôt, l'année prochaine.
6: Vous mettez pas un petit peu d'argent? La région va mettre un petit peu d'argent aussi, quand même.
11: Alors, la région est sollicitée. Hein, je pense ouais. que, évidemment, c'est un partenaire sur lequel il faudra compter. Mais c'est surtout, en fait, grâce à la générosité des donateurs.
6: Donc, on a besoin de combien, alors? C'est quoi les...
9: Concrètement.
11: Alors, concrètement,
6: allez, Ghislaine.
10: Pour le mécénat?
6: Pour tout. Pour lui, là, pour
10: alors,
6: que le fort soit joli.
10: 44 millions TTC.
6: Mais je vais te les donner, bon, les camions.
9: Il a son chéquier, Willy. Willy a pris son chéquier, donc c'est une bonne nouvelle.
6: Tu ne me demandes pas, hein, pas. 44 millions.
11: Oui, c'est 36 millions.
6: Ah là là,
11: en fait,
6: hors taxe.
11: Ah, oui, mais nous avons déjà réuni la moitié de la somme.
6: Ah, bah, très voilà. bien. Voilà, bonne nouvelle.
11: Mais le mécénat et les dons, évidemment, vont nous aider à boucler le budget.
6: Comment on fait pour les dons, alors?
10: Fondation du patrimoine, vous allez sur le site de la Fondation du patrimoine, ouais. vous tapez Fort Boyard ouais. et vous avez 66% de réduction d'impôts pour les particuliers, 60% voilà. pour les entreprises. Et vous avez derrière là un petit stand, la Fondation du patrimoine, ils ne prennent que les chèques. Mais
6: en bois, c'est bien.
10: Ou les espèces.
6: Les dessous de table.
10: Et vous avez aussi la boutique.
6: Oui.
7: Il y a des t-shirts, il y a plein de goodies.
6: Et très bien. Ouais. Très bien. Donc, voilà. Donc, sauvons Fort Boyard parce que c'est vraiment un emblème.
9: National.
6: Mais dans le monde entier, parce que rien que l'émission, il y a eu souvent des versions étrangères qui sont venues là. Donc, et puis moi, c'est vrai que je reçois, et je vous jure que c'est vrai, hein, je reçois très souvent via les réseaux sociaux des messages de personnes qui habitent très très loin de France, hein, grâce à l'émission. Donc voilà.
10: Alors vous allez m'aider?
6: Non.
10: Alors nous, la problématique qu'on rencontre, c'est vraiment pour passer la frontière.
6: Ouais.
10: On a réussi à avoir un rescrit fiscal pour la Belgique.
6: Ah.
10: Mais il va falloir qu'on nous aide à toucher les bonnes personnes,
6: ouais.
10: les belles personnes aussi d'ailleurs, pour véhiculer en fin de compte l'appel au don.
9: Le message.
10: Le message, de façon à ce qu'il n'y ait pas que les Français qui participent, mais qu'il y ait aussi tous ceux qui rêvent devant Fort Boyard.
6: Hein. Eh ben écoutez, si je peux vous être utile, ça sera avec beaucoup de plaisir.
10: Merci.
6: Donc on rappelle Fondation du patrimoine pour faire un don. Merci infiniment. Ghislaine Guillain, pardon, vous êtes conseillère départementale de la Charente-Maritime et ambassadrice du projet Sauvons le Fort Boyard. Et merci Sylvie Marcilly, présidente présidente du département Charente-Maritime.
8: Et future présidente de la République.
6: Et future présidente de la République, Sylvie. Merci infiniment. Sylvie, restez dans le coin.
10: Merci.
6: Enfin, restez si vous voulez, parce qu'on va faire un petit cadeau après. Vous pouvez rester là. On parle de quoi avec toi, mon Fabinou, dans un instant?
9: L'actu web, je vous présente une agricultrice de Charente-Maritime. Elle est connectée. Je vous présente ça dans un instant.
6: Merci beaucoup. Mais d'abord, on va écouter Vanessa Paradis. Vous allez écouter? Oui.
9: Ah bah oui.
6: Oui, sinon je me fais engueuler. Vanessa Paradis avec Tandem. Non, elle est pas là. Dans tes oreilles. Voici Tandem. À tout de suite, mes amis.

0: y est, tandem, on applaudit, allez, ouais, on applaudit. Allez, dans un instant, l'invité de Fabien Aymon, mais d'abord Sylvie Marcy qui est restée avec nous. Ma chère Sylvie, donc présidente du département Charente-Maritime. Écoutez-moi bien, mes amis, vous qui êtes devant nous.
1: Une surprise.
0: Sylvie, une surprise pour vous. Là, franchement, c'était pas prévu, on l'a réglé là à 11h58. Sylvie, oui. On va offrir, je vais décider moi, il faudra juste que les gens... m'acclame, disent à quel point je suis beau.
1: Il est beau, il est beau.
0: À quel point je suis beau, intelligent,
1: dites-le,
0: et sexy.
1: Allez, allez, allez.
0: La personne qui m'aura le plus flatté gagnera. Tu as gagné, c'est bon. La personne gagnera, Sylvie.
2: Eh bien, une visite exclusive du Fort Boyard.
1: Wow.
0: Donc, c'est pour 4 personnes, c'est ça? 4 personnes?
2: 4 personnes
0: pour aller sur le fort.
1: Ça n'arrive jamais. Alors on fait des réunions pendant des heures et des heures et vous arrivez
0: en deux secondes.
1: Il est fort.
0: T'as vu. C'était soit ça, soit un CD de Danny Briand. C'est comme vous voulez.
1: Oui, voilà. On préfère Fort Boyard. On l'adore, bien sûr.
0: On embrasse Danny Briand. Sylvie, merci infiniment pour le cadeau.
2: C'est un plaisir.
0: Et puis, donc, d'ici 13h, 4 personnes parmi vous partiront sur le fort. On organisera une visite avec Sylvie, d'accord?
1: Bravo. On peut l'applaudir.
0: Merci, les filles. Fabien Aymon, alors ton invité.
1: Je vous présente Sophie Renaud, agricultrice et instagrammeuse originaire de Charente-Maritime. Bonjour Sophie, merci d'être avec nous en direct ici à Foura. Alors Sophie, vous avez 33 ans et vous êtes agricultrice depuis combien de temps ?
3: Je suis agricultrice depuis 2016.
1: Depuis 2016. Et qu'est-ce que vous cultivez dans votre...
3: Alors moi je suis céréalière, donc de l'orge, du maïs, et je suis aussi éleveuse.
1: Et en plus d'éleveuse, puisque elle bosse comme une malade,
0: Sophie,
1: et en plus en plus de sa ferme, elle est instagrammeuse. Qu'est-ce que vous faites sur Instagram ?
3: Donc alors j'ai commencé les réseaux en 2019, c'était les débuts
0: de contenu, balbutiement.
1: Après histoire.
3: Et du coup voilà, maintenant j'ai 42 000 abonnés qui me suivent dans mon quotidien d'agricultrice sur ma ferme.
1: Et c'est quoi donc une journée type, par exemple, d'une agricultrice?
3: Oula. Il y en a pas.
1: Ça change tous les jours.
4: Ça commence tôt, déjà?
3: Oui, ça commence tôt, ça finit tard, ça dépend du temps. Ça...
1: Et surtout, quels sont les rapports, si en fait vous essayez de casser les clichés entre les hommes et les femmes, c'est ça?
3: Bien sûr, donc c'est important d'être sur les réseaux aussi quand on est une femme, parce que dans le métier, déjà, il n'y a pas beaucoup d'agriculteurs, on est de moins en moins. Et en plus, quand on est une femme, il faut être présente, il faut se montrer, et il faut donner envie aussi aux autres jeunes filles qui voudront faire ce métier.
1: Et justement, grâce à votre compte Instagram, des jeunes filles, en fait, vous contactent pour se lancer. Qu'est-ce que vous leur donnez comme conseil ?
0: N'y allez pas.
3: Non. Il faut. Le conseil, c'est d'être bien accompagné, de bien s'entourer et de bien réfléchir sur ses projets. Mais rien n'est impossible. Il faut juste s'adapter.
1: Il faut y croire. Il faut être passionné, comme vous l'êtes et vous le faites voir sur les réseaux sociaux. Et autre info concernant Sophie, vous avez été élue Miss Agricole en 2021. Ah. Donc on peut l'applaudir.
0: Ah là là.
1: Alors c'est quoi Miss Agricole pour tous ceux qui découvrent, ceux qui nous écoutent ce midi?
3: Alors Miss Agricole, donc c'est une élection qui se passe sur Facebook, forcément, parce que en
1: présentiel,
3: ça serait compliqué. Et donc il y a une page, donc c'est élection Miss et Mister France Agricole. Et donc tous les ans, à la même date que les Miss, les vrais à la télé, on fait une élection. Donc le but, c'est vraiment communication sur nos départements, nos filières. Tous les ans, il y a une nouvelle Miss. Et voilà, on communique, on a notre page officielle. Et voilà.
1: Et bien voilà, je vous invite à suivre Sophie Renaud sur Instagram.
0: Sophie.
1: Et c'est quoi le nom complet de votre compte Instagram si on veut vous suivre?
3: Alors le compte Instagram, c'est Sophie Farmer Life.
1: Et bien voilà.
0: Merci beaucoup.
1: La campagne, ça vous gagne.
0: Merci infiniment.
1: Merci Sophie.
0: Bravo. Merci. Beau métier, très beau métier.
1: Courageuse.
0: Très souvent on parle des agriculteurs et des agricultrices.
1: On les soutient
0: dans cette émission, on les soutient, on les aime. Dans un instant, comme à chaque fois qu'on se balade mes amis et qu'on vient proche de vous, on aime bien voilà rencontrer des gens, voilà, tu sais, parler un petit peu de choses qui concernent aussi le reste de la France et du monde. Et dans un instant, on va vous présenter un invité pas banal, parce qu'on aime vous présenter des invités
5: pas banaux.
0: Mais d'abord, tiens, on va écouter Gaëtan Roussel avec Tout s'en va. Bah, là, pour l'instant, il est là.
1: Non, restez surtout. Non,
0: pour le moment, restez. Voici Gaëtan Roussel, à tout de suite.
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0: Au revoir, Gaëtan.
1: Merci Gaëtan.
2: Sympa.
0: Hey, jingle, jingle. Oh là là.
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0: Allez, comme promis, mes amis, nous sommes toujours à Foura.
2: En direct, sous un soleil.
0: Ouais.
2: Ciel bleu, franchement.
0: Ciel bleu.
2: Et vous êtes la star. Hein.
0: Je suis un petit peu la vedette.
2: Ah oui.
0: Allez, place à nos amis.
2: Oui. Oui. Ah, oh là là.
1: Les gens se déshabillent quand même. Hein.
2: On va vous donner le numéro de chambre de Willy.
0: Ah oui, en plus,
2: de l'hôtel.
0: Je suis à l'hôtel des bains, voilà. Juste en face.
2: C'est chambre, la 13. C'est
0: chambre
2: ça.
0: 45.
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0: Oui. Allez, comme promis, place aux invités Pabano de ce samedi. Bonjour Karine Montbillard.
6: Bonjour.
0: Et bonjour Sandrine Colli.
7: Bonjour.
0: Bienvenue ici à toutes les deux. Alors, vous avez ouvert à La Rochelle l'atelier KS. Alors, de quoi s'agit-il?
6: Ben, c'est une rage room. Est-ce qu'une
0: rage room? Alors, allez-y, c'est quoi une rage room?
6: Ben, c'est un endroit où tu vas pour tout casser.
0: Tout casser.
6: Et te défouler, aller mieux et après en pleine forme.
0: Voilà, donc c'est un lieu où on va tout casser. Alors, on casse quoi par exemple? Il y a quoi à casser?
6: Alors, on a trois univers. On a une cuisine où tu peux casser de la vaisselle, des bouteilles, un bureau où tu peux casser des PC, des imprimantes, des téléphones. Et le troisième univers qui nous rend unique en France, c'est qu'on a un garage et vous pouvez venir péter des bagnoles.
0: Ouais.
6: Alors, c'est légal.
0: Alors, il y a d'autres lieux comme ça en France, mais vous, vous êtes les seuls en Charente-Maritime. Mais derrière le côté rigolo à tout péter, c'est pour ça que je voulais vous avoir, parce que ça agit aussi comme une thérapie. Mais c'est
1: sur
0: sérieux.
1: Le mental. Hein.
0: Vraiment, c'est sérieux. Une thérapie qui porte même un nom. Lequel?
6: La destructothérapie.
0: Voilà,
6: en fait, on est unique sur la Nouvelle-Aquitaine. Il n'y en a pas du tout, ni à Nantes, ni à Poitiers, ni à Bordeaux. Donc, on est toutes seules.
0: Ouais.
6: Et en fait, on aide beaucoup les gens. Donc, on a beaucoup de gens qui viennent, qui vont mal. Donc, des burn-out, des décès.
0: Voilà.
6: On a une jeune femme qui est venue après une récidive de cancer. Et on a beaucoup de bienveillance toutes les deux. On les accompagne. On leur laisse nous parler. On leur dit, voilà, comment on peut t'aider? Parce qu'à l'atelier, tout le monde se tutoie.
0: Ouais.
6: Et on les accompagne. Ça pleure beaucoup, mais qu'est-ce qu'ils vont mieux après? Voilà. Et encore là, on sort d'une session de casse où les gens nous ont dit, mais c'est merveilleux, en fait. Venez vous défouler.
0: La destructothérapie. Donc, il y a certains professionnels de santé même qui vous envoient des patients, hein.
6: Tout à fait.
0: C'est ça.
6: Oui, on commence à être assez connus. Donc, les thérapeutes, les psys de La Rochelle et alentour nous envoient des patients pour le lâcher prise, la colère.
0: Incroyable, incroyable.
6: Il n'y a pas d'endroit où tu peux vraiment te défouler en toute sécurité, parce que nous, on met un équipement hyper important pour nous, c'est que les gens soient en sécurité. À quel endroit tu peux casser des assiettes? Et il n'y a pas de violence, en fait, chez nous. On ne se bat vraiment contre cette idée. C'est vraiment du lâcher prise. Et en plus, tout est recyclé, donc c'est éco-responsable.
0: Et ça coûte combien de tout péter, alors?
6: Tout péter. Ça coûte à peu près 20 euros par personne.
0: Oh. Bah ça va,
6: 20-25 minutes.
0: 20 euros pour aller mieux après.
2: C'est un défouloir.
0: Vraiment, c'est quoi? C'est on sent mieux, décompressé, plus léger, c'est ça le.
6: En fait, tu mets de la musique, donc tu danses, tu peux t'amuser, tu peux pleurer, tu peux crier, il n'y a pas de jugement chez nous. En plus, comme tu es équipé avec un masque, une combi, on te reconnaît
1: pas de blessure.
6: Ouais. Et puis, on a mis en place un crayon magique. Donc, un crayon magique qui efface tous les cons, toutes les connes, tous les gens qui t'emmerdent.
0: Alors, je vais t'en envoyer quelques-uns. J'en connais plein dans le métier des cons.
6: Toutes les mauvaises. Toutes les mauvaises émotions, en fait, tu peux tout laisser sur des assiettes, des crayons, des papiers. Et en fait,
0: Non, mais ça paraît vraiment ludique comme ça, mais voilà, ça s'appelle la destructothérapie. Je trouve ça vraiment passionnant. Je crois que vous avez le projet de faire aussi une version itinérante, c'est ça?
6: Oui, on est à la recherche d'un un peu comme un food truck.
0: Ouais.
6: On voudrait faire un food truck de la casse.
0: Ouais.
6: Donc, une caisse mobile. Et puis, surtout, on voulait vous inviter à venir essayer.
0: Moi j'ai déjà les deux là qui me cassent les cacahuètes.
1: Ils nous tapent déjà.
0: Donc pas de problème.
6: Alors, si vous êtes disponible, on vous invite demain à venir essayer.
0: Et avec beaucoup de plaisir. Merci infiniment les filles. Donc on le rappelle, ça s'appelle l'atelier KS. Donc c'est à La Rochelle. Et donc on vient, on casse tout. Encore une fois, c'est rigolo. On y va aussi. Voilà, c'est marrant de tout péter.
6: Oui, oui,
0: mais il y a aussi un truc derrière. Donc il s'appelle la destructothérapie et mise en avant aussi par pas mal de professionnels de santé, dont des psys. Voilà.
6: Et les avis, on a près de 300 avis qui sont tous unanimes en disant voilà.
0: Mais tu crois que je t'aurais invité, sinon ma cocotte, hein?
2: C'est grâce aux amis.
0: Si, j'en invite pas les tocards ici. Merci beaucoup les filles, Karine Montbillard et Sandrine Colli, fondatrice donc de l'atelier KS à La Rochelle.
2: Bravo,
0: merci
2: bravo,
0: les filles, voilà.
6: Merci.
0: Quoi, vous aimez être ici?
2: Ah oui.
0: Vous aimez la pub? Juste après, il y a les infos pratiques près de chez vous avec le ICI Express.
2: Tchou-tchou.
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7: Des infos pratiques ICI Mayenne. À Saint-Berthevin, on commence sérieusement à penser aux vacances d'été et on appelle à la vigilance face au risque de cambriolage. La commune et la police communiquent à ce sujet et rappellent qu'en cas de danger ou simplement pour se renseigner et prévenir, on peut contacter la police municipale ou nationale. Après l'électricité, le gaz et le fioul, Que Choisir Ensemble en Mayenne annonce le lancement de l'opération Choisir son pelet. Plus il y aura de Mayennais dans le groupe, moins ça sera cher, vous l'aurez compris. Les granulés de bois sont un mode de chauffage en plein essor, mais les prix sont parfois en souffrance, d'où l'économie proposée par UFC Que Choisir en Mayenne. Inscription jusqu'au 24 mai, gratuite et sans engagement, sur www.choisirsonpelet.fr. Enfin, on donne son sang le mardi 19 mai à Mêlée du Maine, 15h-19h, espace Mélinois.
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0: Partons gaiement vers la deuxième demi-heure de votre talk show du samedi. Alors ici, c'est comme le talk show de Léa Salamé qu'à l'époque.
10: Mais en pas pareil.
0: Et sinon, c'est la même chose. Nous sommes à Foura, mes amis. Oui, nous sommes pile en face de Fort Boyard, puisqu'on continue notre émission pour l'opération Sauver Willy, Sauver Fort Boyard.
2: C'est et votre deuxième maison.
0: Oui, c'est ma résidence secondaire.
2: Ah oui, d'accord.
0: Et votre tribu est là, notre enfant de la télé, Nicolas Malabeuf, et notre spécialiste web, Fabien Emo. Un mot sur le groupe Facebook, mon
2: Alors, pour nous retrouver, c'est complètement gratuit sur Facebook. Vous tapez Youpi la vie avec Willy Revelli.
0: Tout le monde s'inscrit sur le groupe
2: Facebook. Tout le monde s'inscrit.
0: Il faut le faire.
2: Allez-y, on est plus de 7500.
1: Et c'est gratuit.
2: Et c'est gratuit, il faut le dire. Merci, Nicolas. Le sondage de ce samedi, quel est votre personnage préféré de Fort Boyard?
0: Alors,
1: c'est une dictature.
2: Ce n'est pas pipé. Plus de 80%, je viens de regarder, de vote pour Willy Revelli.
1: Ah là là.
2: Mais qu'est-ce que vous voulez? Calmez-vous. Nous avons quand même un message de Pascal. J'adore Willy, mais j'aime beaucoup Delphine.
0: Blanche.
2: Et ça me fait un point commun avec Pascal.
1: Vous n'avez pas les mêmes atouts. Désolé.
0: Ma taille, c'est sa taille de jambe. Merci beaucoup, mon cher Fabinho. Allez, si vous n'avez pas suivi l'actu, pas de panique. L'actu vous suit. Il est temps pour moi de mettre
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0: On commence avec la visite du pape Léon XIV en France en septembre. J'espère que les places pour voir pape Léon coûteront moins cher que celles pour Céline Dion. Céline Dion qui souffre du syndrome de l'homme raide, et Léon XIV qui est devenu pape il y a un an à la suite de François, un homme raide.
2: Ah oui, aussi. Alors, oui.
0: Le département de Charente-Maritime lance l'opération Sauvons Fort Boyard. Oui, sauvons Fort Boyard, car si le fort disparaît, Cyril Ferraud n'aura plus que 37 émissions par semaine à présenter. Et puis dites-vous que le temps que Passepartout passe sur le fort, c'est du temps qui passe pas enregistrer nouvelles chansons. Alors voilà, pensez-y donc, donnez. L'actrice Chantal Nobel, star de la télé des années 80 dans la série Château-Vallon, est décédée en 1985. Sa carrière avait pris un virage inattendu, tout comme la Porsche de Sacha Distel. Un accident qui a mis fin à sa carrière, hein. Hashtag balance ta Porsche. Oui, Sacha Distel, c'était des pommes, des poires et des oula. Jean-Luc Mélenchon annonce sa candidature en 2027 et c'est une surprise, hein. Oui, les filles avaient le choix entre Jean-Luc Mélenchon. Jean-Luc Mélenchon qui aura 75 ans en 2027. Et les filles, ça veut dire la France incontinente. À cet âge-là, c'est pas la France qui est insoumise, hein, c'est la vessie. Un musée suisse propose de voir une expo dédiée au peintre Cézanne au maillot de bain. Des maillots de bain avec pinceau apparent. Le Louvre devrait s'en inspirer, hein, pour éviter de se faire piquer des trucs, une statuette ou une couronne dans un slip. Franchement, ça passe pas inaperçu. Le chanteur Renaud a fêté cette semaine ses 51 ans de carrière. Voilà, ses 50 ans de carrière, en fait, il s'en tapait, hein, parce que lui, il est comme le pastis, hein, c'est les 51 qui comptent. Enfin, la question du jour. D'après son arbre généalogique, la mère du pape Léon XIV était la fille d'un couple de pâtissiers français. Du coup, est-ce que ça vient de là, son amour des religieuses? Eh ben, vous avez 2 heures. Alors, heureusement, dans 236 jours, c'est fini 2026. Déjà fini 2026. Bon. Mes amis,
2: oui.
0: Si vous n'avez pas le moral,
1: l'heure est grave.
0: Si vous n'avez pas le moral, j'ai la solution. Écoutez-moi bien. Je sais que là, on n'est pas bien.
2: Entre le carburant.
0: Entre le carburant. Et un Fort Boyard.
1: 44 millions.
0: Oh,
2: non, non, moi, je vais pas.
0: J'ai la solution, mes amis. Quand je vais vous dire à vous, vous allez me faire badababababa. Allez-y, voir. Très bien. Donc, pour l'instant, là. Alors, vas-y, envoie le jingle.
2: Là, on n'est pas bien.
0: Là, on n'est pas bien.
2: Le Fort Boyard.
0: Là, on n'est pas bien.
2: Et là, ouais. 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
2: Là, moi, je vais mieux. Bah, il est sauvé, Fort Boyard.
0: C'est bon, c'est on n'a plus aucun problème. C'est le jingle qui te fait du bien. Merci d'être sur votre radio ici. Nous sommes à Foura et dans un instant, nous continuons à parler de Fort Boyard. A tout de suite, mes amis.

0: C'était qui?
1: Gangsta Paradise.
0: Ah, c'était Stevie Wonder. Jingle, vite, vite.
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4: J'ai dit, c'est qui m'a montré ses lunettes de soleil? Merci beaucoup. Ah, les gens sont bien ici. Toujours en direct de Foix, en Charente-Maritime, avec les équipes de Ici La Rochelle. On a un beau studio,
1: ah ouais,
4: franchement, on est face à la mer. Merci infiniment. Le fort, ce monument connu dans le monde entier, est en danger. Il est comme Jack Lang, il s'effrite de partout. Tout se casse la gueule, donc vous pouvez... aider aux travaux sur fondation-patrimoine.org pour sauver le Fort Boyard et pour Jack Lang. On va continuer à parler évidemment un petit peu d'histoire, mes amis, ça va nous faire du bien. Bonjour mon cher Philippe Lafond.
5: Oui, bonjour.
4: Bienvenue ici mon cher Philippe, vous êtes l'auteur du livre Fort Boyard, un défi à l'océan, aux éditions du Palais. Alors à l'origine, au tout début, avant que le fort ne devienne ma résidence secondaire, c'était quoi au tout début?
5: Au tout début,
4: Et
5: il n'y a rien, c'est un banc de sable.
4: Ah bah alors, d'accord.
5: C'est carrément, il n'y a rien.
4: Alors, ça démarre bien.
5: Il y a un premier projet en 1803,
4: ouais.
5: Qui finalement, au bout de quelques années, va échouer.
4: Ouais.
5: Parce que ça, c'est trop compliqué. Puis surtout, les Anglais sont là pour empêcher la construction du fort.
4: Ah, les salauds.
5: Absolument. Et les maudits British. Et donc, le chantier redémarre en 1840. Pour après ne plus s'arrêter jusqu'en 1865, voilà.
4: Et donc il paraît qu'au plus fort de son utilisation, il pouvait accueillir 250 hommes.
5: Oui, 250,
4: durant 260, deux mois.
5: Et y compris 3 ou 4 dames, lingères, etc.
4: Ah.
5: Voilà. Et il y a un équipage prévu de 260-65 personnes, mais qui finalement ne montera jamais à bord parce qu'il n'y aura jamais d'hommes, de troupes à bord de ce fort.
4: Voilà. Donc,
5: de marins. C'est l'infanterie de marine qui devait venir là.
4: Donc au début c'était quoi? C'était pour protéger le coin,
5: voilà.
4: C'est ça?
5: On a une vue en ce moment qui est absolument extraordinaire.
6: Ouais. Oui.
5: Le fort est placé entre l'Idoléron, la pointe des Saumonards, et la pointe de l'Idex pour barrer le passage aux bateaux qui passent encore à l'heure actuelle. C'est le bateau qui vient sur la Charente, vers Tonnet-Charente, là, passe exactement au même endroit que les bateaux au XVIIIe siècle.
4: Ouais.
5: Donc c'est pour empêcher les maudits British et bien d'autres. Les Hollandais ont très agressifs.
4: Oh, les salauds,
5: on ne sait pas assez. Absolument.

0: un an et demi, ah c'est oui. lié à la, au communard.
1: D'accord.
0: Les communards, ah, et surtout, les pensants des communards ont été enfermés sur le Fort Boyard et pendant un an et demi maximum.
2: Pourquoi il a été appelé pendant, par la population locale pendant quelques temps, le fort de l'inutile?
0: Eh bien, c'est une mauvaise remarque.
2: Ah bon,
3: ah bah, bon, on a tout, depuis le début, on a tout.
0: Je suis là.
2: Va falloir m'énerver, Philippe.
0: J'oublie, je suis là pour redresser des mauvais, des mauvaises idées comme ça. Un fort, quel qu'il soit, a toujours un rôle dissuasif.
2: Bon, bah alors.
0: Qu'il fonctionne et qu'il fonctionne pas. Alors, c'est toujours facile de dire après, que
1: oui.
0: On peut
1: critiquer toujours.
0: Il a servi à rien. Mais de toute façon, tous les forts, celui qu'on a devant nous,
2: le fort Vauban. Comment il s'appelle ce fort en face de nous?
0: Et, voilà. Et donc, tous les forts, la plupart des forts sur la côte atlantique, ouais. n'ont pas servi. Moi, j'habite l'île d'Oléron, on a une fantastique citadelle, elle n'a jamais servi à quoi que ce soit. Mais donc, voilà. En tout cas, ils ont un rôle dissuasif, un rôle défensif, qui est absolument fondamental et qui est nécessaire.
2: Bon, il a quand même été abandonné pendant 80 ans.
0: Oui.
2: Inscrit en 1950 à l'inventaire des monuments historiques. Il paraît qu'un dentiste l'a acheté en 1962 pour 28 000 francs, mais il savait pas quoi en foutre, du coup il l'a revendu.
0: Mais il ne pouvait rien en faire.
2: Bah oui, qu'est-ce que
0: c'est un bâtiment.
1: C'est vrai.
0: Non, il a voulu même et il s'est acheté une danseuse.
2: Ah ouais.
0: Voilà. Et il s'est fait plaisir.
2: Ouais, il est allé une fois dessus.
0: Il a réalisé très vite qu'on pouvait rien faire d'un fort comme ça. Enfin, en tout cas, au niveau individuel.
2: Pourquoi vous aimez tant ce fort, mon cher Philippe Lafond?
0: Eh bien, parce
2: qui laisse vraiment, vraiment, je le dis sincèrement, ça laisse personne indifférent.
1: Ouais.
2: Vraiment, il y a un truc vraiment.
0: De magie.
2: C'est un peu la cathédrale Notre-Dame.
0: Oui.
2: C'est vrai?
0: La cathédrale Notre-Dame, oui, mais bâtie sur la mer.
2: Exactement.
0: Et c'est ça qui est exceptionnel.
2: Ah ouais.
0: C'est le seul fort au monde construit comme ça, en pleine mer.
2: Ouais.
0: Et c'est pour ça que ça a été un chantier titanesque, financier et autres.
2: Ouais.
0: Parce que c'était dans ces conditions-là. Et finalement, il a fallu attendre que le jeu arrive avec la plateforme pour que la bord du fort devienne beaucoup plus pratique. Mais avant, on arrivait avec le fameux escalier. C'était complètement ingérable.
2: Ouais.
0: Donc la nécessité de reconstruire le port à l'heure actuelle, si on veut y faire quelque chose, c'est obligatoire.
2: Allez, dites-nous, pour terminer, un truc insolite sur le fort. Là, que je puisse faire le malin tout à l'heure avec Féline Drac.
0: Eh bien,
2: quand elle gueulera, Féline Drac, c'est pas ce que m'a dit Philippe.
0: Un truc insolite que je raconte dans le bouquin, c'est le gardien. Donc je disais tout à l'heure, il n'y a jamais eu de troupe. Il y a eu trois gardiens. Un gardien d'artillerie, gardien du génie, et puis un gardien d'une autre discipline. Et un jour, il y a une énorme... En fait, c'est la nuit de Noël, du 24 décembre. Une tempête monumentale. Et le gardien va décrire dans le détail comment ça va se passer, cette nuit dantesque. Où il dit, mais de toute façon, on pensait vraiment que le fort allait partir en pleine mer. Et là, il décrit, c'est-à-dire les vagues qui détruisent les portes, les fenêtres fort, qui font l'eau qui s'engouffre dans les casemates et qui font reculer les canons. C'est d'une violence inouïe. Et il y a plein de choses de casser. Et en fait, le fort, c'est un chantier permanent.
2: Exactement. Merci Philippe Lafond, auteur de Fort Boyard, un défi à l'océan.
1: Bravo
2: Philippe Lafond, il le mérite.
1: Il est passionnant.
2: Édition du Palais. Merci mon filou.
1: Vous pouvez l'écouter des heures.
2: Le livre, vous, il est à vous. Vous pouvez l'offrir à quelqu'un ou ils s'en foutent. Alors, ils s'en foutent de son propre livre, mon filou. Très bien. On parle de quoi avec toi, mon Nicolas?
4: Eh bien, j'ai retrouvé des traces de Fort Boyard dans les archives.
2: Ah, bah, très bien. Ah. Mais d'abord, on va écouter Marine. Bah, justement. Eh, Marine, regarde.
1: Ah bah oui.
2: Marine, eh oui.
1: Ah, c'est la Marine.
2: C'est là où on peut dire votons Marine.
4: Oui.
2: Allez, faut t'en marrer.

0: de la Star Academy.
1: Allez, nous sommes à Foura, mes amis. Nous sommes pile en face de Fort Boyard. Et Nicolas Malabeuf a une invitée.
2: Pas du tout. C'est votre invité,
1: c'est
2: tout à l'heure.
1: Pour après.
3: C'est bien préparé.
1: Ah, c'est alors là,
3: on fait pas l'émission en direct, donc c'est ça qui est bien.
2: Non, mais c'est quoi cette émission là?
3: Donc alors Nicolas,
1: qu'est-ce que tu veux nous faire? Qu'est-ce que tu veux, Nicolas?
2: Eh bien, Willy, on m'avait dit aujourd'hui que j'aurais la chance d'être en face d'un monument. Moi, j'en vois deux. Ah, avec oui. Vous, Willy, quand même.
3: Oh, mais le faillot.
2: Aujourd'hui.
3: Il fait une augmentation.
2: Je pense à l'année prochaine. Désolé. Willy, aujourd'hui, j'ai d'abord voulu revenir sur l'histoire de ce fort, le fort qui appartenait à la marine, encore elle, la marine française, jusqu'en 1913. Et alors, au début des années 60, le ministère des Armées va le mettre en vente aux enchères. Et donc, dans les journaux, on voyait marqué bâtisse à vendre de 2000 mètres carrés. Et l'heureux gagnant, il s'appelait André Hertz, un chirurgien dentiste belge installé en Haute-Savoie, qui fait l'acquisition du fort, comme le montre ce reportage qui date de mai 62.
4: Pour 28 000 nouveaux francs seulement, sans compter les frais, un homme s'est rendu acquéreur de 128 chambres. Et sitôt son bien acquis, il s'est embarqué pour l'aller visiter, car sa propriété repose sur un banc de sable, c'est le fort Boyard.
2: On disait le fort Boyard, et donc la mise de départ c'était 7500 francs, et l'enchère, écoutez-moi bien, elle est montée à 28 000 francs, mais alors André n'a pas les moyens de l'entretenir malheureusement, et donc le fort est cédé au producteur Jacques-Antoine pour plus d'un million de francs, et donc nous sommes le 7 juillet 90 sur Antenne 2, il est 20h44, donc les programmes commençaient beaucoup plus tôt, et les Français entendent ce générique pour la première fois. Présenté par Patrice Lafont et Marie Talon. Et le soir de la première, et c'est un certain Olivier Mine qui était speakerin, qui annonce l'arrivée du programme.
5: Bonsoir, je vous invite maintenant à suivre notre toute nouvelle émission d'aventure, Les Clés de Fort Boyard.
2: Wow. Et oui, la suite, on la connaît, c'est une belle histoire. Et donc, le lancement de Fort Boyard à l'époque réalise un démarrage très décevant. Est-ce que vous le saviez ça?
1: Non.
2: Moins de 3 millions de téléspectateurs avaient suivi le lancement. Mais au fil des semaines, la mayonnaise va prendre. Et jusqu'à 6 millions de Français vont se passionner devant les aventures des candidats qui étaient des anonymes au tout début. Et alors, Willy, vous le savez, j'ai aucune limite.
1: Non.
2: Vous me connaissez?
1: Oui.
2: J'ai une version étrangère de Fort Boyard. Le fort est connu dans le monde entier. Et alors, par exemple, en Belgique, le père Foura, comme on l'appelle, c'est le vicomte Claude Roy de Tribourgio. En Algérie, Félindra, c'est Samira. Et la boule en Grèce et en Russie, c'est Monsieur la boule. Et dans la version coréenne, le père Foura s'appelle Napoléon Kim. Et alors, votre première venue, Willy, sur le fort, c'était en tant que candidat en 2012. Et alors, j'ai regardé l'émission, ça date un peu. Lors de la quête des clés, vous aviez fait 3 épreuves. Le percolateur, vous aviez
1: perdu.
2: Ensuite, le tourniquet, vous aviez perdu. Et l'épreuve des baguettes que vous avez faites avec Evangélie, c'était perdu. Ça démarre bien.
3: Il est fort.
1: Un talent, qu'est-ce que tu veux que je te dise?
2: Et enfin, le petit potin, une fois
1: petit
2: coutume sur vous. À l'origine, vous deviez vous appeler Passe-Plat et non pas Willy Revelli. Et oui. C'est une vraie info.
3: Fait rigoler tout le monde, en tout cas.
1: Merci,
2: longue vie à Fort Boyard.
1: Merci, mon bébé que j'aime. Applaudissez Nicolas Malabeuf. Applaudissez Fabien Emo aussi. Voilà. C'est mes deux bébés. Ça, c'est mes deux enfants. Je les aime très, très fort. On va envoyer la pub dans une petite seconde. Pardon à la maison de la radio, l'équipe technique. Mais avant d'envoyer la pub, il y a trois personnes dans le public. Comment tu t'appelles?
6: Marilyn.
1: Emeline.
7: Dimitri,
1: je mesure combien?
7: 1m58.
6: 1m62.
8: 1m60.
3: Eh bien. Alors là.
1: Eh bien, écoutez-moi, la réponse juste après la pub.
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1: Tout ici, c'est Willy vient déjeuner chez vous en direct de Foura en force,
3: en public.
1: Voilà, il faut sauver Willy, il faut sauver Fort Boyard. Le monument de pierre est en danger, vous pouvez faire vos dons donc sur fondation-patrimoine.org. Mais vite, mes amis, ce sont les 5 dernières minutes.
3: Dépêche-toi.
1: Si vite, avant de partir, place à la bonne idée de ce samedi fourrasien. On dit fourrasien? Fourrasien. Bonjour, Mina F. Bénard.
12: Bonjour.
1: Bienvenue ici. Vous faites quoi dans la vie?
8: Je suis commerciale au port de pêche de La Rochelle.
1: Voilà, commerciale au port de pêche de La Rochelle. Et votre papa, ici à Foura, il fait quoi ?
8: Ostréiculteur.
1: Ostréiculteur. Ah. Alors, il est ostréiculteur et en plus de son activité de production, il a développé en parallèle une activité touristique, c'est ça ?
8: Alors, il organise des visites l'été.
1: Voilà.
8: Je dis des parcs ostréicoles et de sa cabane pour expliquer son métier.
1: C'est trop bien, ça. Donc, ça consiste en quoi, concrètement, alors?
8: Le métier en général.
1: Ouais, non, ouais, voilà. Alors, expliquez-nous tout. Parce que moi, une huître, je n'y connais rien.
3: On a le cul,
1: c'est ce truc en pierre, c'est une pierre, c'est ça?
8: Alors, pas tellement.
2: On est vraiment content, on sent le pêcheur.
1: Alors, une huître.
8: Alors, il y a une période de l'année, du coup, ils vont poser des coupelles, ce qui va capter le lait.
1: Oh là là.
8: Donc voilà, ça va se capter sur les coupelles. Ils vont attendre un petit peu que ça grandisse et ensuite ils vont récolter tout ça. Ils vont tout trier et il y a une première période de vente qui se fait à ce moment-là. Donc elles sont toutes petites, hein, vraiment, elles font 2 cm même pas.
1: Ouais.
8: Donc ça va être envoyé soit à Arcachon, soit en Bretagne, en Normandie. Et voilà. Mmh. Ensuite, ils vont tout mettre en poche, ils vont les remettre à la mer.
1: Ouais.
8: Ils vont attendre que ça grandisse, évidemment.
1: Combien de temps ça grandit une huître? Moi, j'ai mis beaucoup de temps pour pas grandir. Une huître.
8: Non, ça dépend du calibre.
1: Ah oui, alors ça, j'ai rien compris. Alors oui. Tiens. Alors, le calibre. Oui. Moi, j'y connais que dalle. Les numéros, là, c'est quoi? C'est pourquoi?
8: Alors, ça va, en général, de la numéro 4 à la numéro 1.
1: Alors, moi, je croyais que la 4, c'était la plus grosse.
8: Non, c'est la plus
1: petite.
2: C'est la plus petite. C'est
1: la plus petite.
2: Contraire.
8: C'est ça, c'est la plus petite huître. Et la plus grosse, ça va être la numéro 1.
1: Une.
8: Et après, on a encore plus gros, où là, ça va être des fers à cheval.
1: Oh là là.
8: Et elles sont.
1: Et des baleines, après. Et c'est bon? Oui, c'est bon, je me doute. Mais je veux dire, non, mais si c'est bon, une huître, quand même. Mais je veux dire, c'est quoi la meilleure pour vous qui êtes une spécialiste?
8: Alors, pour le coup.
1: C'est lesquels numéros?
8: Alors, la meilleure, on va dire, la plus commune, c'est la numéro 3.
1: D'accord.
2: Moyenne.
8: Ouais, voilà. C'est vraiment la moyenne. C'est celle que la majorité des gens prennent. Donc, du coup, voilà.
1: Et donc, votre papa, c'est ce qu'il fait, voilà. Donc, il fait le tourisme de l'huître. Moi, je trouve ça génial. C'est-à-dire qu'on va là-bas, il nous explique son métier, ce que vous venez un petit peu de nous expliquer là.
8: C'est ça.
1: Et après, il y a des dégustations.
8: Exactement. Et ce qui est particulier, c'est que lui, c'est un des rares qui fait l'huître de la naissance à l'assiette.
1: À la mort.
8: Oui, exactement.
1: Quoique non, une huître, ça doit être vivant quand on la mange.
8: Oui.
1: Ça, ça bouge.
3: Oui.
1: Elle bouge.
3: Oui.
1: Des fois, je lui parle avant de... Elle frétille comme ça, tu sais.
3: J'ai une relation avec une huître.
2: Oui.
1: Je m'attache très vite aux gens, moi. Mais c'est vrai, donc ça doit bouger, on est d'accord.
8: Ah oui, pardon.
1: Donc c'est vivant, vraiment.
8: C'est ça.
1: Oh là là là là. Au moins, ça me fait flipper.
8: Ça donne envie, là.
1: Ça donne, mais tout à coup, là, on a bien coupé la chic aux gens. Et alors, donc, et les perles, ça existe vraiment, ça, les trucs?
8: Oui. Ma grand-mère en a retrouvé 7 dans une moule.
1: Oh.
8: Elle est passée en sud-ouest, ouais.
1: Donc votre grand-mère est riche.
8: Wow.
1: Comment elle s'appelle, votre grand-mère? Je l'aime
8: Christine.
1: Beaucoup. J'adore Christine. Elle nous écoute, là, Christine? Christine, je t'aime, j'espère. Christine.
2: Pour les 44 millions d'euros, elle peut faire quelque chose.
3: Voilà, ça y est, on a trouvé une perle.
1: Elle donne une perle, c'est bon.
8: Oui, voilà, c'est normalement.
1: Non, mais c'est trop, trop bien. Bon, et vous, alors, vous faites quoi exactement? Parce que la mer, bah forcément, enfin, l'océan, c'est très important ici. Hein. Donc vous faites quoi exactement à La Rochelle?
8: Alors, moi, je vends du poisson aux entreprises.
1: Ouais.
8: Tout, enfin, poisson, tout ce qui est produit de la mer.
1: Ouais.
8: Je m'occupe principalement des restaurants de tout le Grand Ouest.
1: Ouais.
8: Donc, je m'occupe de le Charente-Maritime.
2: Il y a quoi comme produit de la mer, du coup?
1: Oui.
8: Il y a crustacés, coquillages, algues.
1: Et là, le truc du moment.
3: Ouais.
1: Le truc du moment, là,
3: on
1: c'est
3: peut
1: quoi
3: déguster
1: le truc du moment qu'on peut déguster, le poisson
3: restaurant.
1: Du moment.
8: Là, alors là, en ce moment, un peu compliqué, du coup, l'approvisionnement en poisson. Mais il y a quelques semaines.
1: Pourquoi c'est compliqué? À cause de quoi?
8: Bah, à cause de la fermeture du
1: Détroit.
8: Voilà. C'est pas facile. Donc, ce qui veut dire que les prix sont beaucoup plus chers et l'approvisionnement est moindre. Donc, c'est assez compliqué. Mais on avait le cabillaud au secret il y a pas longtemps.
1: Ah là là.
8: Et ça, c'est un très, très, très beau produit pour le.
1: Alors, attends, mais c'est-à-dire qu'il y a il y aura de moins en moins de poissons, là? On est en galère de poissons, genre?
8: Bah, on va dire qu'avec la hausse du pétrole, il y a beaucoup moins de bateaux qui sortent en mer. Et les quotas sont réduits, donc c'est assez compliqué, mais on arrive à se débrouiller tant bien que mal quand même.
1: Bon, eh ben merci beaucoup. Donc je rappelle que votre papa donc fait le tourisme de l'huître. Je trouve ça trop trop génial. C'est Bénard et fils, hein.
8: Oui,
1: c'est ça. Foura. Les huîtres, il les envoie partout en France.
8: Arcachon, Bretagne, il va jusqu'en Normandie, il va au Léron.
1: Oh là là, c'est bien, bravo. Et puis donc vous travaillez donc au port.
8: Au port de pêche.
1: Port d'Amsterdam. Merci infiniment.
3: Et sa mamie est une perle.
1: Merci, Minaëv Bénard.
3: Bravo.
1: Et vive l'huître. L'huître de Foura. Bon, mes amis, tu veux passer un jingle, mon chéri? Passe un jingle à la maison de la radio. Passe un jingle.
11: Ah, j'assume. Ah, voilà. Avec toute sa tribu.
3: Il est l'heure du petit dernier point la route. Je vais pas tourner.
1: Alors mes amis, tout à l'heure avec nos amis de du département de Charente, voilà, de la Fondation, on a décidé comme ça, vraiment à 11h58, l'émission commence à midi, on s'est dit tiens, faut qu'on fasse quelque chose. Et ben on s'est dit tiens, on va offrir quatre places pour aller visiter Fort Boyard. C'est unique, hein.
2: Ah oui, bah,
1: franchement, personne n'y va. Personne n'y va, à part ceux qui font l'émission, bien évidemment. Alors il y a beaucoup de monde ici. Alors j'ai pris un petit peu des gens au pif. Parce qu'il fallait bien, voilà, que je choisisse des gens. Qu'est-ce que vous voulez que je vous dise? C'est des gens qui m'ont payé, vous croyez quoi?
2: Oh non.
1: Je leur ai demandé ma taille. Alors, Dimitri, alors, il m'a répondu
2: 1,58.
1: Merci infiniment. Au revoir, Dimitri.
3: 1,58.
2: Adieu.
1: Merci, c'est... je ne sais pas comment je le prends.
3: C'est une insulte, non?
1: Oui. Marilyn
0: 1,60.
1: Va pas 60. Falloir m'énerver aussi, Marilyn. Hein. Marilyn,
3: et Emeline.
1: Marilyn. Et Emeline, combien tu m'as dit?
0: 1,62.
1: Mais Emeline, elle a dit 1,62. Eh bien, mes amis. La taille exacte.
3: De Willy Rovelli.
1: Comme ça, vous pouvez vous foutre de ma gueule, mais j'en ai rien à foutre.
3: Mais non.
1: Je m'en fous complètement. Mes amis, comment? Tout ce qui est petit est mignon.
3: Ah,
1: ouais,
3: petit est mignon.
1: Voilà, ouais. Eh bien, mes amis, je mesure 1m63.
3: Bravo.
1: C'est Emeline qui a gagné.
3: Emeline part sur le fort.
6: Oh, trop bien, c'est vrai.
1: Ouais, pour quelle personne sur le fort?
6: Eh bien, je suis avec mes filles et mon mari.
1: Et vous êtes combien? Vous êtes
6: on est quatre.
1: Vous êtes quatre.
6: Et bah
1: c'est parfait. Et bah voilà, tu pourras aller visiter le fort, ma chérie.
6: Merci. On arrive de Bussac-Forêt, une petite commune de sud Charente-Maritime, et vraiment sud-sud.
1: Et bah voilà.
6: Et on a fait la route exprès pour venir voir l'émission et te voir Willy et donc gagner.
1: Et bah voilà. Merci beaucoup. Bravo. Bah,
3: bravo, bravo, bravo, bravo, bravo. C'est un beau cadeau.
1: C'est un beau cadeau.
3: Franchement,
1: hein.
3: Bah là, c'est unique. C'est un cadeau unique.
1: Tu verras, c'est un cadeau unique. Elle pleure de joie.
3: Ah oui,
1: si
3: je
1: lui avais offert 2 millions, elle ferait la gueule. Là, tu vois, elle est plus heureuse. Merci infiniment, Emeline. Merci beaucoup. Voilà, mes amis, c'est fini.
3: Oh non, la barbe.
1: Bichette, merci infiniment à toute l'équipe technique de ICI La Rochelle.
2: Bravo.
3: Bravo.
1: Pour avoir monté ce studio. Merci beaucoup pour votre accueil. Merci à
3: vous. Bravo, Goulet.
1: Vous avez été adorables. Et merci à la Maison de la Radio pour la liaison. Je vous rappelle, sauvez Willy, sauvez Fort Boyard sur fondation-patrimoine.org. Fondation-patrimoine.org.
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1: Voilà, passez une belle journée ici et pas ailleurs dans un instant. Ma France Weekend version économie. Puisqu'il est tout pile 13h. À demain, midi. Ciao, ciao.
7: Bonjour à toutes et tous et bienvenue dans Ma France Weekend. Le samedi, l'équipe de Paris Filles des Économies est sur le pont pour votre pouvoir d'achat. Alors dans 5 minutes, on va remplir notre déclaration de revenus ensemble. Mais d'abord, l'actu de ce samedi. Bonjour Féline Leloir-Duot.
12: Bonjour Valère, bonjour à tous. Des faits graves de harcèlement scolaire. C'est la conclusion de l'enquête du rectorat de Nancy-Metz, 7 mois après le suicide de la petite Sarah, 9 ans. L'enfant avait été retrouvée morte chez elle à Sarreguemines en Moselle. Dans sa lettre d'adieu, elle dénonçait les moqueries de ses camarades. Si ce rapport est un premier pas pour les parents, la justice doit maintenant faire son travail. Emma Vogli-Maxi.
13: Il est hors de question que quoi que ce soit reste sous le tapis. C'est ce qu'avait promis Pierre-François Mourier, le recteur de l'académie Nancy-Metz, quelques jours après le suicide de Sarah. Depuis, le rectorat a interrogé ses camarades, des professeurs et des membres de l'administration de l'école. Après plusieurs mois d'enquête, il confirme que Sarah a bien fait l'objet de faits graves de harcèlement scolaire. La jeune fille avait déjà évoqué ce harcèlement dans sa lettre d'adieu. Ses parents avaient confirmé qu'elle était moquée à l'école à cause de son poids. Moquerie qui venait, selon le procureur, de 2 ou 3 camarades de CM2. Ce rapport, c'est donc une première reconnaissance du harcèlement de Sarah. Mais ce n'est pas terminé. Le rectorat a envoyé ses conclusions au parquet de Sarreguemines qui dirige le volet judiciaire de l'affaire. L'enquête, confiée au commissariat de police de Sarreguemines, est donc toujours en cours.
12: Emma Vogli-Maxi, ici Lorraine. Une chanson à la gloire de Philippe Pétain, entendue hier lors des commémorations du 8 mai à Canet en Roussillon, dans les Pyrénées-Orientales. La chanson Maréchal nous voilà a été diffusée lors d'une reconstitution historique de la Libération. L'organisateur assure qu'il s'agit d'une erreur de l'ingénieur du son qui ne connaissait pas la portée symbolique de l'hymne. La même chanson a aussi été entendue hier dans les rues de Carpentras dans le Vaucluse. Là aussi, une erreur, affirme la mairie. Pas de marche pour le comité du 9 mai à Paris. Le Conseil d'État a tranché ce matin et confirme l'interdiction de manifestation pour ce collectif d'ultra-droite. Cette marche avait déjà été interdite par la préfecture de police et le tribunal administratif administratif de Paris pour des risques de troubles à l'ordre public. Sur le bateau de croisière MV Ondius, touché par l'antivirus, les rapatriements des passagers devraient démarrer demain, si la météo le permet. Le navire doit arriver ce dimanche très tôt à Tenerife, aux Canaries. Et Anne Le Gall, l'évacuation des passagers se fera par petits groupes.
13: Concrètement, les près de 150 passagers de 23 nationalités différentes devraient d'abord quitter le navire de croisière à bord d'embarcations plus petites entre dimanche midi et lundi, quand la fenêtre météo sera favorable. Puis ils embarqueront dans des bus jusqu'à l'aéroport et ils regagneront leur pays respectif dans le cadre de dispositions prises par leur gouvernement. Pour ce qui concerne les 5 touristes français, le rapatriement se fera par un avion spécialement affrété avec du personnel de bord protégé. Ces passagers français du bateau ne présentent pas de symptômes inquiétants pour l'instant, mais ils seront examinés et testés avant de pouvoir regagner leur domicile. Et il y aura donc pour eux un isolement et des restrictions physiques, a indiqué l'un des responsables du suivi sanitaire, l'infectiologue Xavier Lescure. Mais rappelons que selon l'Organisation mondiale de la santé, les risques de propagation de cet antivirus pour le reste de la population mondiale est extrêmement faible. Ce n'est pas un nouveau Covid.
12: Le dernier bilan à bord recense 6 cas confirmés. 3 personnes sont décédées. En rugby, les Françaises ultra favorites pour ce 4e match du tournoi des 6 nations. Les Bleus feront face aux Écossaises à Édimbourg cet après-midi. Coup d'envoi à 17h15. Et puis, vous êtes sûrement en train de profiter de ce week-end de 3 jours pour vous reposer. Les ponts du mois de mai, l'occasion pour de nombreux Français de s'offrir des petites vacances. Mais cette année, avec la flambée des prix des carburants, beaucoup font une croix sur un week-end loin de chez eux pour éviter d'utiliser la voiture, l'occasion de profiter des loisirs de proximité, un pique-nique ou une balade en famille. C'est le cas au parc Heller à Antony, en banlieue parisienne, où s'est rendu Maël Prévost.
14: Casquette sur la tête, sac sur le dos, Jérôme, Céline et leur fille Cassandre passent ce long week-end dans le parc en bas de chez eux.
15: Oui, on aurait bien aimé faire un petit tour à la mer, mais non, ça va être compliqué. On essaye d'aller au plus près, dépenser le moins d'essence et le moins de payage possible, quoi.
16: Bah, avant, sur un coup de tête, on prenait la glacière, on prenait la route et on faisait un aller-retour à Deauville sans problème. Maintenant, c'est plus quelque chose qu'on ferait.
14: La voiture reste donc au garage, il faut trouver des activités dans les environs.
16: On n'est pas obligé de partir loin pour passer un bon moment, même ne serait-ce que faire une balade en vélo, un petit pique-nique, un goûter, ça va être des choses comme ça, quoi.
14: Un peu plus loin, c'est sur l'aire de jeu qu'Aurélie et ses enfants passent l'après-midi.
17: Bah, j'ai fait mon plein d'essence tout à l'heure. Quand on fait un plein à 100 euros au lieu de 60, ça impacte directement en fait notre budget loisir.
14: Elle a fait une croix sur un week-end prolongé avec des amis, mais les conséquences du prix de l'essence ne s'arrêtent pas là.
17: Les 40 euros qui m'a été impacté à cause du prix de l'essence aujourd'hui m'a empêché de faire un fast-food ce soir avec les enfants. Bah oui, en fait, on privilégie tout ce qui est gratuit, donc les parcs, on a de la chance qu'il fasse beau à Paris en ce moment. Mais c'est vrai que quand il fait pas très beau, on privilégie les centres commerciaux. Mais enfin voilà, quand le budget essence est impacté autant, on peut pas dépenser comme on souhaiterait dans les centres commerciaux. Donc même ça, on évite. Donc au final, on reste à la maison.
14: Et pour le prochain week-end prolongé, ce sera le même programme. Aurélie préfère économiser pour les vacances d'été.
12: Et ce week-end, si on a la chance d'avoir du soleil, on n'oublie pas la crème solaire.
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12: 13h05, tout de suite, Ma France avec Valère Coréard.
7: Bonjour et bienvenue dans votre magazine Ma France, par ici les économies. Vous connaissez notre objectif, hein, chaque semaine, vous redonner du pouvoir d'achat. Alors aujourd'hui, on va remplir notre déclaration de revenus ensemble. On va voir les nouveautés, les sujets délicats, comment se faire aider. On va tout vous dire avec notre invité. Bonjour Gilles Bozigère.
18: Bonjour.
7: Vous êtes expert comptable, également président de l'Ordre des experts comptables en Île-de-France. Je vous propose pour commencer de répondre à une première question d'un auditeur qui est avec nous. Bonjour Christophe.
19: Bonjour.
7: Bienvenue sur votre radio locale ici. Vous avez une question à poser à notre expert comptable pour cette émission spéciale. On vous écoute.
19: Je vous appelle parce que j'ai acheté en 2024 en province une maison destinée à devenir ma résidence principale quand je serai à la retraite. Pour l'instant, c'est ma résidence secondaire et donc j'ai décidé de la louer en saisonnier. Mmh. Via une conciergerie qui gère tout. Donc je voulais savoir déjà où déclarer les revenus locatifs. Bon, ça c'est mais c'est surtout quels sont les frais déductibles et dans quelle petite case il faut cocher et mettre les montants.
7: Très clair. Donc, maison secondaire, vous la louez en saisonnier. Où est-ce que vous mettez les revenus et où est-ce que vous mettez les charges pour essayer de minorer un petit peu les revenus? On vous écoute. Gilles Bozigère vous répond.
18: Alors, Christophe, la réponse est multiple. Vous avez deux régimes fiscaux potentiels. Soit vous percevez moins de 15 000 euros de loyer sur vos locations Airbnb et vous pouvez bénéficier du micro BIC. Donc, vous déclarez simplement les loyers que vous touchez et un abattement forfaitaire de 30% sera appliqué. Mais là, vous ne pourrez pas déduire d'autres dépenses. Si vous dépassez ce seuil de 15 000 euros ou si vous faites une option, c'est-à-dire que vous le faites volontairement, vous pouvez passer au réel. Et là, vous allez devoir tenir une comptabilité en règle pour comptabiliser les loyers que vous encaissez, vos recettes, mais vous pourrez aussi déduire toutes vos dépenses. Et là, cette fois, ce sera des dépenses au réel, ce ne sera pas un forfait de 30%. Et vous pourrez même amortir le bien. Donc ça vous permettra de calculer le revenu imposable. Alors, pour répondre à la question sur la case, encore une fois, c'est assez complexe de vous répondre avec une réponse unique parce que ça va dépendre du régime auquel vous êtes soumis. Soit vous êtes en location meublée non professionnelle, donc ça c'est le cas où vous avez d'autres revenus à côté, des salaires par exemple, et donc là vous avez une case spécifique à aller chercher, alors me demandez pas le numéro, mais c'est location meublée non professionnelle. Mais si par contre ces revenus représentent la majorité de vos revenus, eh bien vous passez en location meublée professionnelle, et donc là c'est une autre case et qu'il va falloir aller chercher.
7: Et pour vous, alors, c'est quoi? C'est plus ou moins 15 000 euros sans indiscrétion?
19: C'est moins de 15 000 puisqu'on a commencé au mois de novembre.
7: Ok.
19: Donc il y a eu novembre et puis les fêtes de fin d'année. Mais, et donc ça fait moins de 15 000. Mais là, pour 2026. Pour la déclaration de l'année prochaine, ça sera, je pense que on sera en dessous des 15 000 euros.
7: Bon, bah donc en dessous de 15 000 euros, c'est le micro foncier, c'est ça le plus intéressant.
18: Le micro BIC.
7: Le micro BIC.
18: Mais vous avez la possibilité de faire une option pour être au réel. Hein, donc vous pouvez volontairement vous soumettre au réel, parce que c'est vrai que quand on fait des simulations, on peut déduire plus de dépenses, et notamment l'amortissement du bien. Donc ça peut être intéressant. En dessous de 15 000 euros, il faut regarder et faire des simulations.
7: Bon, voilà. En plus, c'est assez bien fait, et ça, c'est aussi le début de cette émission. C'est bien de le rappeler. On peut faire des simulations sur le site impots.gouv.fr, et ça permet aussi de voir qu'est-ce qui est le plus avantageux, quels sont les droits qui s'appliquent le mieux à notre situation. Vous confirmez?
18: Absolument. Alors, une petite attention quand même, c'est que quand on fait de la location meublée et qu'on veut être au régime réel, il faut tenir une comptabilité, envoyer une liasse fiscale à l'administration fiscale. Hein. C'est pas uniquement un calcul que vous faites sur un coin de table ou sur un tableau Excel. Vous devez tenir une comptabilité en bonne et due forme. Et ça, c'est indispensable hein, parce que vous ne pouvez pas le faire à la main de votre côté.
7: Merci Christophe, en tout cas, pour votre question et bon courage et puis belle vie aussi avec cette résidence secondaire. Gilles Bozigère, j'aimerais, avant de répondre à d'autres questions précises, qu'on aide nos auditeurs à remplir leur déclaration. Donc dans les meilleures conditions. Déjà, est-ce qu'il y a des grosses nouveautés cette année?
18: Alors, il n'y a pas de très grandes nouveautés. On peut en citer quelques-unes. La première, c'est le plafond sur les dons faits aux organismes d'assistance aux personnes en difficulté qui passe de 1 000 euros à 2 000 euros. Donc on peut avoir un peu plus de crédit d'impôt sur ces dons-là. C'est plutôt une bonne nouvelle. Il y a également une nouveauté sur le crédit d'impôt emploi à domicile. Désormais, l'administration fiscale vous demande de ventiler les dépenses et de préciser pour chaque dépense, chaque emploi, quelle est la nature de la prestation. Est-ce que c'est du ménage, du jardinage, etc. Donc c'était pas le cas avant. Avant, on éclatait par prestataire, mais on précisait pas la nature de la dépense. Autre nouveauté, et peut-être moins bonne nouvelle, la fameuse flat tax qui augmente et qui passe de 30 à 31,4%. Et cette augmentation est rétroactive sur 2025 pour certains revenus.
7: Bon, ça c'est noté pour les nouveautés. Vous parliez des dons. C'est pas toujours hyper clair de savoir ce qu'on peut défiscaliser en dons. Est-ce que vous pouvez nous remettre un peu les idées au clair? Parce que je pense qu'il y a beaucoup de gens qui nous écoutent, qui sont dans ces moments de solidarité. Il n'y a pas de raison. On a le droit aussi de bénéficier d'un retour sur dons.
18: Tout à fait. Quand vous faites un don, vous avez deux catégories de dons. Vous avez les dons aux organismes d'aide aux personnes en difficulté, donc fourniture de repas, d'un lit, etc. Et d'aide aux personnes victimes de violences domestiques. Donc ça, ce sont des dons qui vous permettent de bénéficier d'un crédit d'impôt un peu plus fort que les autres, puisque le crédit d'impôt, enfin la réduction d'impôt, est de 75% du montant du don, dans la limite de 2000 euros, hein, comme je l'ai évoqué juste avant. Pour tous les autres dons, donc ce qu'on dit des dons à des associations d'intérêt général, qui n'entrent pas dans la première catégorie, là, la réduction d'impôt, elle est de 66%, donc elle est un petit peu moins forte. Par contre, le plafond est beaucoup plus élevé, parce que c'est dans la limite de 20% de vos revenus. Donc quand vous déclarez vos dons, vous avez deux cases et vous devez ventiler entre ces deux types d'associations pour éventuellement bénéficier quand même d'un crédit d'impôt, enfin d'une réduction d'impôt un peu plus forte de 75% au lieu de 66%.
7: On est très attaché aussi à la démocratie locale hein, sur cette radio locale. Ici, il y a peut-être aussi des gens qui nous écoutent, qui ont fait des dons à des partis politiques ou qui se sont investis aussi, notamment oui. En 2025. Comment ça marche ?
18: Alors là encore, c'est une autre case. Donc là, elle est clairement identifiée et facile à voir. Idem pour les cotisations à des syndicats. Il y a une case spécifique pour avoir une réduction d'impôt là-dessus. Donc c'est pour ça que lorsque vous arrivez sur la rubrique relative aux réductions d'impôt, vous avez 4-5 lignes qui se succèdent. Okay. Entre la différence entre les syndicats, partis politiques, organismes d'aide aux personnes en difficulté et les intérêts, les organismes d'intérêt général.
7: Notre invité cette semaine est Gilles Bozigère, expert comptable, président aussi d'ailleurs de l'Ordre des experts comptables en Île-de-France. Gilles, concernant la partie service à la personne, vous en parliez tout à l'heure, donc il y a eu un peu des changements, il faut maintenant bien ventiler, bien expliquer chaque dépense, mais on ne les connaît pas forcément les règles des services à la personne. J'ai notamment appris que pour des frais de bricolage, on pouvait avoir une petite réduction d'impôt. Mettez-nous les choses au clair, s'il vous plaît.
18: Absolument. En fait, à peu près toutes les dépenses de service à la personne réalisées à domicile sont éligibles à la réduction d'impôt, au crédit d'impôt. Mais en fonction de la nature de la dépense, vous avez des plafonds spécifiques. C'est pour ça d'ailleurs que l'administration fiscale demande désormais à ce qu'on précise la nature de la prestation pour appliquer le bon plafond à la dépense. Donc, vous avez cité le petit bricolage, donc vous faites venir quelqu'un qui vous aide sur du bricolage à la maison, puisque ça doit être à domicile, ça c'est très important. Eh bien, vous pouvez bénéficier du crédit d'impôt, mais là le plafond il est assez bas, hein, puisqu'il est uniquement de 500 euros. Donc après, vous avez, dans les dépenses qu'on retrouve très fréquemment, les femmes de ménage, les nounous
7: les hommes de ménage aussi, d'ailleurs.
18: Les hommes de ménage également, bien sûr. Le jardinage, et qui lui-même a un plafond spécifique, puisque le plafond sur le jardinage est de 6000 euros. Vous avez le soutien scolaire à domicile. Donc si c'est à l'extérieur, vous n'êtes pas éligible à la réduction d'impôt. Si c'est à domicile, vous bénéficiez du crédit d'impôt. Vous avez l'assistance informatique. Voilà, si vous avez besoin d'aide pour l'informatique chez vous, vous pouvez également bénéficier de ce crédit d'impôt.
7: Bon, ça c'est quand même plutôt bien. Et juste une dernière question au sujet des services à la personne. J'ai un artisan qui vient faire une petite intervention de plomberie. C'est du bricolage. Il y en a pour 400 euros. Je peux donc les déclarer. Il n'y a pas besoin que lui, il ait un agrément.
18: Si, il faut qu'il ait un agrément service à la personne.
7: Ah, voilà. Ça, donc c'est très important. Vérifie bien ce point-là, parce que c'est pas tout qui rentre sinon. Très clair. Je vous propose de recevoir Diane qui est avec nous. Bonjour Diane.
20: Bonjour Valère, merci de m'accueillir dans votre émission.
7: Mais merci à vous.
20: Et bonjour à votre invité. Ma question concerne l'assurance vie. J'ai une assurance vie et je reçois chaque année un récapitulatif pour déclarer deux lignes, les lignes 2CH et 2CG. Pouvez-vous m'indiquer à quoi ces deux lignes correspondent ? Parce que là, je pense que c'est des prélèvements sociaux, mais quand on a une assurance vie, on nous dit qu'on ne paye pas d'impôt à la succession. Bon, voilà, j'aimerais avoir des éclaircissements.
18: Oui.
20: Merci.
18: Alors, Diane, sur l'assurance vie, vous avez raison sur le fait qu'on ne paye pas d'impôt tant que les sommes sont laissées sur l'assurance vie. C'est le principe, c'est une espèce d'enveloppe qui vous permet d'encapsuler les revenus. Alors, il faut quand même nuancer, effectivement, les revenus générés sur l'assurance vie vont être soumis à prélèvements sociaux l'année en cours, mais vous ne paierez pas d'impôt sur le revenu. Ça peut se retrouver sur votre déclaration d'impôt, notamment si vous faites de temps en temps des rachats partiel de votre assurance vie, parce que dans ce cas-là, ça devient imposable. L'exonération ne vaut que si vous laissez les sommes dans l'assurance vie. Donc il est possible que vous ayez ces montants sur votre déclaration de revenu parce que vous avez fait des rachats, même des petits rachats au cours de l'année, parce qu'à partir du moment où vous sortez l'argent, ça devient imposable.
7: Diane, est-ce que ça répond à votre question ?
20: Pas entièrement, parce que je n'ai pas fait de rachat. C'est ça le problème. J'ai pas fait de rachat sur cette assurance vie, mais je pense qu'il y a deux parties. Il y a une partie investissement et une partie assurance.
18: Alors, qu'est-ce que vous appelez une partie investissement ?
20: Parce que dans mon assurance vie, c'est compartimenté. Il y a le capital et il y a une partie épargne, on va dire.
18: D'accord.
20: Et je pense que ces prélèvements sociaux sont sur la partie épargne. Mais moi, j'ai pas fait de rachat.
18: Alors, c'est très étonnant. Là, je vous invite à vous rapprocher de votre assureur, pour le coup, parce que si vous n'avez fait aucun rachat, ça ne devrait pas apparaître dans votre déclaration de revenus.
7: Voilà, dans tous les cas, Diane, ce qui est important de savoir, c'est vrai que c'est à chaque fois des situations un petit peu complexes, c'est qu'on peut aussi se faire aider. Alors là, ça peut être investisseur, la banque, le réseau, qu'importe, ou le conseil de gestion en patrimoine. Mais sinon, il y a aussi d'autres moyens de se faire aider, Gilles Bosigère, si on est coincé et qu'on est face à un aspect technique sur sa déclaration de revenus.
18: Oui, bien sûr. Alors vous avez des services qui sont mis à disposition déjà par l'administration fiscale, qui répond aux questions des contribuables. Alors il faut arriver à les joindre parce qu'évidemment, il y a beaucoup de sollicitations sur cette période.
7: Mais on peut faire un mail, les appeler, prendre rendez-vous. Enfin,
18: tout
7: voilà,
18: à fait. Tous ces vous avez la messagerie en ligne sur votre espace impots.gouv qui fonctionne plutôt bien. Mm. Alors encore une fois, il faut tenir compte du fait qu'ils sont eux-mêmes très sollicités dans cette période, donc il faut être patient. Vous avez l'Ordre des experts comptables qui propose un numéro vert qui est ouvert 6 jours au cours du mois de mai, sur lequel vous pouvez appeler. Vous avez un expert comptable qui vous répond bénévolement sur vos questions. Alors encore une fois, on a beaucoup d'appels et donc on ne peut pas forcément répondre à tout le monde. Et puis, vous avez quand même l'administration fiscale qui met en ligne ce qu'on appelle la brochure, qui est en fait un document explicatif, alors assez épais, mais si vous arrivez à vous retrouver dedans, vous trouverez la situation qui peut correspondre à votre problématique.
7: Bon, et puis il y a aussi les maisons France Service, on va en parler justement dans un instant. Merci beaucoup Diane, en tout cas, pour votre appel, et bon courage pour la suite. J'ai aussi reçu une question de Véronique Gilles Bosigère, je la cite. Mon fils de 20 ans est rattaché à mon foyer fiscal, il est étudiant, vit à 700 km de chez moi. J'aimerais savoir si je peux déduire l'argent que je lui donne pour son loyer, sa nourriture, dans ma déclaration d'impôt, et quel justificatif fournir ?
18: Eh bien, à partir du moment où votre fils est rattaché à votre foyer fiscal, vous ne pouvez pas déduire les sommes que vous lui versez, que vous payez pour lui, parce que vous bénéficiez déjà de la majoration du quotient familial, la fameuse demi-part supplémentaire. Okay. Si vous engagez beaucoup de dépenses pour votre fils, il peut être opportun de faire une simulation et de regarder si vous n'avez pas intérêt à ce qu'il fasse sa propre déclaration de son côté. Vous allez perdre la demi-part liée à votre fils, mais vous pourrez déduire les sommes que vous versez, ce qu'on appelle les pensions, alors dans la limite de 6 800 € par an, mais vous pouvez le déduire. Mais c'est l'un ou l'autre. Soit vous le rattachez et vous bénéficiez de la demi-part, soit il se détache et vous pouvez déduire les dépenses que vous payez pour lui dans le cadre des pensions.
7: Hyper clair, merci pour cette réponse. Entre les règles fiscales, la numérisation des procédures, on peut se sentir perdu, mais vous pouvez vous faire aider, en vrai. Et dans un instant, on va recevoir Sabrina Garnier, elle est animatrice départementale des maisons France Service.

0: ABBA Dancing Queen sur votre radio locale ici.
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0: On est en version magazine. Le thème aujourd'hui, on remplit ensemble notre déclaration de revenus avec Gilles Bozigère, expert comptable, et Sabrina Garnier qui vient de nous rejoindre. Bonjour Sabrina.
3: Bonjour.
0: Bienvenue, vous êtes animatrice départementale des maisons France Service de la Mayenne. Est-ce que vous pouvez nous rappeler les missions, les principales missions d'une maison France Service?
3: Bien sûr. Donc France Service, c'est un dispositif qui est déployé par l'État afin de garantir à chaque usager un accompagnement de proximité dans ses démarches administratives du quotidien. Et on en trouve une à moins de 20 minutes de son domicile. Donc l'accès est gratuit. Il y a 18 France Service en Mayenne et on vous accompagne dans les démarches auprès de la CAF, la CPAM, France Travail et actuellement la DGFiP.
0: Ah voilà, la DGFiP, donc c'est ce que j'allais vous demander. Vous pouvez donc nous aider aussi sur la déclaration de revenus. Mais comment ça se passe concrètement? Donc là, des auditrices, des auditeurs nous écoutent partout en France. Donc vous le dites, on a une maison France Service à une vingtaine de minutes de chez soi. On prend rendez-vous, on vient directement. Et puis, sur quoi on peut nous aider pour la déclaration de revenus?
3: Alors, donc dans une France Service, les usagers peuvent se présenter avec ou sans rendez-vous. Donc c'est vrai, on accompagne principalement les déclarations de revenus simples de premier niveau. Après, quand c'est un petit peu plus technique, on a la chance d'avoir la DDFiP qui fait des permanences dans nos France Service, qui renforce actuellement pour la campagne de déclaration de revenus. Ça permet d'aider à remplir, de répondre aux questions, d'accompagner les personnes un petit peu moins à l'aise. Et c'est ce qu'on fait aussi en tant que conseiller France Service. On vous accompagne sur les démarches dématérialisées ou pas.
0: Oui, c'est ça qui est intéressant, c'est que parfois il y a la barrière numérique. Hein, concrètement, on n'est pas tous égaux devant Internet et un ordinateur. Et là, vous pouvez aider les usagers justement à franchir le pas et à s'en sortir, même si on n'a aucune notion numérique.
3: Bien sûr. Alors, pour les personnes où vraiment le langage administratif, c'est un mauvais mot dans la bouche, on les rassure déjà. On les rassure, on les sécurise. C'est vrai qu'avec, en ce moment, tout ce qui se passe par Internet, certains n'ont pas envie de faire les choses dématérialisées. Nous, on les rassure de ce côté-là. Et puis, si vraiment ils veulent pas ou s'ils ont aucun d'autre moyen de se connecter, on garde la version papier malgré tout.
0: Non mais voilà, c'est super en tout cas parce que vous faites un boulot remarquable partout en France, dans les territoires, c'est gratuit, c'est vraiment du service public remarquable. Merci beaucoup Sabrina Garnier d'être intervenue et d'avoir expliqué cela donc pour les maisons France Service. Le site internet c'est france-service.gouv.fr. Merci à vous. Gilles Bozigère, une petite question là de Cécile rapidement. J'ai pris ma retraite le 1er juillet 2025. Je vais être imposé sur mon indemnité de départ en retraite, mais y a-t-il une possibilité d'étalement? Comment dois-je remplir ma déclaration pour cela?
4: Alors, votre indemnité, l'indemnité que vous avez touchée, elle est imposable, mais elle constitue un revenu exceptionnel, puisque par nature, vous n'allez pas la toucher plusieurs fois, hein, vous l'avez touchée une fois. Donc, vous ne pouvez pas étaler le paiement de l'impôt lié à cette indemnité. En revanche, vous pouvez nuancer l'impact fiscal en demandant l'application du système du quotient. Donc c'est une case, la OXX, dans laquelle vous allez déclarer cette indemnité. Et l'administration fiscale va calculer votre imposition en limitant l'impact des tranches d'impôts les plus élevées. Donc pas d'étalement du paiement, mais une limitation du barème progressif. Voilà. Donc je vous invite vraiment à remplir cette case et à déclarer ce revenu au système du quotient.
0: En un mot, parce que c'est important, c'est une astuce en quelque sorte, un droit que j'ai découvert, la remise gracieuse. Oui. Si on est dans une situation exceptionnelle, on vit un changement de situation majeur, on peut demander une remise gracieuse de tout ou partie de son impôt sur le revenu, vrai ou faux?
4: Alors, c'est vraiment des cas extrêmement rares. Ouais. Et en tout cas, vous pouvez faire la demande, c'est un droit. Après, le fait d'octroyer cette remise sur les droits, sur l'impôt, elle est quand même assez rare, hein. C'est assez rare que l'administration fiscale donne suite. Généralement, la remise va plutôt s'appliquer sur les majorations, les pénalités de retard. Sur les droits eux-mêmes, c'est assez rare, mais c'est une possibilité.
0: Gilles Bozigère, expert comptable, avant de nous quitter, vous allez vous prêter au jeu de notre quiz Le vrai faux pour finir avec les idées claires sur ce thème de la déclaration de revenus qui nous donne un petit peu des sueurs froides hein, parfois. Bon, première question, vrai ou faux, la déclaration automatique signifie que je n'ai rien à vérifier?
4: Alors faux, il vaut mieux vérifier, mais vous n'êtes pas obligé de le faire parce qu'effectivement, comme elle est automatique, elle partira toute seule.
0: Vrai ou faux, dépenser pour du bricolage donne droit à un avantage fiscal?
4: Alors vrai, si c'est du bricolage à domicile, vous avez le crédit d'impôt service à la personne.
0: Ah voilà, condition qu'un professionnel vienne chez nous. Hein. C'est Absolument. Pas juste on achète les outils et on le fait nous-mêmes.
4: C'est à domicile, il faut que ce soit un prestataire.
0: Vrai ou faux, il vaut mieux attendre la dernière minute pour déclarer, pour avoir les idées claires.
4: Faux. Il vaut mieux s'y prendre à l'avance, l'ouvrir une première fois, redescendre, regarder les informations dont vous allez avoir besoin, parce que la collecte des documents est parfois assez longue.
0: Vrai ou faux, on peut se faire aider gratuitement pour remplir sa déclaration de revenus.
4: Oui, bien sûr. Il y a plusieurs organismes qui le permettent, notamment lors des experts comptables avec le service Allo Impôt.
0: Allo Impôt donc, et sinon les maisons France Service, et puis les services fiscaux tout simplement, messagerie sécurisée, on disait tout à l'heure, tout ça. Dernière question, vrai ou faux, les informations pré-remplies sont toujours exactes?
4: Faux, mais c'est assez rare qu'il y ait des erreurs, il faut quand même toujours vérifier. Généralement, ces informations sont transmises par des tiers, donc par exemple votre employeur pour vos salaires, et il a pu faire une erreur.
0: Merci beaucoup Gilles Bozigère, expert comptable. Voilà, j'espère que vous y voyez plus clair, hein, vous qui nous avez écoutés sur votre radio locale ici. 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La semaine prochaine, on va partir en vacances, même avec un tout petit budget. Vous pouvez d'ailleurs envoyer vos questions à parici.les.economies@radiofrance.com. À suivre, des infos près de chez vous et votre après-midi en musique sur votre radio locale ici.
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7: Les infos pratiques ici Mayenne originales. Jusqu'à mardi, Evron organise une vente aux enchères de matériel municipal réformé. Il y a des choses surprenantes comme un drone ou même un minibus. On y participe via internet sur le site agorastore.fr. Là, vous pourrez faire monter les enchères de l'objet de votre choix. Plus d'infos également sur le site de la ville d'Evron. Toujours à l'est du département, ce week-end, c'est la fête communale à Saint-Georges-sur-Erve. Des jeux, structures gonflables ce samedi, le concert de Carole Mascana ce soir. Demain, vide-grenier, expo de tracteurs, motos et véhicules anciens. Un spectacle folklorique également et une ambiance cubaine. Enfin, si vous cherchez à chiner, ce ne seront pas les propositions qui manquent ce week-end en matière de vide-grenier. On peut noter demain dimanche celui de Forcé, du Buret, mais également Bazougier, Ruyer-Froidfond ou encore Évron. Quant à nous, on chine les bons plans en dénichant d'autres infos pratiques, bien sûr, dans une heure.
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Voyage outre-Atlantique proposé par le groupe Téléphone. On écoutait New York avec toi. J'espère que vous allez bien, que vous avez passé un très bon début de journée. Sophie Nolvaux avec vous pour activer le mode relax de ce samedi 9 mai parce que vous avez peut-être vécu une semaine intense à l'écoute de votre radio ici, à guetter sans relâche les disques rayés pour tenter de remporter les 10 000 euros de vacances grâce à Bellambra. Vous avez jusqu'à ce soir minuit pour inscrire la phrase magique sur notre site ici.fr et le grand gagnant se rappeler demain entre midi et 13h dans l'émission de Willy Rovelli. Bonne chance. À suivre, je vous propose John Lennon, juste après M. Pokora avec Quand même.

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1: Je voulais vous parler de l'entreprise Serap à Goron, une entreprise bien implantée en Mayenne, créée en 1963 et spécialisée dans les Tancalais et les cuves viticoles. Elle conçoit, elle fabrique, elle commercialise ses produits. Et alors, ça marche pas bien, ça marche très bien. À Goron, ils sont 350 salariés. Arnaud Duchâtelet, directeur financier et ressources humaines.
2: Grâce au savoir-faire et au travail mené année après année, d'être présent dans plus de 100 pays et d'être le numéro un mondial sur la fabrication de Tancalais.
1: Et bim, comme

0: qui dure.
1: Et oui, parce qu'il faut savoir que le tankalet, comme l'éléphant, a une espérance de vie de 40 à 50 ans. Donc, tel un animal, il faut qu'il soit bien conçu.
0: Il consommera moins d'électricité, il lavera mieux, il consommera moins d'eau. Et c'est cette performance technique qui fait que nos tanks sont appréciés.
1: Là encore, un tank à lait, c'est une sacrée belle bête.
0: Dans la plupart des cas, ça ressemble d'extérieur à la cuve que l'on peut voir sur une citerne routière.
1: Et ça peut contenir de 300 à 40 000 litres de lait, ce qui n'est pas rien. Et il y a autre chose qui marche bien chez Serap, c'est son modèle de fonctionnement rare avec les salariés. C'est-à-dire que tous les salariés qui le souhaitent peuvent devenir actionnaires.
0: Et à tel point qu'aujourd'hui, chaque année, environ 85% des salariés choisissent de souscrire des actions du groupe, qui à mon avis a été un des facteurs majeurs du succès et du développement de Serap.
1: Et d'ailleurs, Serap a reçu le prix de la marque employeur du concours Mayenne Innove, justement en lien avec l'accompagnement des salariés et du bien-être collectif.
0: Un des éléments qui a aussi permis de convaincre les étudiants de voter pour notre candidature, je pense, est la mise à disposition d'une assistante sociale.
1: On le rappelle, Serap à Gauron est le numéro 1 mondial de constructeurs de tanks à lait et l'entreprise renforce la dynamique économique mayennaise.
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0: On attend avec grande impatience son quatrième album en fin d'année et sa tournée acoustique en 2027 dans les Zéniths et Arena de France. C'était Oshi avec Je partirai sur votre radio locale ici. On change de registre dans la suite de votre samedi après-midi avec Michael Jackson et Laurent Voulzy qui vient nous chanter l'une de ses plus belles ballades entre Bretagne et Guadeloupe.
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2: Au Havre, un homme d'une cinquantaine d'années en garde à vue pour homicide volontaire. Il est soupçonné d'avoir défenestré une femme sexagénaire hier après-midi. La victime n'a pas survécu à la chute. D'après le parquet, le suspect alcoolisé au moment des faits était hébergé par la victime et déjà connu de la justice pour des violences volontaires. Un nouveau candidat dans la course à l'Élysée, Florian Philippot, le président du parti Les Patriotes et ancien vice-président du Front National. Il s'était déjà présenté en 2022, mais n'avait réussi à obtenir qu'un seul parrainage d'élus sur les 500 demandés. Le drapeau européen de retour sur le Parlement hongrois après 12 ans d'absence. Cette décision marque un premier pas de la Hongrie vers l'Union européenne en cette journée de l'Europe. Un nouveau chapitre salué par le président du Conseil européen au moment de l'investiture du nouveau Premier ministre hongrois, Peter Magyar. Le bateau de croisière MV Ondus attendu très tôt demain matin aux îles Canaries. Les passagers et une bonne partie des membres d'équipage pourront débarquer à Tenerife. Certains seront rapatriés dans leur pays d'origine, les États-Unis, le Royaume-Uni ou encore la France. Le bateau, lui, poursuivra ensuite sa route vers les Pays-Bas. En tout, 6 cas d'antivirus ont été confirmés à bord par l'OMS et 3 passagers sont décédés. Et puis, ce soir, en tennis de table, la France fera face à la Chine en demi-finale des championnats du monde. Après leur victoire hier 3-0 contre le Brésil, les frères Lebrun et Flavien Coton espèrent une nouvelle victoire pour aller décrocher le titre mondial.
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3: Le temps ce samedi, vigilance jaune orage, on se méfiera. Les nuages deviennent menaçants au fil des heures et peuvent provoquer des orages localement, et notamment en soirée sur l'ouest et le nord-est du département. Dans la nuit, ça se décalerait vers le sud. Les températures, 21 à 24, 21 à Mayenne, 24 à Laval. La tendance pour demain, un schéma instable, parfois des éclaircies, mais les orages peuvent toujours menacer. Bon week-end avec Ici Mayenne.
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0: Groupe mythique des années 70, Supertramp avec Dreamer sur votre radio locale ici. Je suis ravie de passer ce début d'après-midi en votre compagnie. C'est Sophie Nolveau au micro de votre radio préférée avec dans quelques minutes des infos pratiques près de chez vous. Mais juste avant, on va profiter des trois chansons françaises à la suite.
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0: Avec Étienne Dao, le nouveau duo Pascal Obispo et Francis Cabrel et l'éternelle mystérieuse Mylène Farmer. 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

0: En 82, Étienne Dao est au tout début de sa carrière et c'est grâce à ce titre, Le Grand Sommeil, qu'il sortira son deuxième album. Dans une poignée de minutes, Diana Ross assure votre radio locale ici, mais tout de suite, comme chaque heure, place aux infos près de chez vous.
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2: Des infos pratiques ici Mayenne, à Saint-Berthevin, on commence sérieusement à penser aux vacances d'été et on appelle à la vigilance face au risque de cambriolage. La commune et la police communiquent à ce sujet et rappellent qu'en cas de danger ou simplement pour se renseigner et prévenir, on peut contacter la police municipale ou nationale. Après l'électricité, le gaz et le fioul, Que Choisir Ensemble en Mayenne annonce le lancement de l'opération Choisir son pelet. Plus il y aura de Mayennais dans le groupe, moins ça sera cher, vous l'aurez compris. Les granulés de bois sont un mode de chauffage en plein essor, mais les prix sont parfois en souffrance, d'où l'économie proposée par UFC Que Choisir en Mayenne. Inscription jusqu'au 24 mai, gratuite et sans engagement, sur www.choisirsonpelet.fr. Enfin, on donne son sang le mardi 19 mai à Mêlée du Maine, 15h-19h, espace Mélinois. Quant à nous, les infos pratiques ici Mayenne, elles reviennent bien sûr dans une heure.
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0: The Bee Gees avec Too Much Heaven sur votre radio locale ici. Nous sommes le 9 mai et depuis 1985, on fête la journée de l'Europe. Cette date a été choisie par l'ensemble des pays européens en souvenir du discours prononcé par Robert Schuman le 9 mai 1950. Robert Schuman, qui fut, je vous le rappelle, le ministre des Affaires étrangères en France de 1948 à 1953 sous la présidence de Vincent Auriol. Il sera bientôt 15h, l'heure de toute l'info en français dans le monde en 90 secondes. D'ici là, je vous ai programmé Marc Lavoine, Taylor Swift et David Hallyday.
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1: Vous écoutez votre radio ici, bel après-midi, il est 15h. Toute l'info en France et dans le monde en 90 secondes avec Féline Leloir-Duhaut.
2: Une chanson à la gloire de Philippe Pétain, entendue hier lors des commémorations du 8 mai à Canet-en-Roussillon dans les Pyrénées-Orientales. La chanson « Maréchal, nous voilà » a été diffusée lors d'une reconstitution historique de la Libération. L'organisateur assure qu'il s'agit d'une erreur de l'ingénieur du son qui ne connaissait pas la portée symbolique de l'hymne. La même chanson a aussi été entendue hier dans les rues de Carpentras dans le Vaucluse. Là aussi, c'est une erreur, affirme la mairie. 9 personnes placées en garde à vue à Paris dans le quartier Saint-Michel cet après-midi en lien avec la marche du comité du 9 mai. Cette manifestation d'ultra-droite a été interdite ce matin par le Conseil d'État, une interdiction qui s'ajoute à celle de la préfecture de police et du tribunal administratif de Paris. La contre-manifestation antifasciste est elle aussi interdite. Des contrôles ont donc été mis en place dans la capitale pour éviter tout rassemblement. Une nouvelle affaire de séquestration liée aux crypto-monnaies, cette fois en Haute-Garonne. Le 23 mars dernier, une femme séquestrée par plusieurs individus armés et cagoulés qui l'ont forcée à transférer 68 000 euros en crypto-monnaie. 5 personnes de 17 à 24 ans ont depuis été arrêtées. L'une d'elles est liée à la DZ Mafia. En rugby, les Françaises ultra favorites pour ce 4e match du tournoi des 6 nations. Les Bleus feront face aux Écossaises à Édimbourg cet après-midi. Coup d'envoi du match à 17h15. Et puis, J-7 avant l'Eurovision. Le grand concours de chant européen se déroule à Vienne cette année avec 35 concurrents. On vous a mis le classement des titres avec nos chouchous sur ici.fr.
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3: Le temps ce samedi, vigilance jaune orage, on se méfiera. Les nuages deviennent menaçants au fil des heures et peuvent provoquer des orages localement, et notamment en soirée sur l'ouest et le nord-est du département. Dans la nuit, ça se décalerait vers le sud. Les températures, 21 à 24, 21 à Mayenne, 24 à Laval. La tendance pour demain, un schéma instable, parfois des éclaircies, mais les orages peuvent toujours menacer. Bon week-end avec Ici Mayenne.
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0: L'excellent groupe de Mark Knopfler, Dire Straits, à l'instant avec Money for Nothing sur votre radio ici. Sophie Nolveau pour vous accompagner sur la route de vos activités ce samedi, dans vos travaux, dans votre ménage, dans votre après-midi de détente, avec des infos près de chez vous dans un instant et des mélodies qu'on connaît bien avec les trois chansons françaises à la suite. Il y aura Michel Berger, Vanessa Paradis, mais également Julien Clerc. Je vous souhaite un bon week-end. 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

0: La groupie du pianiste Michel Berger sur votre radio locale ici. Je vous souhaite un excellent samedi avec nous. Le retour de la musique, c'est dans une poignée de minutes avec Zucchero, juste derrière les infos près de chez vous.
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2: Les infos pratiques ici Mayenne originales jusqu'à mardi. Evron organise une vente aux enchères de matériel municipal réformé. Il y a des choses surprenantes comme un drone ou même un minibus. On y participe via internet sur le site agorastore.fr. Là, vous pourrez faire monter les enchères de l'objet de votre choix. Plus d'infos également sur le site de la ville d'Evron. Toujours à l'est du département, ce week-end, c'est la fête communale à Saint-Georges-sur-Erve. Des jeux, structures gonflables ce samedi, le concert de Carole Mascana ce soir. Demain, vide-grenier, expo de tracteurs, motos et véhicules anciens, un spectacle folklorique également et une ambiance cubaine. Enfin, si vous cherchez à chiner, ce ne seront pas les propositions qui manquent ce week-end en matière de vide-grenier. On peut noter demain dimanche celui de Forcé, du Buret, mais également Bazougier, Ruyer-Froidfond ou encore Évron. Quant à nous, on chine les bons plans en dénichant d'autres infos pratiques, bien sûr, dans une heure.
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0: tous les deux 30 ans lorsqu'ils enregistrent cette chanson qui deviendra un tube, When the Rain Begins to Fall, par un duo d'artistes américains, Jermaine Jackson et Pia Zadora, un titre à retrouver dans la playlist de notre nouvelle web radio 100% années 80. Tiens, cet air-là aussi, vous pourrez l'écouter quand vous le souhaitez, 24 heures sur 24, 7 jours sur 7, gratuitement via l'appli ICI ou encore notre site ICI.fr. Il sera bientôt 16h, l'heure du goûter et de votre rendez-vous avec l'info en France et dans le monde en 90 secondes. Le temps de se détendre avec Axel Bauer, le nouveau single de Miley Cyrus, mais aussi Daniel Balavoine sur votre radio ICI.
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1: 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Toute l'info en français dans le monde en 90 secondes avec Féline Leloir-Duhaut.
2: Un accident d'avion de voltige ce matin dans le Puy-de-Dôme à l'aéroport de Clermont-Aulna. Le pilote âgé de 54 ans est décédé. Il était seul à bord. Le procureur de Clermont-Ferrand précise que l'avion a percuté le sol au niveau d'une piste en herbe de l'aéroport. Emmanuel Macron en Égypte. Aujourd'hui, le président français vient inaugurer une université de la francophonie à Alexandrie. Emmanuel Macron doit aussi rencontrer son homologue égyptien Abdel Fattah al-Sissi à la fois pour conforter la relation bilatérale entre les deux pays et échanger sur la guerre au Moyen-Orient. Le bateau de croisière MV Ondus, attendu très tôt demain matin aux îles Canaries, les passagers et une partie des membres d'équipage pourront débarquer à Tenerife. Certains seront rapatriés dans leur pays d'origine, les États-Unis, le Royaume-Uni ou encore la France. Le bateau poursuivra ensuite sa route vers les Pays-Bas. En tout, 6 cas d'antivirus ont été confirmés à bord par l'OMS et 3 passagers sont décédés. La préfecture de police de Paris se dit défavorable sur l'installation d'une fan zone le 30 mai pour la finale de la Ligue des Champions entre le PSG et Arsenal, un projet soutenu par le maire de Paris Emmanuel Grégoire, mais plusieurs autres événements ont lieu dans la capitale ce même soir, comme les concerts d'Aya Nakamura et Damso ou encore le tournoi de Roland-Garros. Et puis, au championnat du monde de tennis de table, la France est en demi-finale face à la Chine avec une vraie chance de victoire pour les frères Lebrun et Flavien Coton. Après la victoire hier 3-0 contre le Brésil, ils visent le titre mondial.
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4: Le temps ce samedi, vigilance jaune orage, on se méfiera. Les nuages deviennent menaçants au fil des heures et peuvent provoquer des orages localement, et notamment en soirée sur l'ouest et le nord-est du département. Dans la nuit, ça se décalerait vers le sud. Les températures, 21 à 24, 21 à Mayenne, 24 à Laval. La tendance pour demain, un schéma instable, parfois des éclaircies, mais les orages peuvent toujours menacer. Bon week-end avec Ici Mayenne.
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0: important de rester cool en toutes circonstances, même le week-end et surtout au volant de la voiture. C'était Zazie avec Zen. C'est Sophie Nolvaux au micro de votre radio locale ici. À 16h, passé de quelques minutes, vos chansons préférées vont rythmer votre après-midi avec l'énergie débordante du groupe Earth, Wind & Fire. Mais tout de suite, voici Gaëtan Roussel avec cette jolie nouveauté intitulée « Tout s'en va ».
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1: Ce week-end, ce sont les Journées mondiales de l'art aux pierres, l'occasion de découvrir plusieurs jardins remarquables. Je me suis rendu à Mélie-du-Maine, au parc du château des Arcis, où j'ai rencontré sur place il y a quelques jours Thomas Bloin. Son entreprise s'appelle Histoire de Taille, c'est un jardinier, et je le retrouve dans l'une des allées du parc des Arcis. Il taille une taupière en forme de vase avec une boule sur le dessus.
2: Alors là, je suis en train de tailler un if. Alors, c'est-à-dire que je lui donne une forme, je le sculpte. Tous les ans, plusieurs fois par an, je vais lui donner la forme que je veux. Un carré, une boule, une ogive, on fait ce qu'on veut.
1: Qu'est-ce qui vous a donné envie d'être à la fois paysagiste et qu'est-ce qui vous a donné envie d'être sculpteur aussi, alors, Thomas ?
2: La passion des végétaux et puis la satisfaction de voir ce qu'on fait et de ce que ça devient par la suite. Ça, c'est des taupières que j'ai commencé à former il y a 2 ans et on commence déjà à voir le résultat. Et c'est un jeu de patience et de maîtrise.
1: En quoi c'est une variété qui se prête bien d'ailleurs à l'art aux pierres ?
2: Alors ça se prête très bien à l'art aux pierres parce que ça réagit déjà très bien à la taille. Et en plus le feuillage est très fin, donc quand on fait des coupes, ça se voit assez peu. Un peu comme le buis, le charme, le nicéra, il y a pas mal d'espèces qui s'y prêtent. Mais c'est vrai que quand on commence à attaquer des arbustes avec des gros feuillages, la coupe se voit tout de suite et c'est vraiment laid, quoi.
1: Qu'est-ce que ça fait de bosser ici aux Arcis ?
2: C'est un plaisir, hein. C'est idyllique. Le matin, on arrive, il y a un petit brouillard, on voit les faisans, les lièvres et puis les chevreuils qui viennent grignoter les pousses de rosiers. Donc, c'est toujours super sympa de venir ici.
1: Et alors, en plus de l'entretien des taupières, il y a un autre chantier, c'est la taille du labyrinthe du château. Il a été dessiné sur une île au milieu d'un étang. Avec Thomas, j'emprunte la petite passerelle en bois qui mène à ce labyrinthe circulaire.
2: Allez, c'est parti.
1: Vous le connaissez bien, vous,
2: hein ? Oui, compte tenu que je le taille 3 à 4 fois par an depuis 2021, effectivement, je commence à avoir des bonnes notions.
1: Donc là, on peut prendre un petit passage. Je vous laisse passer devant, Thomas. C'est vrai que c'est pas large pour l'instant les endroits où ça n'a pas été taillé.
2: C'est une volonté des propriétaires de réduire les passages pour rendre le labyrinthe un petit peu plus compliqué et plus immersif, notamment pour les enfants. Comme ça, eux, ils sont vraiment en dessous de la haie et ils ne voient pas au-dessus. Et pour eux, ça doit vraiment être vraiment quelque chose de sympa.
1: Ah oui, c'est sur la gauche maintenant. Et là, vous avez tous vos outils.
2: Exactement. Donc là, j'utilise un taille-haie sur perche et un taille-haie classique. Et je me suis équipé d'un harnais qu'on appelle un harnais éléphant. Donc ce harnais-là permet de soutenir le poids du taille-haie.
1: Eh bien, je ne pensais pas que j'allais voir un éléphant aujourd'hui. Hein.
2: Il est un peu original, celui-là.
1: J'observe donc Thomas à l'œuvre avec son taille-haie. Puis je le laisse tranquille parce que sa journée est loin d'être finie.
2: Effectivement, là, il me reste au moins 2-3 heures, donc va falloir que je m'y remette.
1: Et moi, va falloir que je retrouve la sortie du labyrinthe.
2: Eh ben, bon courage à vous.
1: Allez, ça veut dire débrouillez-vous.
2: Exactement.
1: Alors vous aussi, allez vous perdre dans ce labyrinthe au château des Arcis. En plus des Journées mondiales de l'art aux pierres, c'est aussi le week-end de Norodon. Ce qui veut dire que 2 euros par entrée sont reversés par les propriétaires des lieux à la Fédération pour la recherche sur le cerveau.
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0: Eddie Mitchell avec le cimetière des éléphants sur votre radio locale ici. Avant de retrouver l'humour en tube avec les chevaliers du Fiel et Alexis le Rossignol, vous aurez droit à des conseils utiles près de chez vous et de la pure détente avec Syl et une nouveauté signée Auria. Je vous souhaite un très bel après-midi, profitez bien du week-end.
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0: inspiré par la chute du mur de Berlin et le massacre de la place Tiananmen. S'il écrit cette chanson Crazy en 90. Je vous souhaite un bon samedi à l'écoute de votre radio locale ici. Dans quelques minutes, le groupe français Bandolero, juste après des infos utiles et pratiques d'ici.
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2: Des infos pratiques ici Mayenne. À Saint-Berthevin, on commence sérieusement à penser aux vacances d'été et on appelle à la vigilance face au risque de cambriolage. La commune et la police communiquent à ce sujet et rappellent qu'en cas de danger ou simplement pour se renseigner et prévenir, on peut contacter la police municipale ou nationale. Après l'électricité, le gaz et le fioul, Que Choisir Ensemble en Mayenne annonce le lancement de l'opération Choisir son pelet. Plus il y aura de Mayennais dans le groupe, moins ça sera cher, vous l'aurez compris. Les granulés de bois sont un mode de chauffage en plein essor, mais les prix sont parfois en souffrance, d'où l'économie proposée par UFC Que Choisir en Mayenne. Inscription jusqu'au 24 mai, gratuite et sans engagement, sur www.choisirsonpelet.fr. Enfin, on donne son sang le mardi 19 mai à Mêlée du Maine, 15h-19h, espace Mélinois. Quant à nous, les infos pratiques ici Mayenne, elles reviennent bien sûr dans une heure.
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0: Sur votre radio locale ici, on écoutait Sia avec Gimme Love. Place à l'humour maintenant. Aujourd'hui 9 mai, c'est la journée de l'Europe. L'Union européenne doit se montrer unie face au nouvel ordre mondial. Je vous l'accorde, hein, le sujet est bien plombant. Mais c'est sans compter sur Fred Ballard qui va tenter de rendre tout ça marrant dans l'humour en tube.
1: Avec quel pays va-t-on faire l'Europe? Il nous reste l'Allemagne.
2: Voilà, bah ça commence bien. Si déjà on commence à se moquer de l'accent de nos voisins, on n'est pas prêt de se unir, alors qu'il suffirait d'accepter nos différences pour qu'on puisse passer nos vacances ensemble et tester cet amour qui unit les peuples européens.
1: Ces Allemands qui tous les étés nous envahissent, nous, dans le sud de la France, ils recommencent à venir nous narguer avec leur Mercedes de merde. Toujours sur la troisième file de gauche. La peignade est-elle dangereuse pour les enfants? Mais non, il y a vent de terre, prends ton matelas pneumatique, tu vas découvrir l'Amérique.
2: Bon, il semblerait qu'il y ait encore quelques petites résistances à l'union des peuples européens dans le sud de la France, mais peut-on faire confiance au chevalier du fiel qui aime bien mettre de l'huile sur le fioul? Parce que l'Europe, c'est aussi pour les jeunes une formidable occasion de découvrir le monde.
3: Vous connaissez Erasmus? Ouais, ce programme international qui permet à des étudiants étrangers fascinés par la France de venir étudier chez nous et à des étudiants français fascinés par la fête d'aller dans des pays où la vie est moins chère pour picoler, pour niquer. Voilà. Ben, j'y suis resté 7 ans.
2: Voilà, ben ça c'est une expérience d'ouverture sur le monde réussie hein, par un jeune Européen plein de vie et de tequila aussi. Mais bon, au moins Alexis Le Rossignol a trouvé sa voie grâce à l'Europe. Erasmus mène à tout, filière économique ou humoristique, en forme des cadors.
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0: Lettre à France par Michel Polnareff sur votre radio locale ici. Il sera bientôt 17h, l'heure des infos. On a juste le temps de se faire plaisir avec Dépêche Mode et le nouveau single de Charles Doré. À tout de suite.
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1: Vous écoutez Ici, belle fin d'après-midi, il est 17h. Les infos sont présentées par Féline Leloir-Duhaut.
2: Au Havre, un homme d'une cinquantaine d'années en garde à vue pour homicide volontaire. Il est soupçonné d'avoir défenestré une femme sexagénaire hier après-midi. La victime n'a pas survécu à la chute. D'après le parquet, le suspect alcoolisé au moment des faits était hébergé par la victime et déjà connu de la justice pour des violences volontaires. Une enquête ouverte par le parquet de Dunkerque sur plusieurs marins de la Marine nationale. Ces marins font partie des brigades de sauvetage des migrants dans la Manche. Ils sont accusés d'avoir tenu des propos racistes et d'avoir eu des comportements pouvant mettre en danger les personnes secourues. L'alerte a été donnée par un autre agent de la Marine nationale. 9 personnes placées en garde à vue à Paris ce midi en lien avec la marche du comité du 9 mai. Elles allaient se rendre à cette manifestation interdite ce matin par le Conseil d'État, mais aussi par la préfecture de police et le tribunal administratif de Paris. Ces 9 personnes appartiennent toutes à cette mouvance d'ultra-droite et portaient des matraques télescopiques et des couteaux. Maréchal, nous voilà, une chanson à la gloire de Philippe Pétain entendue hier lors des commémorations du 8 mai à Canet-en-Roussillon dans les Pyrénées-Orientales lors d'une reconstitution historique de la libération, mais aussi à Carpentras dans le Vaucluse, dans les haut-parleurs de la ville. Dans les deux cas, c'est une erreur, assurent les organisateurs. La mairie de Carpentras a néanmoins décidé de porter plainte. Un nouveau candidat dans la course à l'Élysée, Florian Philippot, le président du parti Les Patriotes et ancien vice-président du Front National. Il s'était déjà présenté en 2022, mais n'avait pas réussi à obtenir qu'un seul parrainage d'élus sur les 500 demandés. En rugby, les Françaises sont à Édimbourg pour ce 4e match du tournoi des 6 nations. Les Bleus, ultra favorites face aux Écossaises. Le coup d'envoi du match, c'est dans un quart d'heure. Et puis, J-7 avant l'Eurovision, le grand concours de chant européen qui se déroule à Vienne cette année avec 35 concurrents. On vous a mis le classement des titres avec nos chouchous sur ici.fr.
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4: Le temps ce samedi, vigilance jaune orage, on se méfiera, les nuages deviennent menaçants au fil des heures et peuvent provoquer des orages localement, et notamment en soirée sur l'ouest et le nord-est du département. Dans la nuit, ça se décalerait vers le sud. Les températures, 21 à 24, 21 à Mayenne, 24 à Laval. La tendance pour demain, un schéma instable, parfois des éclaircies, mais les orages peuvent toujours menacer. Bon week-end avec Ici Mayenne.
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Véritable icône des années 80, elle nous replonge dans tous nos magnifiques souvenirs. C'était Jeanne Masse avec Toute Première Fois. J'espère que votre samedi se passe pour le mieux. C'est Sophie Nolvaux avec vous. À suivre, Bonnie Tyler, juste après Gauvin Serce avec Silence Radio sur votre radio locale.

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1: Pouvoir continuer à conduire malgré un handicap permanent ou temporaire est essentiel au maintien de l'autonomie et de notre bien-être, particulièrement en zone où la voiture est indispensable. Et c'est bien un drame pour de nombreuses personnes habituées à prendre le volant et qui subitement ne se retrouvent plus en capacité de conduire en sécurité. À Laval, des patients souffrant de diverses pathologies peuvent évaluer leur capacité à la conduite. Au centre hospitalier, le service de médecine physique et de réadaptation accueille des patients nécessitant une rééducation intensive. C'est là que se trouve un simulateur de conduite. Je suis reçu par trois ergothérapeutes, Élise Boulier, Sophie Gauvin et Thomas Potvin. Sophie, dans quel cadre utilisez-vous le simulateur de conduite ?
2: Au départ, tout accident de la vie entraîne bien souvent une régularisation du permis de conduire. C'est un cadre légal et nous, on intervient dans ce cadre légal. Il existe sur Internet une liste de pathologies où chaque personne doit faire régulariser son permis de conduire par un médecin agréé de la préfecture. Nous, on vient mettre en situation les gens. On vient d'abord évaluer avec des données chiffrées le temps de réaction, la capacité de freinage, est-ce que je suis capable d'appuyer à fond sur la pédale de frein, est-ce que je suis capable de tourner le volant avec mes deux mains. Et en fonction de ces résultats-là, on vient adapter ou non le poste de conduite.
1: Et Thomas, quelles sont les pathologies des patientes et patients ?
3: Alors, elles peuvent être multiples, mais par exemple, toutes les personnes qui ont fait un AVC, ça peut être aussi l'épilepsie, traumatisme crânien, amputation, voilà, partie traumato plutôt. Toutes ces personnes-là doivent régulariser leur permis de conduire. Et c'est vrai qu'il y a certaines personnes, on se rend compte, qui ne sont pas au courant. Et il faudrait à chaque fois qu'elles le fassent pourtant.
1: Donc avec le simulateur, vous évaluez la capacité à conduire des patients. Et ces évaluations, elles vont où ?
2: On les envoie au médecin agréé de la préfecture. Ça permet de le situer parce qu'en fait, le médecin agréé de la préfecture ne connaît pas le patient qui vient régulariser son permis de conduire. Donc ça permet de voir qu'il a été mis en situation, que ça s'est plutôt bien passé.
1: Élise, vous vouliez ajouter ?
4: En fait, bien souvent aussi, on fait le lien avec le médecin du coup MPR qui suit le patient à l'hôpital pendant son séjour.
1: Oui, MPR pour médecine physique et de réadaptation, en fait le médecin rééducateur.
4: Et donc du coup on fait du lien aussi par rapport à nos observations dans la voiture parce qu'on accompagne les patients avec l'auto-école et le médecin MPR fait un courrier adressé au médecin agréé de la préfecture pour faire le lien avec le problème de santé et la mise en situation conduite.
1: Et lui permettre d'avoir toutes les informations pour délivrer ou non un avis d'aptitude à la conduite.
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0: clip a été tourné dans la capitale grecque, Feels Like I'm Falling in Love, le groupe de Chris Martin. On écoutait Coldplay sur votre radio locale ici. Les infos près de chez vous arrivent très bientôt. On les retrouve juste après Marine avec Escroc et Les Innocents avec L'Autre Finistère. Merci pour votre fidélité et belle journée.
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1: C'est un titre puissant et introspectif que nous livre Marine, la gagnante de la saison 12 de la Star Academy. On écoutait Escroc sur votre radio locale ici. Pour poursuivre agréablement notre samedi, on retrouve dans un instant Terence Trent D'Arby, juste après quelques petites infos d'ici.
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3: Les infos pratiques ici Mayenne originales. Jusqu'à mardi, Evron organise une vente aux enchères de matériel municipal réformé. Il y a des choses surprenantes comme un drone ou même un minibus. On y participe via internet sur le site agorastore.fr. Là, vous pourrez faire monter les enchères de l'objet de votre choix. Plus d'infos également sur le site de la ville d'Evron. Toujours à l'est du département, ce week-end, c'est la fête communale à Saint-Georges-sur-Erve. Des jeux, structures gonflables ce samedi, le concert de Carole Mascana ce soir. Demain, vide-grenier, expo de tracteurs, motos et véhicules anciens. Un spectacle folklorique également et une ambiance cubaine. Enfin, si vous cherchez à chiner, ce ne seront pas les propositions qui manquent ce week-end en matière de vide-grenier. On peut noter demain dimanche celui de Forcé, du Buret, mais également Bazougier, Ruyer-Froidfond ou encore Évron. Quant à nous, on chine les bons plans en dénichant d'autres infos pratiques, bien sûr, dans une heure.
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0: C'était Jérémy Frérot avec Adieu. Il est l'heure de parcourir l'histoire sur votre radio ici avec les voyages dans le temps de Stéphane Bern. Le sujet du jour, l'évasion incroyable de Napoléon III du fort de Ham. Ouvrez grand les oreilles.
1: Une prison, 400 soldats, 60 sentinelles, un pont-levis. Mais comment Louis-Napoléon Bonaparte s'est-il échappé ? Printemps 1846, fort de Ham, dans la Somme. Napoléon III ronge sa peine. Condamné à perpétuité pour coup d'état raté, il vit avec un valet, un cuisinier et son chien. Ses journées s'étirent entre l'écriture, l'attente et les pas feutrés d'un jeune maçon nommé Charles Pinguet, venu réparer le plafond de sa cellule qui fuit. Il l'observe, il lui parle. Petit à petit, un plan se dessine. Pinguet accepte de lui prêter ses habits. Le 25 mai à l'aube, Napoléon rase sa moustache, coiffe une perruque, enfile la blouse sale, la casquette, les sabots. Il se farde, se donne l'air fatigué. Sur l'épaule, il cale une planche comme les autres ouvriers. Bon, c'est vrai que dit comme ça, on dirait Mario Bros à Fort Boyard. Il descend. Dans la cour, un sergent l'interpelle. « Hé, Pinguet, tu n'oublies pas ta planche ?» Il hoche la tête, poursuit sa route. Le pont-levis s'abaisse. Il passe. Personne ne bronche. On imagine la scène aujourd'hui. Contrôle vigipérate, portique, fouille au corps. Avec son panneau de bois, il aurait forcément déclenché l'alarme du Leroy Merlin. À 2 kilomètres, l'attend un fiacre. Puis la diligence qu'il mènera à Bruxelles, puis à Londres. 2 ans plus tard, il entre à l'Élysée. En 1852, il devient empereur. Bien avant Carlos Ghosn, caché dans une malle, Napoléon III a signé l'une des évasions les plus culottées de l'histoire. Et même pas avec sa culotte à lui.
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0: êtes toujours branchés sur votre radio locale ici avec LP et Lost on You. Bientôt 18h, l'heure de faire un point sur l'actualité. Avant ça, on profite encore pour chanter avec Céline Dion et son dernier titre dansant, mais aussi avec Alain Souchon et Je veux du cuir.
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1: Vous écoutez votre radio ici, il est 18h. Bon début de soirée. Les infos avec Féline Leloir-Duhaut.
2: Elle avait 9 ans et vivait à Sarreguemines en Moselle. La petite Sarah, qui s'est suicidée en octobre dernier, était victime de harcèlement scolaire, des faits graves, selon le rapport du rectorat de l'Académie Metz-Nancy. D'après le parquet de Sarreguemines, elle souffrait de moqueries de ses camarades de CM2 sur sa corpulence. Un gendarme français tué aujourd'hui, ça s'est passé à l'air en Meurthe-et-Moselle. Il tentait d'arrêter un véhicule qu'il a mortellement percuté. C'est le ministre de l'Intérieur, Laurent Nunez, qui l'annonce sur son compte X. 59 personnes interpellées à Paris, dont 32 placées en garde à vue, des arrestations en lien avec la marche du comité du 9 mai, cette manifestation d'ultra-droite interdite ce matin par le Conseil d'État après la préfecture de police et le tribunal administratif de Paris. La contre-manifestation antifasciste était elle aussi interdite. Parmi les personnes interpellées, certaines portaient des matraques télescopiques et des couteaux. Le bateau de croisière MV Ondus, attendu très tôt demain matin aux îles Canaries, les passagers et une partie des membres d'équipage pourront débarquer à Tenerife. Certains seront rapatriés dans leur pays d'origine, les États-Unis, le Royaume-Uni ou encore la France. Le bateau, lui, poursuivra ensuite sa route vers les Pays-Bas. En tout, 6 cas d'antivirus ont été confirmés à bord par l'OMS et 3 passagers sont décédés. Y aura-t-il une fan zone à Paris le 30 mai pour suivre la finale de la Ligue des Champions entre PSG et Arsenal ? Rien n'est moins sûr. Le maire Emmanuel Grégoire soutient le projet, mais la préfecture de police de Paris se dit défavorable pour des raisons de sécurité. Emmanuel Macron en Égypte aujourd'hui. Le président français vient inaugurer une université de la francophonie à Alexandrie. Le président doit aussi rencontrer son homologue égyptien Abdel Fattah Al-Sissi pour conforter la relation bilatérale entre les deux pays et échanger sur la guerre au Moyen-Orient. Et puis ce soir, la France en tennis de table en demi-finale des championnats du monde face à la Chine. Les frères Lebrun et Flavien Coton ont une vraie chance pour le titre mondial.
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3: Le temps ce samedi, vigilance jaune orage, on se méfiera. Les nuages deviennent menaçants au fil des heures et peuvent provoquer des orages localement, et notamment en soirée sur l'ouest et le nord-est du département. Dans la nuit, ça se décalerait vers le sud. Les températures, 21 à 24, 21 à Mayenne, 24 à Laval. La tendance pour demain, un schéma instable, parfois des éclaircies, mais les orages peuvent toujours menacer. Bon week-end avec Ici Mayenne.
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De Police avec Ken Stan Lusigno sur votre radio ici. C'est toujours Sophie Nolvaux avec vous jusqu'à 19h. 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D'ici là, on se relaxe avec Rose Laurence, juste après Florent Pagny avec la dernière chanson du monde.

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1: Notre balade du jour avec Mathieu Isserga de l'office de tourisme Laval Tourisme aujourd'hui. Bonjour Mathieu.
2: Bonjour Hervé.
1: Merci d'être avec nous aujourd'hui. Vous avez décidé de nous emmener du côté de Port-Briac, un joli passé industriel d'ailleurs.
2: Exactement, un passé industriel alors qui est toujours inaccessible, hein, puisque le site des anciennes fonderies, Chappé, puis jusqu'à Pébéco pour les plus récentes, n'est pas encore accessible pour le grand public. Mais ça ne veut pas dire qu'il n'y a pas un très joli patrimoine à découvrir dans la cité. Patrimoine donc qui a beaucoup été impacté justement par les forges et par le paternalisme la famille Chappé, qu'on retrouve à plusieurs endroits de la ville. Et donc, il y a un petit circuit pour le découvrir à Port-Briac, qui est le circuit des anciens fondeurs.
1: Les fondeurs. Qu'est-ce qu'on va découvrir le long de ce circuit des fondeurs?
2: Eh bien, on commence finalement presque au pied des anciennes fonderies, donc à côté de l'étang à Port-Briac. Et on remonte dans toute la cité ouvrière, voir un peu les marques qu'ont laissées les anciens maîtres de forge dans la ville. Donc, les fontaines Wallace, les maisons ouvrières, les anciens bains douches, qui sont antérieurs à ceux de Laval, à Port-Briac. On voit aussi comment sont constituées ces maisons ouvrières, toutes similaires, avec des jardins qui se suivent les uns aux autres, jusqu'à la petite église. Et dans l'église, alors là, c'est le bouquet final, on a toute la famille qui est présente sur les vitraux, la famille Chappé, donc des anciens propriétaires donc de ces fonderies donc de Port-Briac. Les deux fils sont dans le chœur, les petits-fils sont le long de la nef, et on retrouve dans les saints qui sont honorés dans l'église les noms des enfants de la famille Chappé.
1: Voilà, le témoignage du passé de Port-Briac. Bon, ça va sans dire, c'est une balade patrimoniale.
2: Exactement, et puis surtout c'est l'occasion de revoir dans l'église, dans la ville, des plaques d'égout aux fontaines, le savoir-faire aussi de l'ancien fondeur, avec tous les témoignages de cette industrie de la fonte, qui était très présente historiquement à Port-Briac dès le 19e siècle, jusqu'à la fin des fonderies, donc c'était en 2009, si je ne dis pas de bêtises, avec Pébéco.
1: Quelle distance, la longueur du circuit?
2: Allez, 1 à 2 kilomètres en marchant tranquillement.
1: Bon, tranquillement, c'est exactement ce qu'on va faire. Merci pour ce bon conseil. Si on souhaite en savoir plus, renseignement auprès de Laval Tourisme.
2: Exactement, et puis si jamais vous êtes un groupe ou une association intéressée pour faire ça, en visite guidée, on sera ravis de vous accompagner à découverte de ce patrimoine industriel.
1: Et à retrouver évidemment sur ici.fr. Merci Mathieu Isserga, Laval Tourisme. À demain avec une autre balade.
2: Merci, à demain.
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0: Une chanson qui fait du bien, Alex Warren avec Ordinary. Dans le prochain quart d'heure, je vous propose des conseils utiles autour de vous et les coulisses télé de Patrice Gascoigne qui part à la rencontre d'Olivier Mine pour le Maillon Faible sur M6. Ce sera après Taylor Swift et Johnny Hallyday sur votre radio ici. Belle fin de journée.
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0: Drop a Light, le nouveau single de l'américaine Taylor Swift sur votre radio locale ici. C'est le Bergeracois Guillaume Grand qui nous rejoint dans un court instant, mais tout de suite, des infos près de chez vous.
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2: Des infos pratiques ici Mayenne, à Saint-Berthevin, on commence sérieusement à penser aux vacances d'été et on appelle à la vigilance face au risque de cambriolage. La commune et la police communiquent à ce sujet et rappellent qu'en cas de danger ou simplement pour se renseigner et prévenir, on peut contacter la police municipale ou nationale. Après l'électricité, le gaz et le fioul, Que Choisir Ensemble en Mayenne annonce le lancement de l'opération Choisir son pelet. Plus il y aura de Mayennais dans le groupe, moins ça sera cher, vous l'aurez compris. Les granules les deux bois sont un mode de chauffage en plein essor, mais les prix sont parfois en souffrance, d'où l'économie proposée par UFC Que Choisir en Mayenne. Inscription jusqu'au 24 mai, gratuite et sans engagement, sur www.choisirsonpelet.fr. Enfin, on donne son sang le mardi 19 mai à Mêlée du Maine, 15h-19h, espace Mélinois. Quant à nous, les infos pratiques ici Mayenne, elles reviennent bien sûr dans une heure.
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0: Françoise Hardy avec VIP sur votre radio locale ici. Place tout de suite aux coulisses télé. Bonsoir Patrice Gascoin.
1: Salut Sophie.
0: Aujourd'hui, parce que vous êtes notre maillon fort, bien évidemment Patrice, vous allez nous parler du jeu de M6, le maillon faible. Et pour ça, vous êtes parti à la rencontre d'Olivier Mine.
2: Depuis fin novembre 2025 sur M6, le samedi en fin de journée, vous pouvez entendre ça.
3: Bienvenue, nous allons jouer au maillon faible.
2: Effectivement, M6 a eu la bonne idée de confier à Olivier Mine la présentation de ce jeu culte qui a fait les belles heures de TF1 au début des années 2000. Ce jeu d'origine anglaise s'appuie sur une mécanique implacable. À chaque manche, le candidat, jugé le moins bon par les autres, est éliminé.
4: J'ai voté contre Virginie parce que je pense que c'est la pomme pourrie du panier.
2: À l'époque, et tout le monde s'en souvient, la présentation était assurée par Laurence Boccolini. Et j'ai l'impression, Olivier Mine, que vous vous inscrivez dans une certaine continuité, non ?
3: Exactement. Si ce n'est que, évidemment, j'ai laissé le très joli blond vénitien de Laurence Boccolini à côté, parce que, évidemment, je suis maintenant grisonnant, et j'ai retiré les lunettes aussi. Mais pour le reste, on est resté donc dans une continuité qui n'en est pas une. Parce qu'en plus, pour tout à fait honnête avec vous, le format, bien sûr, elle-même, j'entends par là que les structures de manches sont identiques, mais le ton, en revanche, est différent. Alors d'abord parce qu'évidemment, Laurence n'est pas moi, premièrement. Deuxièmement, parce que Laurence s'était elle-même adaptée en incarnant un personnage, ce n'était pas elle, à ce que les Anglais avaient initié au départ sur BBC. Donc, quelqu'un d'extrêmement dur. Mais...
1: Donc vous ne serez pas un père fouettard.
3: Je ne serai pas un père fouettard. En fait, je suis un chat, car avec les chats, on ne sait jamais ce qui va se passer.
1: Un peu chamallow, des fois.
3: Je peux être chamallow, c'est vrai. Je vous remercie. Vous êtes toujours là au moment où j'en ai besoin pour me mettre en valeur. Très touché. Mais en même temps, mon caractère est aussi celui-là. J'aime mettre en boîte les gens que j'aime. J'aime être caustique parfois. J'aime être piquant. C'est donc ces aspects-là de ma personnalité qui seront exploités davantage, on va dire, par votre serviteur. J'ai essayé en tout cas de mettre à chaque fois un œil un peu rieur de temps en temps et une bouche en coin, de manière à ce que à jamais on ne puisse être dupe du fait que je ne l'étais pas.
2: L'humour d'Olivier Mine, ça en fait le maillon fort de la présentation du maillon faible chaque samedi à 18h35 sur M6.
3: Vous êtes le maillon faible.
2: Oui, enfin moi je reviens quand même demain avec de nouvelles coulisses télé.
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0: Bon samedi à l'écoute de votre radio locale ici, c'était Empokora avec Quand même. Dans quelques minutes, place à l'actu à 19h. Vous passerez ensuite la soirée en compagnie de Laurent Petit-Guillaume avec 100% années 80. Nous on se quitte avec Alain Bachung et Ma Petite Entreprise. Je vous souhaite un excellent week-end.
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1: Très belle soirée, vous écoutez Ici, il est 19h. On s'informe avec Féline Leloir-Duhaut.
2: Un motard de la gendarmerie mortellement percuté par un automobiliste en Meurthe-et-Moselle. Ça s'est passé aujourd'hui à Léhir, au nord de Nancy. Ce gendarme est mort après un choc frontal avec une voiture qu'il tentait d'intercepter, Jules Hausse.
3: Le maréchal des logis chef Lucas Voynier a été percuté par un automobiliste. Selon un message publié sur X par le ministre de l'Intérieur quelques heures après l'accident, Laurent Nunez ajoute que l'accident s'est produit au cours d'une manœuvre d'interception d'un véhicule tiers. Pas d'autres précisions à ce stade sur les circonstances. Le gendarme d'une trentaine d'années appartenait à la brigade motorisée de Seychamps. À bord de la voiture qui a percuté le gendarme, deux septuagénaires, un homme de 77 ans et une femme de 74 ans. Les deux ont été hospitalisés au CHRU de Nancy pour des blessures légères. Une enquête est ouverte selon la préfecture de Meurthe-et-Moselle.
2: Et de son côté, la gendarmerie nationale dit apporter tout son soutien à sa famille et à ses proches. Des faits graves de harcèlement scolaire, c'est la conclusion de l'enquête du rectorat de Nancy-Metz. 7 mois après le suicide de la petite Sarah, 9 ans, l'enfant a été retrouvée morte chez elle à Sarreguemines en octobre dernier. La réponse au problème du harcèlement scolaire, ce sont les moyens qui sont insuffisants, affirme ce soir Mathieu Riss, secrétaire général du syndicat SNUDI FO de Moselle. D'après le parquet de Sarreguemines, la petite Sarah a été victime de moqueries de la part de ses camarades de CM2 sur sa corpulence. Une chanson à la gloire de Philippe Pétain, entendue hier lors des commémorations du 8 mai à Canet-en-Roussillon, dans les Pyrénées-Orientales. La chanson « Maréchal, nous voilà » a été diffusée lors d'une reconstitution historique de la libération, et l'association organisatrice plaide pour une erreur, Sarah Califi.
4: C'est ici, depuis la plage, que François voit les premiers véhicules militaires s'élancer. Ce collectionneur préfère rester en fin de cortège, soudain.
5: Nous sommes trois responsables d'association à entendre en même temps le début de la chanson du maréchal. Elle n'a rien à faire sur l'événement, il y a quelque chose qui ne va pas.
4: Avec ses camarades déguisés en soldats des années 40, il court vers la tente où se trouve le technicien, un jeune homme d'une vingtaine d'années, et stoppe sa playlist de plus de 800 chansons.
5: Il était confus, ça n'est excusé, mais il ne connaissait absolument pas de quel maréchal il s'agissait, donc on a fait un petit cours d'histoire et l'a supprimé ensuite de sa playlist.
4: Ce technicien a été embauché par la mairie, selon Guy Toreille, le président de l'association en charge de l'événement.
6: C'est un ingénieur de son indépendant fourni par la ville de Canet, que je n'accuse pas non plus. Il y a Voulette, c'est moche, l'erreur est humaine.
4: Sur Facebook, l'un des prestataires techniques présente ses excuses et la mairie parle d'une erreur, mais rien n'apaise la colère de cette habitante de Canet.
7: C'est inadmissible. Je ne pensais pas, moi, en 2026, entendre cette chanson très connotée Pétain, quoi. Ça renvoie tout simplement à la collaboration, mais c'est pas normal.
4: La mine sévère, elle met en garde. Tout le monde devrait être plus vigilant l'année prochaine.
2: Et cette même chanson a aussi été entendue hier dans les haut-parleurs de la ville de Carpentras dans le Vaucluse. Là aussi, c'est une erreur, affirme la mairie. En rugby, au tournoi des Six Nations, les Françaises ultra favorites mènent actuellement 62-21 face à l'Écosse. De quoi conforter les Bleus avant leur match dimanche prochain contre l'Angleterre. Et puis en ce week-end prolongé du mois de mai, on n'a qu'une seule envie, se faire un barbecue. Rien de tel pour profiter du jardin. Résultat, les bouchers qui devaient fermer pour le 8 mai ont rouvert boutique, notamment à Chambray-les-Tours où les clients étaient nombreux, Philippe Père.
8: À la caisse, c'est un défilé de clients, des saucisses plein le panier.
9: Avez-vous trouvé ce que vous vouliez ?
10: Oui.
9: Là, nous avons des chipolatas.
8: Ça va faire un barbecue ce week-end ?
11: Oh oui.
9: C'est bon.
11: On est au bout depuis les débuts de la semaine et peut-être de la semaine prochaine, on en profite.
8: Vous avez pris quoi pour votre barbecue ?
11: Poulet qu'on va faire mariner, et puis traditionnel, un saucisse, et puis des chipots au piment, c'est ça ?
10: Piment d'Espelette.
9: 49,14 du coup.
10: Merci.
8: Jérôme, lui, attend encore sa commande.
12: De l'araignée de porc, de l'araignée de veau, de la merguez.
8: Il a des amis à la maison tout le week-end.
12: On va se régaler avec le beau temps. Pas prévu, c'est encore mieux, quoi. En fait, quand c'est pas prévu, ils annonçaient de la pluie et puis c'est le beau temps.
8: Alors, impossible de ne pas dégainer le barbecue.
12: C'est formidable hein, d'avoir des commerces ouverts. On travaille pas pourtant. On a un soupçon de remords, mais mon barbecue, il passe avant tout.
9: Ce week-end, c'est le barbecue.
8: Florence est vendeuse à la boutique. Les bouchers connaissent leur métier.
9: Il y a du monde, ouais.
13: Pourtant, le 8 mai, on n'ouvre pas. Et là, exceptionnellement, on est ouvert. On a beaucoup de monde. On ne s'attendait pas à voir autant de monde que ça.
12: Il y a les guinguettes qui ouvrent. Là, c'est un gros week-end entre amis.
14: Lundi, ça va piquer.
12: Un petit peu, ouais.
2: Et puis, barbecue ou pas ce week-end, s'il y a du soleil, on n'oublie pas la crème solaire ou le chapeau.
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16: Le temps ce samedi, vigilance jaune orage, on se méfiera. Les nuages deviennent menaçants au fil des heures et peuvent provoquer des orages localement, et notamment en soirée sur l'ouest et le nord-est du département. Dans la nuit, ça se décalerait vers le sud. Les températures, 21 à 24, 21 à Mayenne, 24 à Laval. La tendance pour demain, un schéma instable, parfois des éclaircies, mais les orages peuvent toujours menacer. Bon week-end avec Ici Mayenne.
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17: Bonsoir à tous, d'avance, belle soirée. Et c'est l'heure de l'apéro. Hein. Si vous avez envie de rajouter quelques refrains sympas dans votre cocktail préféré, on a tout prévu. Du rafraîchi, du piquant, de l'émouvant, du festif. Et ça commence comme ça.

0: Queen, c'était I Want to Break Free.
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0: On va commencer avec deux titres à scandale. I Want to Break Free en 84 n'a pas plu à tout le monde. Le public américain un peu coincé n'a pas aimé du tout le clip du groupe travesti en femme. Hein. Freddie Mercury en barésie, jupette en cuir et perruque, ça passe pas du tout. Le groupe du coup n'ira plus du tout aux États-Unis. Et toc, de l'autre côté de la Manche, un an plus tard, Renault et son Miss Maggie qui est égratigne la première ministre britannique provoquent le scandale chez nos amis british. Oh, ça va mieux depuis. Alors on l'écoute.
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0: Niagara, je dois m'en aller. Dans les années 80, c'est vraiment le groupe qui fait l'unanimité. Hein. Niagara, c'est pop, c'est rock, c'est new wave. Ajoutez à cela des clips et des concerts flamboyants. Bref, on était fans. 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Allez, à bon entendeur pour la suite. Ce sera Michel Sardou et les lacs du Connemara, juste après ça.
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0: ici Mayenne,
1: c'est 100% années 80 jusqu'à 20h. Et tout de suite, quelques infos près de chez vous.
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3: Les infos pratiques ici Mayenne originales jusqu'à mardi. Evron organise une vente aux enchères de matériel municipal réformé. Il y a des choses surprenantes comme un drone ou même un minibus. On y participe via internet sur le site agorastore.fr. Là, vous pourrez faire monter les enchères de l'objet de votre choix. Plus d'infos également sur le site de la ville d'Evron. Toujours à l'est du département, ce week-end, c'est la fête communale à Saint-Georges-sur-Erve. Des jeux, structures gonflables ce samedi, le concert de Carole Mascana ce soir. Demain, vide-grenier, expo de tracteurs, motos et véhicules anciens. Un spectacle folklorique également et une ambiance cubaine. Enfin, si vous cherchez à chiner, ce ne seront pas les propositions qui manquent ce week-end en matière de vide-grenier. On peut noter demain dimanche celui de Forcé, du Buret, mais également Bazougier, Ruyer-Froidfond ou encore Évron. Quant à nous, on chine les bons plans en dénichant d'autres infos pratiques, bien sûr, dans une heure.
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0: Paul McCartney, Stevie Wonder, Ebony and Ivory.
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0: Ah là là, si j'étais passéiste, je dirais des tubes comme ça. On n'en fait plus, mais je réfrène mes élans. Et j'ai quand même envie de dire que ce duo mythique nous offre en 1982 un titre culte rentré dans la légende. Et comme je suis en manque de Stevie Wonder, on va enchaîner avec une autre merveille qui nous a émus aux larmes en 85. We are the world, Stevie et tous ses amis, Lionel, Michael, Cindy, Diana, Bruce, Tina, etc. Le single le plus vendu au monde, c'est tout de suite, et je sors mon mouchoir.
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1: 19h45, salut à toutes et à tous. 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

0: de Ligue 2, tout du moins de la saison régulière. C'est la toute dernière ligne droite, 90 et quelques minutes, et on saura si les Tangos auront l'opportunité de pouvoir renouveler leur bail dans cette Ligue 2 avec les barrages. C'est tout l'enjeu de cette soirée, grosse soirée qui nous attend ce soir. En effet, une semaine après la cuisante défaite des Tangos chez le leader troyen, cumulée au succès de Clermont, de Nancy mais aussi de Bastia du côté de Guingamp. On sait que les Lavallois ne peuvent désormais plus que viser cette 16e place synonyme de barrage, celle qu'ils occupent d'ailleurs donc avant ce coup d'envoi, barrage contre le 3e de National. Mais bien sûr, attention, hein, ça passe par un résultat positif ce soir, et bien sûr on aura un œil sur ce qui va se passer sur l'île de beauté entre le Sporting Club de Bastia et l'équipe du Mans. Faudra éviter une victoire donc bastiaise. Alors on compte sur nos voisins Manceaux pour faire le travail ce soir, des Manceaux qui pourraient valider de leur côté ce soir leur accession donc en Ligue 1. Donc pour les Lavallois ce soir, c'est tout simplement deux victoires dont il est question. Et d'ailleurs, on va se plonger dans cette rencontre en prenant la direction dans quelques secondes du stade Francis Levasseur. Retrouvez à moins de 15 minutes du coup d'envoi notre duo magique Gilles Damingui et notre consultant Ulrich Le Pen.
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0: Vous avez fait le bon choix, vous êtes bien sûr votre radio ici Mayenne ce soir. C'est la 34e et ultime journée de ce championnat de Ligue 2. On va vivre à partir de 20h cette rencontre ô combien importante pour les Tangos entre le stade Lavallois donc et Boulogne-sur-Mer. On vous attend comme toujours dès à présent sur les différents réseaux sociaux pour venir nous donner vos pronostics pour la rencontre de ce soir. Le compte X, la page Facebook, allez-y, donnez-nous vos pronostics. On fera le point dans quelques minutes.
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0: Allez, c'est l'heure de prendre la direction du stade Francis Levasseur qu'on espère ce soir plein comme un œuf, où nous attendent notre duo Gilles Damingui et Ulrich Le Pen. Gilda, Ulrich, bonsoir. Très heureux de vous retrouver ce soir dans une soirée qui s'annonce tout simplement volcanique, messieurs.
3: Salut Franck, salut à tous. Bonsoir Ulrich.
4: Bonsoir Gilda, bonsoir Franck, bonsoir à tous.
3: Effectivement, le stade Francis Levasseur qui va faire le plein ou pratiquement ce soir pour cette ultime journée de championnat. Ça sera certainement la plus grosse affluence de la saison. Et pour cause, ce match est décisif, match couperet qui va décider de l'avenir à court terme du stade Lavallois. Soit la saison se termine ce soir et direction la troisième division qui s'appellera la Ligue 3 la saison prochaine, ou alors eh bien on fait durer le plaisir, on reste 15 jours de plus ensemble et il y aura deux matchs aller-retour contre le troisième du championnat national. Ce soir, les stades Lavallois ont leur destin entre leurs mains. Il ne faut pas se prendre les pieds dans le tapis. Clairement, Ulrich, à Laval, de finir ce qu'il faut là, d'aller chercher cette deuxième victoire de la saison à domicile.
4: Oui, bah c'est tout l'enjeu de ce soir. Hein. La saison a été très compliquée. On a encore la possibilité d'avoir notre destin en main. Donc il va falloir mettre les bouchées doubles et prendre cette victoire qui est nécessaire et vitale pour l'accession au barrage.
0: Ah, messieurs, vous l'aviez prédit hein, déjà depuis de nombreuses journées que cette 34e journée serait décisive. Alors vous êtes des devins, messieurs, parce que vous l'aviez prédit. Eh bien, on est vraiment dans cette situation ce soir. Alors, comment vont pouvoir aborder les Tangos ce soir, cette soirée? Parce que forcément, il y a de la pression. On peut pas se le cacher, bien évidemment. Et puis là, on aura un œil sur ce qui va se passer sur l'île de Beauté, bien évidemment. Hein, il faudra éviter de voir une victoire bastiaise ce soir.
3: Franck, ça aurait pu être mieux. On aurait pu être maintenu directement dès la semaine dernière ou il y a 15 jours, mais ça aurait pu être pire et on pourrait être à la place, mettez-vous à la place d'Amiens et des supporters amiennois qui jouent pour rien ce soir et qui sont déjà relégués. Effectivement, la saison a été compliquée, comme a dit Ulrich, et vu comment c'était serré dans le bas du tableau, dans le bas du classement depuis de nombreuses journées, on se doutait que certaines choses se joueraient à la dernière journée. Laval est concerné face à Boulogne ce soir, 13e, qui fait partie de ces rares équipes qui ne jouent rien ce soir. Il y a des équipes qui peuvent encore accrocher la 5e place synonyme de play-off, et puis il y a les équipes comme Bastia et Laval pour le bas de tableau. Alors il y a Amiens qui joue plus grand chose, il y a Nancy, Clermont juste au-dessus de nous, mais Boulogne fait partie de ces équipes qui se sont maintenues il y a maintenant quelques journées avec 36 points. Boulogne promu hein, dans ce championnat, promu de dernière minute puisque c'est Ajaccio que l'on aurait dû affronter ce soir, et Boulogne a remplacé l'AC Ajaccio. Ne pas compter sur Bastia, sur nos voisins Manceaux, c'est d'abord l'emporter en allant chercher une deuxième victoire seulement à domicile. Et c'est seulement si le stade Lavallois ne mène pas par

0: plus de deux buts d'écart à quelques instants de la fin du match, que forcément on aura un œil, une oreille sur ce qui se passe du côté de Bastia. C'est simple, hein, si les deux équipes ont le même résultat, c'est Laval qui va au barrage. Donc si Laval gagne notamment, ça passe. Mais en cas de non-victoire du Stade Lavallois, là il faudra regarder du côté de Bastia, parce qu'un match nul ce soir ne suffit pas à cause, sauf si ça peut suffire évidemment, et si Bastia prend un point et Laval n'en prend pas du tout par exemple, et bien là Bastia sera à égalité avec Laval, mais avec une meilleure différence de but.
1: Il y a plusieurs
0: scénarios possibles, mais vous avez compris, l'essentiel c'est de gagner, et comme ça on est sûr que c'est bon.
1: Et voilà, faut croiser les doigts pour une victoire lavalloise, qui vont affronter, vous l'avez dit, Jeddah, une équipe boulonnaise, on va dire entre guillemets, déjà en vacances, hein, mais tout le mérite pour cette équipe boulonnaise. Il faut se méfier,
0: parce que sinon, si Boulogne clairement refuse le jeu, les Bastiais vont le voir et les Bastiais vont crier au scandale, et ils n'ont peut-être pas tort, parce que une équipe qui n'a plus rien à jouer, et c'est pas Ulrich qui va nous contredire, joue relâché aussi.
2: Oui, tout à fait. Et après clairement les Boulonnais, on le disait tout à l'heure, n'ont plus rien à jouer. Là ce soir ils sont en vacances, donc il peut avoir deux états d'esprit différents en se disant on finit du mieux possible, et puis on va pas laisser les Lavallois nous battre comme ça, ou alors ils vont jouer avec peut-être un peu le frein à main et puis la tête en vacances,
0: parce que pas l'envie de se blesser évidemment avant de partir en vacances, avant de chercher aussi un autre club peut-être, ça peut
2: exactement
0: jouer, ça.
2: Et clairement la motivation en tout cas pour les Boulonnais, logiquement, pour un footballeur qui a pas accès toute la saison à batailler, là sur le dernier match où il n'y a plus rien à jouer, la motivation est peut-être un peu moindre.
0: En tout cas, il faudra compter, le Stade Lavallois pourra compter, Franck, sur le soutien de son public, certes parfois un petit peu dur, un petit peu spectateur. Ce soir on espère entendre du bruit à Le Basser. Les deux tribunes seront pleines, seul le parcage visiteur composé d'une cinquantaine de supporters boulonnais ne sera pas plein, ce qui fait que ce n'est pas un guichet fermé, mais quasiment toutes les places des deux tribunes ont été vendues. Il y a également du monde derrière la main courante, donc franchement on peut aussi du côté des tangos compter sur le soutien du public.
1: C'est exactement ça, c'est l'union sacrée ce soir derrière les tangos. Alors on va parler de la composition des équipes, Gildas, Ulrich, si vous le souhaitez bien évidemment. On va être attentif sur cette composition lavalloise concoctée ce soir par Olivier Frappoli pour tenter d'aller accrocher donc ses maintiens.
0: Oui, on sera toujours sur un schéma en 5-3-2, en tout cas cette défense à 5, mais au sein de laquelle il y a des changements par rapport à la semaine dernière, puisque Thibaut Vargas va débuter la rencontre sur le banc des remplaçants, remplacé par Owen Kwasi à droite, et du coup c'est Sam Sala le capitaine qui va jouer à gauche, souvenez-vous, comme au match aller disputé le 12 septembre dernier, où Sam Sala avait dépanné à gauche et où tout s'était joué de ce côté gauche avec Sam Sala, Julien Majotti et Ethan Claverol qui avait marqué un doublé retentissant. Donc Mamadou Samassa ce soir bien sûr dans les buts, Kwasi Sana sur les côtés, avec en défense la défense à 3 avec Peter Wanet, Sidiban et William Dianda, à la récupération Cyril Mandouki et Titou Antoma, puisque Sam Sana lui est défenseur latéral gauche, Malik Selouki en meneur, et puis devant, l'autre petite surprise, l'autre changement, c'est que Dylan Bayo n'est pas titularisé, c'est Mathis Oudeye, le jeune joueur qui a vraiment brillé en deuxième partie de saison, qui est titulaire aux côtés de Mamadou Camara, le meilleur buteur du Stade Lavallois. Et le 19e homme, c'est William Benard sur le banc des remplaçants, Maxime Aubois, Thibaut Vargas, Johan Tavares, Ethan Claverol, Enzo Monte, Julien Majotti qui n'est plus titulaire depuis quelques rencontres, et Dylan Bayo. Voilà pour la composition de l'équipe lavalloise.
1: Un petit mot sur la composition boulonnaise rapidement. Alors on a vu qu'il y avait quelques absents, hein, donc forcément ça va laisser la porte ouverte à quelques joueurs qui n'ont pas forcément l'occasion de jouer, donc ça peut être aussi un élément à prendre en compte, hein.
0: Oui, et puis notamment on fait tourner du côté du gardien, hein, puisque c'est le gardien numéro 3, Xavier Le Nog, qui est titulaire ce soir, un schéma en 4-1-4-1 aligné par Fabien Dagneau, qui a fait du bon boulot, hein, cette saison avec Boulogne, qui a eu un démarrage difficile mais qui une fois lancé a pu enchaîner les résultats, en tout cas se maintenir quand même à 5 ou 6 journées de la fin du championnat, et on découvrira au fur et à mesure ce 4-1-4-1 avec Martin Lecollier devant pour cette équipe boulonnaise qui reste quand même sur 3 défaites consécutives, 6 matchs sans victoire pour l'équipe de l'IS Boulogne.
1: Merci messieurs, merci pour cet avant-match. On vous retrouve dans quelques minutes justement pour vivre avec vous le coup d'envoi de cette rencontre qui s'annonce absolument explosive entre le Stade Lavallois et Boulogne-sur-Mer. À tout de suite messieurs.
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1: Allez, on va faire les points. Le point sur l'ensemble des rencontres de cette 34e journée. Toutes les rencontres ont lieu ce soir dès 20h. Forcément, on va suivre une rencontre avec attention. C'est celle qui va opposer le Sporting Club de Bastia donc à l'équipe du Mans. Dans le même temps, Saint-Etienne accueille l'équipe d'Amiens donc pour, pourquoi pas, accrocher donc cette accession donc en Ligue 1. Reims qui accueille l'équipe de Pau. Le Red Star, toujours à la lutte pour les playoffs d'accession, qui accueille ce soir l'équipe de Montpellier. Clermont accueille l'équipe de Guingamp pour un match pour du beurre, on va dire. Grenoble accueille le leader troyen, d'ores et déjà assuré d'évoluer en Ligue 1 la saison prochaine. Nancy qui est opposé donc à Dunkerque. Et enfin, la dernière rencontre de cette soirée, elle oppose le FC Annecy à Rodez, les Ruthénois qui peuvent encore espérer au play-off.
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1: Allez, on va faire un point sur les pronostics qui nous ont été donnés sur les réseaux sociaux. Vous avez encore été très nombreux et nombreuses à nous donner vos pronostics. On vous en remercie. Franchement, on voit bien que vous êtes tous derrière les tangos ce soir. On assure X, papa, c'est incroyable ce qui se passe ce soir. Oui, on espère que ça va être incroyable ce qui va se passer ce soir. Voilà les Lavallois l'emporter 3-1. Aurélien, Vincent, Pascal, Franck, Jackie, Florence et René voient une victoire lavalloise 2-1. Même chose pour Franck, Guy, Joël et Yvon, 3-1 pour Laval. Sabrina, Fabtim, Jean-Louis, Yaya, Jonathan, Nicolas, Ludovic, victoire lavalloise 2-0. Serge voit lui un match nul, un but partout, mais voit une victoire du Mans, donc Laval serait barragiste. Annick, victoire 1-0. Michel, 4-0 pour les tangos. Et enfin Jérémy, Vincent et Laurent voient une victoire 3-0. Il y a Cédric aussi qui vient d'en poser hein, il y a quelques instants, 4-1 pour Laval. Voilà les pronostics de cette pour cette rencontre. Et bien sûr, on n'oublie pas de jouer avec nous si ce n'est pas encore fait, en répondant à la question tango qui est en ligne depuis mardi soir sur ici.fr. clôture de cette question à 20h45. 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Allez, on se retrouve dans quelques instants pour le coup d'envoi de cette rencontre.
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1: 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Allez, on prend la direction du stade Francis Levasseur. Retrouvez Gilda Minguy et Loïc Le Pen. Soyez bien installés derrière votre poste de radio. C'est l'heure de cette ultime journée de Ligue 2. Allez, on prend la route du stade Francis Levasseur. Gilda, Loïc, c'est à vous pour ce coup d'envoi entre cette rencontre qu'on va, cette rencontre qui va opposer bien évidemment le stade Lavallois au Boulonnais. Et bien sûr, on compte sur vous pour nous faire vibrer et on compte bien évidemment sur une victoire des tangos.
5: Les deux équipes sont prêtes sur la pelouse. Ce stade qui est plein, ambiance des grands soirs, on l'espère ce soir au stade Francis Levasseur pour ce match couperet. Ce sont les Lavallois qui visiblement vont donner le coup d'envoi d'ici quelques secondes. J'ai l'impression qu'on a pris un petit peu d'avance même sur le timing. On a le droit à quelques effets pyrotechniques avec de la fumée tango avant le coup d'envoi à l'entrée des joueurs. Les deux équipes qui sont prêtes, les tangos bien sûr qui évoluent dans leur couleur traditionnelle et qui vont évoluer de la gauche vers la droite pour cette rencontre de la 34e journée en Ligue 2. On ne l'espère pas, le dernier match de la saison 2025-2026. Et l'ambiance qui commence à monter ici au stade Francis Levasseur. L'arbitre de la rencontre, Monsieur Swiffy, qui attend qu'il soit pile 20h pour donner le coup d'envoi de ce multiplex. Tous les matchs de cette 34e journée en même temps. On a pris un petit peu d'avance sur le protocole. Les derniers spectateurs qui sont en train de rejoindre leur place. Et on peut le voir, Ulrich, hein, vraiment les tribunes sont archi combles.
2: Ouais, ouais, y a du monde dans les tribunes ce soir. Et le coup d'envoi vient d'être donné par Camara, qui, à mon avis, cherchait une touche, mais déjà il s'est trompé.
5: Et c'est parti ici au stade Francis Levasseur. C'est ce soir ou jamais. Faites-le pour vous, faites-le pour nous. Allez, le stade Lavallois face à Boulogne. Avec l'entame de match qui sera très importante pour ne pas douter, ne surtout pas encaisser le premier but. Et un premier ballon capté par Mamadou Camara. On rappelle la composition de l'équipe lavalloise avec Samassa donc dans les buts. Kwasi, Wane, Ban, Bianda et Sana en défense, à la récupération Mandouki et Thomas. Malik Sellouki en meneur de jeu est devant Oudeye et Camara, le meilleur buteur du Stade Lavallois. Un schéma en 5-3-2 habituel du côté du Stade Lavallois face à un 4-1-4-1 pour l'équipe de Boulogne.
2: Ouais, qui en phase défensive hein, sont quand même alignés à 5 derrière.
5: Exactement, oui. Avec le Jonas Martin qui revient dans l'axe. Lui qui va jouer en sentinelle devant la défense. Une équipe de Boulogne qui a réalisé une belle saison avec quand même 9 victoires sur l'ensemble du championnat. Et ça repart avec Silivan pour Cyril Mandouki. Un mot des conditions. La pluie était annoncée aux alentours de 19h30. Pas une seule goutte d'eau. Hein. Ici, sur le stade Francis Lebasserre, c'est vrai que le ciel est très orageux, menaçant. Mais finalement, l'orage a l'air de contourner le stade Lebasserre. Du coup, il fait assez bon. Hein. Il a fait assez lourd cet après-midi. Et un premier ballon pour Owen Kwasi sur le côté droit qui va pouvoir centrer. Owen Kwasi qui centre la reprise. Oh, c'est le poteau qui repousse la reprise de Malik Sellouki. Malheureusement, c'était bien joué de la part de Owen Kwasi, l'ancien Lavallois prêté à Lecce et revenu en prêt pour cette deuxième partie de saison.
2: Ouais, ça part d'une magnifique transversale de Oudeye de son côté, là, qui a trouvé Owen Kwasi libre à l'opposé sur le côté droit et qui a ajusté un très bon centre et Sellouki est venu couper la trajectoire. Malheureusement, son ballon a heurté le montant.
5: Et bien sûr, hein, Franck, vous intervenez dès qu'un but est marqué au stade de Furiani, au stade Armand Césari à Furiani, entre le Sporting Club de Bastia et le Mans FC.
1: Faites-moi confiance, Gilda.
5: Vous êtes...
1: Je suis dessus.
5: Notre commentateur attitré pour ce match.
1: Je veux dire que c'est chaud bouillant du côté de Furiani.
5: On imagine. Pour la sortie du gardien, Xavier Lenogue, gardien boulonnais, totalement en dehors de sa surface de réparation.
2: Oui, qui avait bien lu la trajectoire, hein, qui avait vu que le ballon était profond, il était déjà un petit peu avancé, justement pour compenser sa ligne offensive qui était un petit peu plus haute.
5: Allez, l'entame de match, encore une fois, primordiale. La récupération des Mayennais, qui semble vouloir mettre le pied hein, sur le ballon sur ce début de match avec Oudeye. Pour Peter Wanné, Owen Kwasi le long de la ligne de touche, le drapeau s'est levé.
2: Ça, on ne peut pas perdre des ballons.
5: Malheureusement.
2: Aussi simple que ça. Un très bon début de entame de match de Oudeye sur ses prises de balles, sur sa vision de jeu. Très intéressant pour le moment.
5: Ouais, Mathis Oudeye, hein, l'une des révélations de cette deuxième partie de saison, titulaire pour la troisième fois ce soir.
2: Ouais, qui a amené de la fraîcheur hein, offensivement, qui a amené un peu de spontanéité aussi, de la vitesse, de la percussion.
5: 11e apparition en Ligue 2 pour cette 34e et dernière journée. Mais la saison n'est peut-être pas terminée et c'est tout l'enjeu de ce soir. Si elle est terminée, ça veut dire que le Stade Lavallois quittera cette Ligue 2 après 4 saisons. Et sinon, il y aura 2 matchs supplémentaires, non pas la semaine prochaine, mais la semaine suivante. Match de barrage contre le 3e de National. Allez, encore un nouveau centre pour les Lavallois et peut-être un ballon qui revient sur Malik Sellouki. Sans inquiéter le gardien boulonnais. Écoute sifflet de Monsieur Swiffy, l'arbitre de la rencontre. On suivra également hein, d'un œil ce qui se passe en National, savoir si Fleury Mérogis, c'est toujours l'équipe qui va disputer ce barrage. Alors c'est l'avant-dernière journée hein, dans le championnat de National, mais on peut savoir ce soir qui va terminer troisième hein, selon les résultats, si on est à la faveur notamment de Fleury, sachant qu'il y a un duel entre Rouen et Versailles qui sont juste derrière et qui s'affrontent ce soir. Les matchs ont débuté à 19h30. On suivra également tout cela.
1: Et je peux dire que Fleury est déjà mené 2-0, messieurs.
5: Ah, donc ça peut se jouer sur la dernière journée.
1: Exactement.
5: Et on peut encore changer potentiellement d'adversaire pour Laval ou pour Bastia. Le club qui terminera à la 16e place à l'issue de la saison régulière. Et ça repart pour les Boulonnais qui veulent finir sur une bonne note. Hein. Fabien Dagneau, l'entraîneur, le disait sur ICI Mayenne mardi dernier. Voilà, c'est 3 défaites consécutives et ce match, notamment dans le derby, il y a 15 jours face à Dunkerque, cette défaite 6-2. Et puis il y avait eu 3 matchs nuls avant. Et ça fait du coup un mois et demi que les Boulonnais n'ont pas gagné en championnat.
0: Et ce sera un premier corner, Ulrich, oui, au bénéfice des Boulonnais.
2: Oui, après une combinaison à 1-2, 1-2 sur le côté gauche, là où, où on a été encore une fois pris dans le dos de notre piston gauche, pour le coup. En l'occurrence, Samsana. Et le corner est frappé, bien frappé, attention.
0: Ouais, ça sera,
2: et ce sera un second corner.
0: Un deuxième corner consécutif pour les Boulonnais. Tirer cette fois-ci de la gauche vers la droite. Et ça fait du bien de voir ce stade plein. C'est la première fois de la saison. Il a fallu attendre la dernière journée, avoir de l'enjeu, match coup près. C'est là qu'on voit que le public est quand même très versatile et qu'il veut vivre des émotions fortes. Monsieur Soufi est allé vérifier que le ballon était bien.
2: Ouais, alors ça, c'est pareil, ça me fait marrer parce que personne ne le fait. Alors, mais c'est bien qu'il le fasse d'ailleurs.
0: Oui,
2: parce
0: c'est
2: que,
0: bien qu'il le fasse.
2: Ouais,
0: on
2: ne
0: peut pas lui reprocher. Le
2: corner. Non. Mais
0: le corner qui est frappé, qui ne donne rien. Et coup de sifflet d'ailleurs pour une faute dans la surface de réparation sur Mamadou Camara. Ce qui va permettre aux Lavallois de se dégager. 7 minutes ont été jouées ici au stade Francis Lebasserre. Le score est toujours de 0-0.
1: Même chose du côté de Bastia, messieurs, pour vous rassurer, toujours 0-0.
0: On le rappelle, hein, si le résultat est le même ici à Laval et à Bastia, c'est Laval qui termine devant à la 16e place, un point devant Bastia. Et le ballon dans les pieds du capitaine Nathan Zohoré.
2: Alors encore une fois, je trouve quand même assez étrange dans la situation où on est, qu'on mette pas plus d'intensité dans nos actions, dans le pressing même, parce que les Boulonnais sont relativement tranquilles sur leur prise de balle. Ils sont pas gênés dans la relance, ou pas trop en tout cas.
0: Allez, Malik Selouki qui a l'air en jambes, un peu plus en jambes que la semaine dernière du côté de Troyes. Où il n'avait pas énormément pesé. Et la pluie qui arrive, voilà, on attendait des averses orageuses. Les voici. Et un corner obtenu par le Stade Lavallois sur le côté gauche après 8 minutes de jeu. Alors, qui pourra aller tirer ce corner
2: de gauche, pareil, c'est Camara qui va.
0: C'est
2: qui va
0: Mamadou frapper. Camara, puisque Thibaut Vargas n'est pas sur le terrain.
2: J'aurais laissé Samsana frapper.
0: Et les encouragements du public de Levasseur, ça fait plaisir. La reprise de la tête, la déviation de la tête plutôt. C'est peut-être pas terminé avec Mathis Oudeye. Et ce ballon qui est boxé par Xavier Lenog. Allez, les Mayennais qui remettent le pied sur le ballon avec Titouan Thomas. Contré. Et la défense boulonnaise qui va pouvoir se dégager. Et un premier carton jaune peut-être dans cette rencontre avec cette faute de Cyril Mandouki.
2: Il y a faute certes, il aurait pu faire faute, mais plus intelligemment, au lieu de le ceinturer et l'emmener déjà, l'empêcher de se retourner permettre au reste de l'équipe de faire l'effort défensif. La faute existe, le carton est normal parce que là il le renverse quand même.
0: Ah, il y a des joueurs sous la menace hein. Ce soir, il y a Mamadou Camara, il y a Mamadou Samassa. Et il y a également Peter Wanné. Et comme le prochain match n'a lieu que dans 10 jours, la commission passe mercredi. Donc ce sera pour. D'habitude, c'est pour le match. Le deuxième match suivant. Là, ce sera pour le match suivant. Si bien sûr, elle existe. Le barrage aller, le match à l'extérieur contre le troisième de National. Si l'un de ces trois joueurs cités prend un carton jaune ce soir. Et attention, Boulonnais. Qui partent sur le côté droit. Le centre bien dégagé par la défense lavalloise.
2: Ouais, heureusement qu'ils n'accompagnent pas tous les offensives, les Boulonnais. Parce que c'est vrai que là, ils ont encore une fois, on a été pris sur notre côté gauche. Parce que Samsana se retrouve souvent à 2-1.
0: Début de match un peu timoré. Pas d'occasion franche pour l'instant. Quelques situations. Il y a eu quand même trois corners de frappé.
2: Ouais, un poteau.
0: Et quand même ce poteau est effectivement obtenu par sur un ballon de Malik Selouki. Il faudra aussi se montrer patient. Certes, l'entame de match est importante. Allez, Owen Kwasi, bonne récupération. Et derrière la touche. concédé. Touche pour Julien Boyer, le défenseur latéral gauche de l'US Boulogne. Ouais, il y a faute sur Wenné là, oui. Effectivement, c'est sifflé par Monsieur Swiffy. 11 minutes de jeu et toujours ce score de 0 à 0.
2: Ouais, je pense qu'il faudrait mettre un peu plus de vie dans tout ça. Alors là, les Boulonnais sont assez confortables dans la mise en place.
0: Certes, les Lavallois sont hyper motivés, avaient hâte de disputer cette rencontre. Il peut y avoir aussi un petit peu de stress. Et là, c'est un coup franc tenu par les Lavallois, ouais, avec un carton jaune aussi.
2: Mathis Oudéyé, qui avait fait la différence sur sa
0: prise Adrien de balle. Pinot.
2: Très intéressant, Mathis Oudéyé.
0: Ouais, mais à chaque fois qu'il a été titulaire, hein, ce n'est que la troisième fois, mais c'est à chaque fois qu'il a été titulaire, c'est qu'il avait dû faire une très bonne semaine d'entraînement aux yeux d'Olivier Frappoli. Et il ne l'a jamais déçu comme titulaire.
2: Non, et puis il a su cumuler du temps de jeu et profiter de ses bonnes performances pour gratter aussi quelques minutes d'expérience.
0: C'est pas tous les matchs à domicile qu'on a cette ambiance à Le Basser, ces encouragements.
2: Ah non, d'habitude il faut attendre la 53e.
0: Et le clapping, le fameux.
2: Ouais, le fameux clapping.
0: Allez, le coup franc joué avec une combinaison.
2: Oh, c'est bien.
0: Ça arrive dans la surface de réparation, ça revient sur Samsana, la frappe un petit peu dévissée de Samsana.
2: Et hors-jeu.
0: Et une position de hors-jeu signalée.
2: Ouais. Le drapeau s'était levé.
0: Alors on parlait du match aller un petit peu dans le début de cette émission avec ce match qui avait eu lieu contre le promu Boulonnais qui n'avait pas encore gagné à l'époque, Laval non plus d'ailleurs. Hein. C'était la première victoire de la saison le 12 septembre dernier avec un doublé retentissant du jeune Ethan Claverol qui avait ouvert le score à la 13e minute et on est actuellement en train de jouer cette 13e minute. Claverol avec Maggiotti, une belle combinaison sur le côté gauche tout au long du match entre Sana, Maggiotti et Claverol. Le jeu était clairement à gauche. Ça avait fonctionné ce soir-là, même si Boulogne avait réduit l'écart en toute fin de match et ça avait donné une fin de match assez stressante, même s'il ne restait plus beaucoup de secondes à jouer. C'était la première victoire de la saison et c'est peut-être, ça peut être la seule équipe que Laval peut battre deux fois cette saison. C'est en tout cas l'objectif de prendre les trois points ce soir. Mais l'histoire nous dit peut-être que l'histoire se répète toujours, comme on dit, et est-ce que ce soir on ne va pas attendre la 95e minute pour savoir si Laval va jouer en Ligue 2 ou en National la saison prochaine, sachant que ce n'est pas le maintien direct non plus ce soir. Hein. Il faudra quand même disputer deux matchs de barrage et ce sera loin d'être gagné. Mamadou Camara pour un deuxième corner lavallois, de la droite vers la gauche cette fois-ci. Au premier poteau, c'est presque récupéré, c'est ressorti de la surface de réparation. Allez, le ballon est toujours pour les Lavallois avec Samsana, le capitaine.
2: Ah, il faut piston gauche aujourd'hui. Il faut les mettre de la pression.
0: Il faut les faire courir, ces Boulonnais.
2: Alors,
0: on recule.
2: Ouais, on recule. Il n'y avait pas de raison. Il n'y avait pas un seul attaquant boulonnais à 80 mètres du but Lavallois. Il faut aller au contact.
0: Et nouveau coup de sifflet de Monsieur Swiffy. Pour un coup franc rapidement joué par les Mayennais avec Malik Selouki en jambe ce soir.
2: Et Mathis Oudéyé aussi.
0: Et Mathis Oudéyé aussi, exactement. Qui mériterait de marquer son premier but. Il avait fait marquer. Mais pas encore marqué. Allez, les Lavallois quand même ont la possession. On approche du quart d'heure de jeu. On fera un point sur les scores d'ici quelques secondes avec Franck Gotter. Il y a plusieurs matchs très importants ce soir dans la course à la montée en Ligue 1, dans la course au play-off. Et puis ici à Le Basser pour la course au barrage de maintien. Et les Boulonnais qui repartent de l'avant. Pour l'instant, Mamadou Samassa n'a pas été véritablement inquiété dans ce premier quart d'heure. Il faut circuler le ballon entre Siad Gourville, Adrien Pinot.
2: Ouais, ils sont très confortables dans la conservation. les Boulonnais. Voilà, là maintenant le ballon est à son gardien, il faut faire remonter tout bloc. Voilà, à l'image de Selouki.
0: Passe en retrait pour Zohoré, qui lui aussi fait une passe en retrait pour son gardien. Et Selouki qui presse, c'est bien. Ah, les Boulonnais qui vont se mettre en danger un petit peu tout seul là. Zohoré, le capitaine. Allez, on tente maintenant de faire remonter le ballon du côté boulonnais. Et, c'est bien, on est présent sur le porteur du ballon avec la récupération de Titouan Thomas pour Baptiste Oudéyé. Baptiste Oudéyé dans un mouchoir de poche pour trouver Malik Selouki et Mamadou Camara. Dommage, la combinaison n'a pas fonctionné.
2: Ouais, c'était dommage, c'était une bonne intention.
0: Et sur le côté gauche, Julien Boyer face à Selouki. Zohoré.
1: Et messieurs, ouverture du score du Mans du côté de Bastia à l'instant même. Ouverture du score pour les Manceaux du côté de Bastia. C'est une donnée très importante, messieurs, bien évidemment.
0: Et oui, en voilà une bonne nouvelle, puisque le score ici est toujours de 2-0 à 0. Pour l'instant, le Stade Lavallois n'arrive pas à ouvrir le score, mais Bastia étant mené. Ça fait 2 points d'avance pour le Stade Lavallois sur Bastia. Et touche pour l'équipe lavalloise que va effectuer Owen Kouassi. Et bien, on en profite. Hein. 17 minutes ont été jouées ici au Stade Francis Lebasserre. Toujours 0 à 0 entre Laval et Boulogne dans cette 34e journée. Le point sur les scores.
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1: Allez, on va faire le premier tour de set de cette soirée. Bien évidemment, l'information de ce début de soirée, c'est que Le Mans vient d'ouvrir le score il y a l'instant même, donc du côté de Bastia, grâce à sur un corner. C'est un peu de jeu de billard, mais c'est Loré qui permet donc au Manceau de mener à l'heure où on se parle 1-0. Un but qui permet pour l'heure donc au Manceau de valider leur accession donc en Ligue 1. Sur les autres pelouses, Saint-Etienne qui mène 1-0 sur sa pelouse face à Amiens. Pau qui a ouvert le score également à Reims grâce à un but de Dong. On a également Rodez qui mène sur la pelouse d'Annecy 1-0. Sur les autres pelouses, c'est toujours 0-0. C'est le cas du côté du Red Star qui accueille ce soir l'équipe de Montpellier. Clermont face à Guingamp. Grenoble qui accueille le leader Troyen. Et enfin, Nancy et Dunkerque sont toujours à égalité 0-0.
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1: Allez, on reprend la direction du stade Francis Levasseur, retrouver Gilles Damingui et Eric Le Pen pour la suite de cette rencontre entre le Stade Lavallois et Boulogne. Toujours pas de but, mais pour l'heure, ce but Manceau fait les affaires de l'Otango.
0: Oui, déjà deux matchs nuls, un partout ici et encore, c'est Laval bien sûr qui dispute les barrages. Mais si on peut prendre un petit peu d'avance du côté du Mans FC, et puis le Mans FC aussi qui pourrait valider dès ce soir sa montée en Ligue 1 sans passer par les play-offs et les barrages. C'est loin d'être simple, hein, lorsque vous finissez 3e de Ligue 2 pour accéder à la Ligue 1. C'est un peu un parcours du combattant.
1: Ouais, si on peut se dédonner de ça, effectivement, c'est d'autant plus facile.
0: Et pour les Monceaux, une deuxième montée consécutive, potentiellement, si ça se confirme. Alors qu'Owen Kouassi était parti récupérer un ballon.
2: Son appel était très très bon, un appel contre appel, mais Wané, techniquement, au lieu de la mettre dans la course de Kouassi, il lui a mis le long de la ligne. Un ballon relativement simple pourtant, c'est bien dommage.
0: Ballon dans les airs, le duel, la tête de Geoffrey Butel. À la tête de Baptiste, de Titouan Thomas. Peter Wané pour Malik Selouki. Selouki à la lutte avec le capitaine adverse Nathan Zohoré. Et touche pour Owen Kouassi. Quand même plus à l'aise, hein, je pense, à droite qu'à gauche. Ouais. Owen Kouassi par rapport à la semaine dernière à 3.
2: Il faut profiter de ce temps fort là, des Lavallois pour essayer d'ouvrir la marque, pour aussi se faciliter la première période.
0: Et on appelle les soigneurs du côté de Boulogne, le joueur qui reste au sol là.
2: Ouais, il a pris le ballon de Kouassi, je pense, dans les côtes.
0: Et le match est pour l'instant, le jeu est interrompu avant le corner de Mamadou Camara. Troisième corner qui sera tiré de la droite vers la gauche. L'occasion de vous dire que ce soir, un ancien joueur du Stade Lavallois est présent dans les tribunes. Il a même donné le coup d'envoi. On était sur autre chose à ce moment-là, mais saluons quand même la présence de l'ancien joueur islandais du Stade Lavallois, Karl Thordarson, qui est revenu en Mayenne. Il était déjà venu. Hein. Il était revenu il y a un an et demi, en octobre 2024. L'ancien ailier droit du Stade Lavallois dans les années 80, de 1981 à 1984. Les plus anciens s'en souviendront.
1: Quel joueur!
0: Eh oui. Ah, c'est la oui. Grande époque du Stade Lavallois. La reprise sur ce corner et c'est repoussé. C'était Mandouki, hein, je crois, oui, qui avait repris ce ballon. Et l'arrêt de Xavier Lenog sur ce corner, bien tiré de la droite vers la gauche.
2: Ouais, il n'était pas facile l'arrêt parce
0: qu'il
2: y avait une forêt de jambes devant lui, mais il s'est bien détendu.
0: Il ne faudra pas gâcher les occasions comme ça trop souvent, alors que l'attaquant Martin Lecollier là est au sol. Avertissement pour Peter Wanet, avertissement verbal hein, je crois pour l'instant.
2: Oui,
0: pour Peter Wanet. Mais oui, cette occasion là, ça fait comme un poteau Malik Seloki, une occasion pour Cyril Mandouki.
2: Ouais, mais c'est bien, voilà, faire des choses comme ça, tenter un peu de loin, ça permet aussi d'ouvrir des brèches et des combinaisons parce que ça fait sortir le bloc défensif boulonnais. Ouais, c'était une belle reprise de la part de Mandouki, bien sèche à ras de terre. Malheureusement, qui n'a pas réussi à surprendre
0: le gardien.
2: Ouais.
0: Allez, ça repart pour les Boulonnais sur le côté gauche avec le ballon dans les pieds de Julien Boyer. Long centre, le ballon dans la surface de réparation à une position de hors-jeu. Le drapeau s'est élevé. On est à la mi-temps de cette première période. Le score n'a pas bougé, toujours 0-0. On rappelle que Bastia est mené sur sa pelouse par Le Mans et que pour l'instant, c'est Laval qui disputerait les barrages de maintien. Quoi qu'il en soit, le maintien ne sera pas acquis ce soir. Il restera deux matchs pour décider de l'avenir du Stade Lavallois pour la saison prochaine. Et Boulogne hein, qui fait jeu égal avec l'équipe du Stade Lavallois.
2: Qui n'est pas mis sous pression et donc, du coup ils ont tout le temps, tout loisir de s'organiser.
0: 7 points de plus pour Boulogne, le promu. Allez, Mathis Soudeillé qui est parti à tous enjambés. Mathis Soudeillé et pénalty ici au Stade Francis Levasseur. Non, ah, j'ai cru qu'il y avait faute,
2: oui,
0: sur Mathis Soudeillé.
2: J'ai cru aussi au départ, comme la gestuelle de monsieur Swiffy nous indiquait peut-être le point.
0: Il était parti à tous enjambés, Mathis Soudeillé. Ah, c'était bien joué en tout cas.
2: Ouais, très intéressant Mathis Soudeillé parce qu'il est dans la percussion et il n'hésite pas à aller chercher le duel et soit pour finir par un centre, une frappe ou obtenir un coup de pied arrêté. Très intéressant. Il faudra qu'il fasse aussi attention à venir aider Sana de son côté. Il se retrouve souvent seul, Sana contre deux.
0: Allez, nouveau coup franc. Ouais, alors qu'Olivier Frappoli discute avec le quatrième arbitre, je pense qu'il aurait bien aimé aussi qu'on siffle pénalty, ça allait très vite, hein. On est un peu loin de l'action, M. Squiffy était plus proche. Est-ce qu'il est freiné dans sa progression, Mathis Soudeillé? Et là, le coup franc qui est mal joué.
2: Oui, très mal joué. Il ne faut pas confondre vitesse et précipitation. Là, on s'est précipité, surtout que le joueur boulonnais était à 4 mètres de Seloki, du départ du ballon.
0: Et on a vu Olivier Frappoli encourager ses troupes, qui a estimé, l'entraîneur Lavallois, que les joueurs n'en font pas encore assez. Il faut gagner ce match. Hein. Une seule victoire à domicile, on le rappelle, cette saison pour l'équipe lavalloise. C'était contre Grenoble.
2: Ah, je suis un peu d'accord avec vous, hein, à mesure où... On pourrait mettre beaucoup plus d'intensité, beaucoup plus de course, de pressing pour aller gêner cette équipe boulonnaise qui est, je me répète, qui est dans le confort pour s'organiser pour le moment.
5: Allez, Titon Thomas, la bonne ouverture pour Sam Sada sur le côté gauche qui est parti. Sam Sada qui va obtenir la touche. Ah, on sent des Lavallois avec l'envie de bien faire, hein, évidemment. Mais cette équipe, dès le début de saison, a montré des faiblesses, des lacunes. Elle a été renforcée au mercato hivernal, certes, mais il n'y a pas beaucoup de recul du mercato hivernal sur la pelouse ce soir. Dylan Bayo est seulement des remplaçants. Travis Dago est blessé. On a Sidiban, on a Owen Kwasi. Même s'il y a eu un redressement et un redressement salvateur pour l'équipe du Stade Lavallois avec une série de 5 matchs sans défaite. Cette victoire à Grenoble, face à Grenoble à domicile, et puis la victoire à Dunkerque ensuite, essentielle dans cette course au maintien, cette course au barrage dans un premier temps.
2: Ça c'est bien de la part de
5: Titouan Thomas,
2: ouais, d'aller vraiment chercher le porteur du ballon boulonnais qui est dos au jeu. Il n'y a pas d'autre solution que de jouer en retrait.
5: À l'approche de la demi-heure de jeu, il reste encore une vingtaine de minutes à jouer dans cette première période. Toujours 0-0 entre Laval et Boulogne. Pour l'instant, ça tient. Les résultats sont favorables au Stade Lavallois. Mais on n'est pas à l'abri de prendre un pion de la part de Boulogne et que Bastia, dans le même temps, égalise. Et là, ça serait totalement différent puisque les deux équipes seraient à égalité. Dans ce cas-là, c'est Bastia qui disputerait les barrages. C'est pour ça qu'il faut se mettre à l'abri.
2: Ouais, et puis avec pour le moment, je vois pas comment Boulogne pourrait nous inquiéter si ce n'est sur corner. Parce que ils accompagnent pas vraiment leurs offensives. Hein. C'est vraiment du tenter l'exploit un peu personnel.
5: En solitaire.
2: Mais oui.
5: En foot, on n'est jamais à l'abri. On sera rassuré que lorsqu'il y aura 2 buts d'écart, si on aborde le temps additionnel de cette rencontre. Tout à l'heure, après les 90 minutes, avec 2 buts d'avance, on pourra respirer. Mais d'ici là, impossible.
2: Oui, mais ça n'a pas été chose facile pour les Lavallois cette saison. Et rarement, on s'est donné des matchs faciles. On a souffert, ou en tout cas, on a tremblé jusqu'au bout.
5: À de très, très nombreuses reprises. Oui. Même avec la victoire 2-0 à Dunkerque, par exemple, c'est qu'après 85 minutes que les Lavallois ont pu souffler un peu pour la fin de match. Mais ça a été vraiment très très rare cette saison. Seulement 5 victoires. Allez, le centre de Kwasi, très intéressant. À côté droit, Owen Kwasi ce soir.
2: Ouais, et puis là, ces ballons sont intéressants, ces centres sont intéressants. Maintenant, il faut trouver de la présence dans la surface, à la réception de ces bons centres, bien tendus, bien travaillés.
5: Malik Selouki, plus en jambes que la semaine dernière à 3. Pour Mandouki, auteur d'une belle frappe tout à l'heure. Mandouki qui peut trouver Selouki, qui est tout seul, c'est bien joué sur le côté droit. Selouki qui rentre dans la surface de réparation. Ah, le centre qui n'arrive pas jusqu'à Owen Kwasi qui était là. Allez, Peter Wanné. Mandouki pour Owen Kwasi, on est côté droit. Le long centre d'Owen Kwasi, bien travaillé pour chercher Mathis Oudeye. Mathis Oudeye dans la surface de réparation. Ah, la frappe qui passe à côté.
2: Ah, il n'a pas eu le temps ou l'opportunité de frapper dès s'être retourné. Mathis Oudeye, le ballon lui revient, il se retourne et
5: c'est contré, c'est un corner. Ouais.
2: C'est un corner.
5: D'où les applaudissements du public de Le Basser, content d'obtenir ce 4e corner et des encouragements qui enchaînent. Belle ambiance ce soir ici au Stade Francis Le Basser. Ça fait plaisir à voir et à entendre. Mamadou Camara de la gauche vers la droite. C'est plutôt bien frappé. Personne pour reprendre ce ballon, ni de la tête, ni du pied. Pas trop mal frappé les corners de Camara.
2: Oui, il me fait mentir Camara parce qu'ils sont assez bien frappés. Fort, puissant et relativement précis. Dans la bonne zone en tout cas.
5: On est entré, Ulrich, dans le dernier quart d'heure de cette première période. Toujours ce score de 0-0 ici à Le Basser. La touche pour Owen Kwasi sur son côté droit pour chercher Titouan Thomas. Et peut-être un nouveau corner obtenu par Titouan Thomas, concédé par les Boulonnais. Allez,
0: Ce serait bien de marquer sur coup de pied arrêté. C'est pas arrivé si souvent que ça cette saison.
2: Non, on a de la taille, on a de la présence. C'est voilà, il faut profiter de ce temps fort encore une fois.
5: De la droite vers la gauche. La frappe tendue qui ne sera pas récupérée immédiatement, mais ça revient avec Peter Wanet quand même.
2: Il faut les jouer les ballons.
5: Baptiste Oudeyer, Samsana sur le côté gauche. Allez, c'est Louki dans la surface de réparation, le centre, et ce sera encore un corner, décidément. Le Stade Lavallois qui cumule les corners, qui les additionne.
2: Ouais, là, qui sont en train de d'étouffer un peu les Boulonnais, qui sont les joueurs de Boulogne qui sont sous pression dès que à la retombée sur le second ballon et à la retombée dans le duel, et ils ont du mal.
5: Alors que la pluie fait son retour, les averses qui vont accompagner cette rencontre, la frappe de Camara sur ce corner côté gauche, directement capté par Xavier Denogue, le gardien boulonnais. Et on en profite sur ce dégagement boulonnais pour faire un point sur les scores lors de cette 34e journée de Ligue 2.
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1: Allez, nouveau tour des stades dans cette 34e journée. Je vous rappelle que Le Mans emmène toujours 1-0 sur la pelouse de Bastia. C'est une rencontre qu'on suit forcément avec intention ce soir au regard de la situation des Tangos. Donc pour l'heure, pas de problème pour les Tangos. Ils seraient donc barragistes. Saint-Etienne qui mène toujours 1-0 face à Amiens. Même chose pour les Palois qui mènent désormais 2-1 sur la pelouse de Reims. Pas de but pour l'heure du côté du Red Star face à Montpellier. Même chose du côté de Clermont face à Guingamp. Grenoble et Troyes sont toujours également à égalité 0-0. Nancy qui mène 1-0 sur sa pelouse face à Dunkerque. Et enfin Rodez qui mène toujours 1-0 sur la pelouse d'Annecy. Voilà pour les résultats de la Ligue 2 au bout d'une demi-heure de jeu.
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1: Allez, on reprend la direction du stade Francis Levasseur pour ce dernier quart d'heure de cette première période. On attend les buts, messieurs, mais pour l'heure, ça va pour les Tangos. Ils seront barragistes si le score reste là.
5: Oui, mais c'est vrai que la possession est lavalloise, mais ouais, sans concrétiser hein, cette domination dans le jeu. Les occasions principales, 6 corners contre 3, contre 2 seulement pour Boulogne. Déjà 8 corners qui ont été tirés. Allez, c'est Louki qui parle à la limite de hors-jeu, qui va pouvoir centrer peut-être après avoir travaillé son vis-à-vis. C'est Louki du gauche, repoussé de la tête pour un 7e corner.
2: Ouais, j'allais dire qu'il aurait été plus judicieux de la part de Selouki de centrer en première intention. Il faudrait qu'il essaye un peu aussi de changer ses trajectoires, mais son dribble a été très efficace. Il a pu avoir le temps d'ajuster ce très bon centre, malheureusement intercepté.
5: Et c'est lui qui va aller frapper le corner. Et les encouragements, hein, sur chaque coup de pied arrêté, sur chaque corner, les encouragements du public de Levasseur. Le pied gauche mal tiré au premier poteau, là, mal tiré par Malik Selouki, un petit peu décevant.
2: Ouais, c'est dommage, c'est des phases arrêtées et les ballons ils doivent arriver sur ces phases-là.
5: Touche pour Owen Kwasi. L'ambiance qui redescend vite hein.
2: Oui.
5: Qu'on a tiré le corner. Et les Boulonnais qui vont repartir de l'avant, qui n'inquiètent pas hein, pour l'instant Mamadou Samassa. Eh bien, bonne récupération.
2: Ah oui, bien joué ça.
5: Des Lavallois avec Mathis Oudeyer, la combinaison avec Camara maintenant. On est encore dans le rond central. On recule. Siliban qui trouve Owen Kwasi. Ah, clairement, les Lavallois qui mériteraient hein, d'ouvrir le score. Ils ont la possession du ballon depuis le début de ce match. Owen Kwasi qui obtient la touche. Mais bon, c'est un petit peu à l'image de la saison. Hein. On peut parfois avoir la possession, mais il manque cette étincelle, ce coup de génie parfois.
2: Ouais, parce qu'on n'arrive pas à emballer et à profiter de ces temps forts. Parce qu'on n'accompagne pas, on n'y va pas tous ensemble. Et puis parfois, comme vous dites, Gilda, il manque ce petit truc, cette justesse technique qui fait que on pourrait déjà mener au score.
5: Ouais, cet éclair de génie hein, en ce temps orageux. Pour l'instant, ça ne s'est pas produit, mais restons patients.
0: tant que Le Mans mène face à Bastia, on est un petit peu moins inquiet, mais ça peut aller tellement vite en football.
1: Ok, oui.
0: On est bien placé pour le savoir. Ce match à Amiens en juin 2023, ouais, qui restera longtemps dans les mémoires. Et qui dit qu'on ne va pas revivre un tel scénario ce soir? Si ça peut être plié avant, ça, ça sera aussi, ouais, bien. Mais s'il y a du suspense, pourquoi pas aussi, hein. Ça peut être une belle fin de soirée si l'issue, bien sûr, est favorable. Titouan Thomas.
4: Là, le rythme est tombé.
0: Bianda qui cherchait Samsana sur le côté gauche. Il obtient la touche, le capitaine Lavallois, à 10 minutes de la fin de cette première période. Et monsieur Soufi qui appelle le joueur boulonnais auteur d'une faute. Attention, les esprits s'échauffent, c'est pas le moment.
4: Non, puis il n'y a pas de raison.
0: Et c'est pas entre ces deux équipes que ça se joue. Et le joueur qui est rappelé, alors je n'arrive pas à distinguer exactement de qui il s'agit.
6: C'est le numéro 90.
0: Ah, c'est le milieu c'est Martin, de terrain, Jonas Martin. Et les supporters boulonnais dans le parcage, ils sont une cinquantaine, qui donnent de la voix parce qu'ici l'ambiance est un petit peu sur courant alternatif, hein. Sinon on encourage lorsqu'il y a un corner à frapper, oui. Et puis le reste du temps on est un peu plus spectateur. Ça l'a un petit peu encouragé de l'autre côté, là où sont les Medjana Boys notamment, et une partie des sociaux. Peter Wanet qui est parti à grandes enjambées, qui perd le bénéfice du ballon. Récupération pour Boulogne à 7 minutes de la fin de cette première période. Mamadou Camara, bonne intervention.
2: Ouais, mais il faut sortir de cette densité-là. On revient dans le paquet. Il faut justement, il faut avoir en l'intelligence outil d'aller, de sortir de là.
0: Voilà. Siliban avec William Bianda. Et l'appel de Mathis Soudeillet qui a bien compris où est-ce que ça allait se jouer. Mathis Soudeillet sur le côté gauche qui travaille son vis-à-vis à l'angle gauche de la surface de réparation. Il garde le bénéfice du ballon. Il peut trouver du soutien avec Cyril Mandouki. Mandouki qui écarte le jeu sur Owen Kwasi, côté droit. C'est bien joué tout ça. Owen Kwasi pour Mandouki. Le centre repoussé de la tête directement en corner. Laval qui aura multiplié les corners, hein, sur cette première période. On est déjà à 8.
2: Ça compte pas comme un but quand on a 3 corners.
0: Ça serait bien ça. Tous les 3 corners, un but. Mais normalement, quand on a 8 corners, on doit marquer 2 buts,
2: ouais,
0: non,
2: ouais. Oui, ouais. Logiquement, oui.
0: Mamadou Camara, de la droite vers la gauche. Ah, ça n'aura pas été le point fort des Lavallois cette saison. Les coups de pied arrêtés, encore une fois là. On a du mal à avoir des joueurs de tête. Malik Chokounte qui pouvait marquer en reprise de la tête dans la surface de réparation et dans les tribunes. Allez, Selouki, la frappe de Selouki, ça ne veut pas rentrer, c'est détourné in extremis par le gardien. Ça ne veut pas rentrer. Il y avait pourtant une très très belle opportunité là d'ouvrir le score à 5 minutes de la pause. Et c'est parti pour un 9e corner, de la gauche vers la droite pour Mamadou Camara. Allez, ça met de l'ambiance. Le public aime les corners ce soir. C'est rapidement joué, le centre, la déviation, et c'est dedans! La déviation de la tête, et c'est dedans! L'ouverture du score pour l'équipe du Stade Lavallois à la 40e minute de jeu, signé du défenseur Owen Kwasi qui vient de mettre sa tête. Owen Kwasi, l'enfant du club formé au Stade Lavallois, parti à Lecce en Italie, revenu au mois de janvier, et qui ouvre le score ce soir face à Boulogne en marquant son premier but.
2: Je crois que c'est Owen Kwasi, oui, il me semble bien.
0: C'est Kwasi qui marque.
5: Son premier but depuis son retour au stade Lavallois. Il avait fait un bon match depuis le début sur son côté droit. Et c'est lui qui vient dévier ce ballon de la tête pour enfin tromper Xavier Le Nog après 9 corners joués. Et voilà, Owen Kwasi qui permet au stade Lavallois de mener un but à zéro ici à Le Basser face à Boulogne. Le barrage, les matchs de barrage se rapprochent.
2: Se rapprochent, effectivement. Et voilà, ça vient concrétiser aussi une bonne domination, en tout cas, du ballon des Lavallois, parce que les Boulonnais n'ont pas été relativement dangereux. Et c'est Lavallois, après plusieurs corners, on en parlait juste avant ce but-là, viennent ouvrir le score. Et voilà, ça va faciliter les choses aussi maintenant. Et donc c'est bien pour les Lavallois d'avoir concrétisé cette petite domination.
5: Il a fallu se montrer patient au bout du 9e corner. Alors c'est pas sur le corner directement, mais sur l'action qui a suivi le corner.
2: Mais c'est bien d'avoir pu, c'est très très important.
1: Très important dans la tête, je pense, effectivement, de se libérer de ce poids, hein, vous l'avez bien dit, messieurs, hein, d'ouvrir ce score, ça va certainement libérer les têtes.
2: Hein. Oui, clairement. Oui. Clairement, ça va faire du bien aux joueurs, ça va leur donner aussi un peu plus de courage et d'envie pour aller faire l'effort qu'il faut pour empêcher ces Boulonnais de revenir dans la partie.
5: Et Laval a désormais 4 points d'avance sur Bastia. Attention au centre de Boulogne. Et une intervention, ça faisait très très très longtemps que Samassa n'avait pas touché le ballon.
2: Alors c'est relativement récurrent quand les Lavallois marquent, généralement dans les 5-6 minutes qui suivent, on recule un peu. Et là, 5-6 minutes, ça devrait nous arriver à la pause. Donc, on devrait pouvoir s'en sortir.
5: Ouais, mener à la pause, ce serait bien. Et puis après, rapidement, avoir 2 buts d'avance pour être à l'abri d'un retour de Boulogne et ne pas se préoccuper de ce qui se passe à Bastia. Siliban. Pour Titouan Thomas, avec William Bianda. Sam Oudeye à qui se fait subtiliser le ballon au niveau de la ligne médiane. Le bon retour défensif des Mayennais. Et attention peut-être avec ce contre. Camara, Mamadou Camara pour le deuxième but ici à Le Basser. 2-0 avant la pause. C'est allé très très vite et le stade Lavallois qui fait déjà le break pour le plus grand bonheur des 9000 spectateurs ici à Le Basser. Laval 2, Boulogne 0.
2: Voilà, on le disait, la solution pour les Lavallois, c'est d'aller faire déjouer les Boulonnais, d'aller les presser, les mettre effectivement sous pression quand ils ont le ballon dos au jeu. Et là, en l'occurrence, une passe en retrait mal assurée pour le gardien. Et Samassa, avec sa pointe de vitesse, Camara, avec sa pointe de vitesse, vient subtiliser le ballon au gardien de Boulogne, lui faire un petit grand pont, un grand pont pour le coup, et marquer dans le but vide. Là, voilà, les Lavallois ont fait le break, chose qu'on a rarement fait cette saison. Ça va faciliter les choses et ça va mettre aussi les Boulonnais vraiment là, la tête sous l'eau, voire beaucoup moins d'allant.
5: Et c'est le 9e but de Mamadou Camara cette saison, qui aura essentiellement marqué lors de cette deuxième partie de saison. 2 minutes de temps additionnel. Et Mamadou Camara qui aura eu vraiment un rôle important à jouer dans cette deuxième partie de saison en marquant comme ça de nombreux buts, devenant le meilleur buteur. Ça a été très longtemps Ethan Clavreul le meilleur buteur avec 3 puis 4 buts.
0: Et il y a eu Sedoki qui a eu sa petite période aussi.

0: Non, non, il faut faire le boulot jusqu'au bout. Et c'est vrai qu'on a vu des Lavallois plutôt timides à l'entrée de ce match-là, mais qu'on su mettre la main sur le ballon, garder la possession, aller chercher des offensives, des occasions, à l'image d'Oudeye qui a beaucoup percuté, à l'image de Kouassi qui a beaucoup centré, et puis à force de plier, les Boulonnais ont rompu.
1: Ouais, les dernières secondes qui se jouent, il reste même pas 5 secondes à jouer, et Monsieur Swiffy qui devrait siffler la fin de cette première période sur ce score de 2-0. Le ballon dans les pieds des Boulonnais, une dernière action peut-être, et c'est sifflé par Monsieur Swiffy. C'est l'habitant ici et le public de Levasseur ravi d'entendre de constater que le Stade Lavallois mène 2-0 à la pause. Ça n'était pas arrivé cette saison de mener comme ça avec 2 buts d'avance à domicile, une seule victoire on le rappelle contre Grenoble, et le Stade Lavallois qui mène 2-0 grâce à Kouassi de la tête à la 41e minute, et ce but ensuite de Mamadou Camara juste avant la mi-temps à la 44e minute. 2-0 pour Laval face à Boulogne. On respire un peu ici, les 9000 spectateurs sont soulagés, même si rien n'est acquis, parce que tout peut arriver encore en 45 minutes dans ce sport. Mais on peut dire qu'on a fait la moitié,
2: ouais. Je crois. Il vaut mieux être dans cette configuration-là, messieurs, effectivement, à la mi-temps avec 2 buts d'avance. On va avoir le temps de voir venir, d'autant plus qu'on va faire le point dans quelques secondes sur les scores à la mi-temps. Le Mans qui tient bon, hein, du côté de l'Île de Beauté, qui ont un sacré match, hein, les Manceaux, du côté de Furiani. Pour l'heure, toujours 1-0 pour les Manceaux face à Bastia. Donc pour l'heure, effectivement, c'est le scénario parfait, messieurs. Allez, on va vous laisser respirer parce que vous allez avoir besoin de force en deuxième période, messieurs, pour nous porter nos tangos vers ces barrages, bien évidemment. Allez, on vous laisse respirer, puis on vous retrouve dans une petite dizaine de minutes, messieurs. À tout à l'heure.
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2: Allez, c'est quasiment la pause, hein, sur l'ensemble des pelouses de Ligue 2. Il va rester 2 petites minutes, hein, du côté du Stade Furiani. Un match que je suis avec attention, hein, forcément ce soir. On en est à 3 minutes dans le temps additionnel de la première période. Les Manceaux qui mènent toujours 1-0 grâce à ce but signé Nicolas à la 16e minute de jeu. Excellente opération ce soir d'un point de vue comptable pour Le Mans, puisqu'avec cette victoire, les Manceaux viendraient tout simplement valider leur accession en Ligue 1. Donc deuxième montée consécutive, ce serait absolument phénoménal pour nos voisins Manceaux. Sur les autres pelouses, à la mi-temps, Saint-Etienne mène 2-0 face à Amiens. Reims et Pau sont à égalité, 2-partout. Le Red Star a ouvert le score il y a quelques secondes face à Montpellier grâce à Cabral, 1-0 pour les Dodoniens. Le Clermont Foot et Guingamp sont à la pause à égalité 0-0. Même chose du côté de Grenoble qui accueille ce soir le leader 3-1, 0-0. Nancy qui mène désormais 2-0 sur sa pelouse face à Dunkerque, qui est enfin qui mène désormais 2-0 sur la pelouse d'Annecy. Voilà pour les résultats quasiment à la mi-temps, puisqu'il va rester une petite minute du côté de Furiani, mais les Manceaux qui mènent toujours 1-0. Allez, si vous venez de nous rejoindre et vous avez manqué les temps forts de cette première période, eh bien Titou nous a préparé le zap des moments forts. Ça s'est a mis du temps à se décanter, mais finalement juste avant la pause on a eu de quoi nous réjouir. Eh bien Titou, c'est à toi pour le zap.
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1: Et c'est parti ici au Stade Francis Levasseur. C'est ce soir ou jamais. Faites-le pour vous, faites-le pour nous. Allez, le Stade Lavallois face à Boulogne. C'est rapidement joué, le centre, la déviation, et c'est dedans. La déviation de la tête, et c'est dedans. L'ouverture du score pour l'équipe du Stade Lavallois à la 40e minute de jeu, signé du défenseur Owen Kouassi qui vient de mettre sa tête. Et attention peut-être avec ce contre, Camara, Mamadou Camara pour le deuxième but ici à Levasseur, 2-0 avant la pause.
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2: Ah, que ça fait du bien d'entendre Gilda Mangui, voilà, exulter forcément ses buts à Valois, les tangos qui mènent à la pause 2-0 grâce à effectivement ce but de Wayne Kouassi et de Mamadou Camara. Les tangos qui mènent 2-0 pour l'heure.

0: des tangos qui valideraient leur 16e place, synonyme de barrage. Allez, maintenant, on va tramer l'agenda sportif qui nous attend, notamment pour demain dimanche, et parler notamment des rencontres qui se jouent ce soir avec l'agenda du week-end.
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0: Allez, forcément, on va commencer cet agenda avec un petit mot de basket, hein, puisque ce soir, depuis 20h, l'US Laval est en train de clôturer sa saison régulière de basket en National 2 masculine. Des Lavallois qui ont brillamment remporté le trophée de France. Et ce soir, ils sont en train de communier avec leur public, donc dans une salle Mayenne, un espace Mayenne pleine comme un œuf. Et à la mi-temps, les basketteurs Lavallois qui mènent 54-45 face à l'équipe de Gravenchon. Autant dire que c'est une manière de bien clôturer la saison à domicile. Il y avait du foot également, donc cet après-midi, en fin d'après-midi, notamment en National 3, la réserve du stade Lavallois malheureusement a été battue donc sur la pelouse des Gandonnières. Le match avait lieu à 18h par la réserve du stade Rennais, 1-0. Et il y avait également une rencontre de R1 aujourd'hui entre Bonchamp et Esnay. Large victoire des Bonchampois sur le score de 5-1. Il y a du foot également demain après-midi, notamment à 13h avec les U19 nationales du stade Lavallois qui accueillent leurs homologues du stade Rennais. Un petit peu plus tard à 15h en U17 nationale, le stade Lavallois également qui accueille l'équipe du Havre. Bien évidemment, on supportera demain après-midi l'étoile lavalloise Futsal qui participe depuis donc hier au Final Four de la Ligue des Champions. C'est en Italie à Pesaro. On a suivi forcément hier soir cette rencontre face à Las Palmas. Les Lavallois qui ont fait une rencontre absolument admirable en menant 6-1 face au triple champion d'Europe. Malheureusement, donc la deuxième mi-temps a été un petit peu plus compliquée pour les Lavallois qui ont été rattrapés donc juste avant le coup de sifflet final 6-6. Et malheureusement, la séance des tirs au but qui a été défavorable aux Lavallois qui malheureusement ne pourront pas jouer donc la grande finale, mais ils seront demain après-midi à 15h donc en lice pour tenter d'accrocher donc la troisième place. Ce sera face à Carthagène. Donc on est tous forcément derrière nos futsaleurs demain après-midi à 15h du côté de Pesaro en Italie. Du handball également est au programme de ce week-end et c'est dans quelques minutes du côté du Pressoira de Château-Gontier sur Mayenne, l'Union Sud-Mayenne, deuxième de sa poule de nationale masculine qui accueille l'équipe de Rouen, quatrième. Beau match en perspective du côté du Pressoira, donc dans quelques minutes. Il y a du water polo également ce soir du côté de la piscine Saint-Nicolas. C'est les féminines de Laval Water Polo qui accueillent l'équipe de Granville. Demain après-midi, du tennis avec le championnat de France par équipe. C'est la troisième journée pour les féminines du TC Goron en National 3. Le TC Goron, large vainqueur de Creil 6-0, donc la semaine dernière, va affronter demain à Goron à partir de 9h l'équipe de Vannes. Et enfin, des rendez-vous de course à pied, c'est demain dimanche, 3 rendez-vous. La troisième édition de la Foulée des Anges, c'est à Saint-Quentin-les-Anges. Donc deux distances trail au programme, un 15 et un 10 km avec des départs respectifs à 9h et à 9h30. Le fameux trail des petites foulées de caractère du côté de Chaillan. Là, c'est un vrai trail avec deux distances, un trail de 25 km qu'on appelle la course des châteaux, 650 mètres de dénivelé positif avec un départ à 8h30 et un 11 km distance plus courte, la course de la Forge, 300 mètres de dénivelé positif, départ à 10h. Et enfin, pour finir cet agenda sportif du week-end, si vous voulez rigoler demain du côté de Mayenne, c'est la May Day, c'est la 8e édition sur le site des Châteliers, course à obstacles, donc une distance de 7 km, départ par vague toutes les 20 minutes, c'est à partir de demain matin à 9h et c'est organisé par l'association Leçon de Vie. Voilà pour le programme sportif de ce week-end et plus particulièrement de ce dimanche. Quant à nous, on va se retrouver dans quelques minutes pour découvrir qui va remporter le fameux kit du supporter du stade Lavallois Mayenne FC. Et j'en profiterai également pour vous rappeler l'émission spéciale qui aura lieu donc ce mercredi de 16h30 à 19h où ici Mayenne félicitera les clubs sportifs mayennais. Allez, on se retrouve dans quelques secondes.
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0: Lesery sur Ici Mayenne avec Dream as One.
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0: Vous écoutez Ici Mayenne, ce soir c'est la 34e journée de ce championnat de Ligue 2, la dernière journée de la saison régulière, et on vit ensemble depuis 20h cette rencontre entre le Stade Lavallois et Boulogne-sur-Mer. Et bien sûr, on vous rappelle qu'à la pause, le score est favorable au Tango, puisque nos Tangos mènent 2-0 grâce à des buts signés Owen Kwasi et Mamadou Camara. Et dans le même temps, je vous informe que Le Mans mène 1-0 du côté de Bastia. 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Allez, c'est l'heure de procéder au tirage au sort de la question Tango. On va savoir dans quelques instants qui va repartir avec le fameux kit, le beau cadeau offert par Ici Mayenne à l'occasion de cette 34e journée. Je vous rappelle la question Tango du soir, la dernière confrontation au stade Francis Levasseur entre le stade Lavallois et Boulogne-sur-Mer remonte à la saison 2021-2022. C'était en national. Les Tangos l'avaient emporté 1-0. Qui avait été le buteur lavallois ce soir-là? Était-ce Kader Nchobi, Geoffrey Durban, Julien Maggiotti ou Jordan Adeoti? Eh bien, le buteur, c'était tout simplement Kader Nchobi qui avait ouvert le score à la 20e minute de jeu. Alors, nous allons procéder au tirage au sort. Eh bien, ce soir, c'est Jean-Louis Dernier qui remporte ce kit du supporter du stade Lavallois. Bravo Jean-Louis Dernier, vous aurez le plaisir de recevoir un beau maillot donc du Stade Lavallois, le fanion, la casquette, l'équipement du supporter pour aller forcément encourager donc le Stade Lavallois, espérons-le, le dimanche 24 mai prochain à l'occasion du match retour des barrages. C'est tout ce qu'on espère donc au Tango. Bravo encore à Jean-Louis donc Dernier, donc qui est notre vainqueur du soir avec ce fameux kit du supporter du Stade Lavallois.
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0: Allez, il est grand temps de reprendre la direction du stade Francis Levasseur et de retrouver Gilda Mingui et Éric Le Pen pour la seconde période entre le stade Lavallois et Boulogne-sur-Mer. Nous vous rappelons que le score est en faveur des Tangos qui mènent 2-0. Pour l'heure, tout va bien. Nos Tangos seraient barragistes à l'heure où on se parle. Allez messieurs, c'est à vous pour les 45 dernières minutes.
3: Ouais, c'est reparti depuis quelques secondes ici au stade Francis Levasseur. Une seconde mi-temps annoncée très arrosée. Il pleut beaucoup, une grosse averse orageuse à la mi-temps et ça va se poursuivre quasiment sur l'intégralité de la seconde période. Mais on espère que ça n'empêchera pas, sous les éclairs, le stade Lavallois de briller et de confirmer cette bonne première période, Ulrich, au cours de laquelle les Mayennais ont fait l'essentiel du jeu.
4: Ouais. Ils sont rentrés dans ce match un peu timide. On les a pas sentis très pressés d'aller ouvrir le score. Et puis petit à petit, ils ont pris confiance. Ils ont posé le jeu. Ils ont pris l'ascendant sur les Boulonnais. La maîtrise du ballon. Et puis à force d'insister, à force de corner, de centre, les Mayennais ont ouvert le score et ont su aussi briquer par la suite par Camara pour se mettre un petit peu plus à l'abri. Mais une première période relativement maîtrisée de la part des Lavallois.
3: Il va falloir confirmer, hein, pas besoin forcément d'en mettre 4 de plus.
0: On peut faire un point classement, si vous voulez, messieurs, notamment sur la course en haut, hein, forcément, pour l'heure, à l'heure où on se parlerait, ouais. Mais on le sait déjà, hein, 3 et va revoir la Ligue 1, forcément. C'est Le Mans, hein, qui, aujourd'hui, à l'heure où on se parle, donc, validerait donc, son accession donc, en Ligue 1. Et les équipes qui seraient amenées à jouer donc, le play-off seraient Saint-Etienne, le Red Star et Rodez. Étonnante équipe de Rodez qui va finalement accrocher, donc, qui accrocherait donc, ses barrages à la faveur donc, de Reims, hein, qui a longtemps été dans ce top 5.
3: Reims et Montpellier, hein, les deux relégués qui auront quand même vécu une saison assez compliquée. Et puis il y a des promus comme Boulogne qui ont eu un maintien assez aisé. Et puis Le Mans qui va peut-être connaître deux montées de suite et retrouver enfin la Ligue 1 dans ce stade Marie-Marvin, construit pour ce club en Ligue 1, qui était descendu au moment de l'inauguration, de la construction de ce stade, il y a 20 ans déjà.
0: Exactement.
3: Et là, il y a une faute sur Mathis Oudeye.
2: Oui, Monsieur Swiffy a estimé que c'était le contraire. Ce sera un coup franc pour les Boulonnais.
3: Mathis Oudeye qui se relève.
0: Et c'est reparti également du côté de l'île de Beauté entre le Sporting Club de Bastia et Le Mans. On va vous faire vivre forcément donc ces 45 dernières minutes du côté de Bastia, même si effectivement on regarde la situation.
3: Tant qu'on mène ici, ouais. On n'a même fiché, pas quoi. Besoin de regarder ce qui se passe en Corse.
0: Au moins ce serait une 16e phrase qui serait brillamment et proprement arrachée, on va dire.
3: Ouais, avec une sacrée avance. C'est fou, c'est que ça pourrait finir avec 4 points d'avance sur l'équipe qui est juste derrière nous, alors qu'avant cette journée, il y avait un seul point et que tout était encore possible dans tous les sens. C'est.
2: Ouais, le foot va. Assez fou. Va très vite.
3: Et on voit qu'Amiens a complètement lâché, alors qu'Amiens a occupé pendant longtemps cette 16e place, synonyme de barragiste. Laval 17e, Bastia 18e, hein, c'était quand même très longtemps le classement. Laval a même été 18e et dernier l'espace d'une journée. Laval s'est ressaisi, Bastia un petit peu aussi, mais ça n'a pas suffi pour l'instant pour les Corses. Amiens s'est complètement écroulé. Clermont et Nancy ont fait le nécessaire sur la fin pour obtenir leur maintien. Ça a été chaud jusqu'à l'avant-dernière journée pour ces deux équipes. Et le ballon qui sort des limites du terrain. Là, on peut considérer certainement Ulrich qu'à 2-0, Boulogne, bon, ne joue pas sa peau, ne joue pas sa vie sur ce match. Donc, on ne va pas forcément faire le nécessaire et aller chercher à se blesser. Et que les Lavallois vont aussi tranquillement maîtriser avec Selouki peut-être. Alors là, c'est ses 3e but pour Malik Selouki. C'est sauvé par le gardien. Malik Selouki tout près d'inscrire le 3e but, celui qui aurait peut-être scellé le sort de cette rencontre à la 50e minute de jeu.
2: Ouais, c'est encore une fois le travail de Selouki est intéressant, mais ça reste encore trop facile dans la finition en 1 contre 1. On veut faire le petit piqué. Il y a des choses plus simples à faire.
3: Allez, c'est Selouki pour Oudeye. Oudeye dans la surface de réparation. La passe en retrait. Oh, la déviation manquée. La reprise manquée par Mamadou Camara sur une passe de Mathis Oudeye. Là aussi, la combinaison Selouki, Oudeye, Camara aurait pu fonctionner.
2: Je trouve très bon ce gardien, le Noc, là, à Boulogne.
3: Ouais, c'est le gardien numéro 3 hein, de l'équipe boulonnaise, titularisé ce soir.
2: Ah, il est, je trouve très intéressant et très très à l'aise dans les très rapide dans les sorties au pied.
3: Ouais, c'est vrai.
2: Des très très bons réflexes.
3: Il a fait 2-3 sorties. Il est quand même responsable un petit peu sur le but de Camara.
2: Oui et non, parce que la passe en retrait était relativement molle.
3: C'était plutôt la passe qui était effectivement.
2: Après, oui, il pouvait aussi anticiper ça dans la mesure où il aurait dû peut-être accompagner un peu plus la montée de ses défenseurs. Mais techniquement, la passe était relativement ratée.
3: Et un coup franc pour les Boulonnais.
2: Attention à Lavallois quand même de pas se laisser endormir, de pas se laisser. Grisé par ce résultat, se dire que c'est déjà acquis.
3: Noah Fattar pour tirer ce coup franc de l'équipe de Boulogne en début de seconde période. Effectivement, ne surtout pas encaisser ce fameux 3e but dans la rencontre hein, qui réduirait l'écart pour Boulogne. C'est frappé, ça va aller directement mourir en sortie de but. Dégagement pour Mamadou Samassa, peu sollicité, très peu sollicité ce soir.
2: Oui, Mamadou Samassa qui passe pour le moment une soirée tranquille, mais qui reste quand même vigilant, et il le faut.
3: Oui, bien sûr, c'est justement dans ces rencontres-là un peu où on a tendance à s'endormir quand on est gardien, parce que peu sollicité, pas sollicité, que le danger peut arriver. et on se fait surprendre alors que la nuit tombe sur le stade Francis Levasseur et que les Lavallois sont en passe d'atteindre leur objectif, celui d'être toujours en vie dans ce championnat et d'aller disputer les barrages de maintien. Le maintien n'est pas acquis, mais les Lavallois seront favoris sur le papier, évidemment.
5: Ouais, et puis là, c'est intéressant ce que font les Lavallois, parce que d'habitude, on voit des joueurs sur des touches qui sont... Qui regarde le porteur du ballon, pas de mouvement. Et là, il y a 3 ou 4 joueurs qui sont autour du ballon à essayer de le demander. Donc, une très très bonne entame de seconde période des Lavallois. Oudéye qui fait encore des siennes.
3: Ouais, très bon match de Mathis Oudéye avec un ballon. La frappe de Selouki et l'arrêt du gardien de Boulogne. Ça repart.
5: Attention.
3: Avec Sidiban.
5: Ouais, très propre, hein, Sidiban. Si parfois il se laisse un peu emporter par sa fougue.
3: Et ça repart. Ça continue plutôt sur le côté droit. Pour les Mayennais. Ouais, c'est bien joué, sa Camara. Pour Samsana. Bianda. À l'approche de la surface de réparation, petit ballon en direction de Mathis Oudéye.
5: Ah, ils sont un peu aux abois là, les Boulonnais.
3: Ballon sur le côté droit pour Owen Kwasi. Il faut presser. Les Lavallois ont envie de marquer ce troisième but. On le sent finir en beauté cette saison régulière à domicile. Parce que là, dans l'état actuel des choses, il y aura encore un match à disputer à Levasseur le 24 mai prochain, le dimanche 24 mai à 17h, contre le 3e de National. Et M. Swiffy, qui appelle le joueur boulonnais.
5: Ouais, quoi, pas eu beaucoup de travail, monsieur Swiffy. Un match relativement correct de la part des deux équipes. Attention, restez simple. Peter Wanné.
3: Allez, Wanné, long ballon pour chercher Camara, pour chercher Oudéye. Ça revient sur Oudéye. Bien joué pour Mathis Oudéye qui mériterait d'en marquer un. Mathis Oudéye, la frappe. On passe à côté du poteau. Il avait plongé le gardien. Belle frappe de Mathis Oudéye qui a vraiment envie de marquer son premier but chez les pros et qui mériterait de le faire.
5: Ouais, qui mériterait amplement parce que voilà, on l'a répété en première période. Hein, c'est quelqu'un qui tente, qui est dans la percussion, dans le dribble. Et ça a apporté aussi beaucoup de fraîcheur à cette attaque lavalloise. Il manque un peu de justesse technique, peut-être parfois dans la précipitation, mais c'est intéressant.
3: Ouais, c'est un joueur qui percute beaucoup, qui va vite.
5: Avec un centre de gravité qui est très très bas et qui est dans une vitesse d'exécution. Voilà, encore une fois, on le disait, pareil, on revient au match. Cette frappe des Boulonnais que Mamadou Samassa a détourné, mais encore une fois très très vigilant. Mamadou Samassa, il n'a pas été inquiété jusqu'à. Et puis quand il faut être là, il fait l'arrêt qu'il faut pour pas laisser les Boulonnais revenir. Dans ce match.
3: Et ça repart pour les Boulonnais. À noter que le coach Fabien Dagneau a fait un changement au retour des vestiaires avec la sortie d'Adrien Pinault, le défenseur latéral droit, et remplacé par Ndaya. Ballon dans le rond central pour les Boulonnais. Et les Boulonnais qui, pour l'instant, ont un petit peu plus la possession du ballon. C'est vrai qu'ils n'ont pas eu beaucoup la possibilité de s'exprimer en première période. Laval a monopolisé la balle.
5: Oui, des Lavallois qui ont essayé de se mettre, enfin d'essayer de marquer ce troisième but en début de cette période-là. Et qui ont un peu reculé. Maintenant, il faut essayer de remettre le pied sur le ballon et faire courir ces joueurs de Boulogne. pas se précipiter, pas lancer le ballon n'importe où.
3: Allez, il faut essayer d'être bien vigilant aussi, bien propre défensivement.
5: Ouais, mettre un peu de calme dans tout ça et jouer simple.
3: Alors que l'on voit les remplaçants, Lavallois est en train de s'échauffer sous les ordres de Sébastien Sergent, l'un des deux préparateurs physiques. Et si le score le permet, effectivement, Olivier Frappoli va pouvoir faire tourner, faire profiter un petit peu à tout le monde de cette deuxième victoire à domicile cette saison, de ce sixième succès seulement. Ouais. Sachant qu'il y aura du temps pour préparer les deux autres rencontres. Ulrich, 10 jours avant le match aller des barrages.
5: C'est un minimum hein, parce que c'est vrai que c'est des matchs à tension, c'est des matchs à pression. Donc,
3: c'est long quand même non, d'attendre mardi de la semaine d'après pour les joueurs qui aiment jouer, ouais, qui aiment être en compétition.
5: C'est pareil, hein, le national a encore une journée derrière. Donc,
3: c'est un avantage en revanche pour le club de Ligue 2.
5: Ouais.
3: Parce que le club qui va rejouer samedi prochain jouera le mardi suivant en national. Alors que Laval aura eu le temps de préparer ce match.
0: Et je peux vous dire que cette dernière journée nationale, elle aura son pesant de suspense, hein, parce que c'est Versailles qui fait une belle opération ce soir, oui. Qui revient à la quatrième place, hein, qui met un peu la pression sur Fleury Mérogis, qui, je vous rappelle, est toujours mené 2-0. Hein, donc des joueurs de Versailles qui reviendraient à 2 points de Fleury Mérogis, autant dire.
3: Et
0: que.
3: C'est Rouen qui s'écroule alors.
0: Ouais, exactement.
3: C'est Rouen qui a été leader de ce championnat. Qui dégringole, deuxième, troisième, quatrième, cinquième place là pour les Rouennais.
0: Ouais, tout à fait.
3: Alors qu'un joueur s'apprête à rentrer, c'est Gabin Capuano, l'attaquant de 20 ans du côté de Boulogne. Attention à Boulogne dans la surface de réparation, la frappe qui n'est pas cadrée, pas d'arrêt à faire pour Mamadou Samassa. Attention, on s'endort un petit peu et puis oui. on a une frappe comme ça qui aurait pu être cadrée et Samassa aurait pu être sollicité. Double changement demandé par Fabien Dagneau. Après à peine à l'heure de jeu, la sortie de Sonny Duflo est remplacée par Nolan Binet.
6: Remplacé par le numéro 19, Nolan Binet.
3: Le milieu de terrain, 22 ans, hein, c'est jeune sur le banc des remplaçants. Et puis la sortie de l'attaquant, Martin Lecollier, remplacé poste pour poste par Gabin Capuano. Et c'est à moins de 30 ans. Sur le banc, ça va de 20 à 27. C'est très jeune.
5: Ouais. Boulogne qu'on profite pour donner du temps de jeu à ceux qui n'ont pas beaucoup joué cette saison.
3: Ouais, et puis les joueurs, eux, ils sont en vacances. Ouais. Allez, on va dire demain matin, le temps va rentrer à Boulogne. Tout là-haut. Et demain, c'est le début des vacances avec une reprise fin juin. Ça fait quand même plus d'un mois et demi de vacances que n'auront pas les joueurs lavallois en prolongeant de 15 jours. Et je pense qu'ils préfèrent ça.
5: Vous m'avez enlevé les mots de la bouche dans la mesure où ça se passe bien.
3: Voilà. Et un premier corner. Ça faisait longtemps qu'on n'a pas eu de corner. C'est le premier de la seconde période pour l'équipe du Stade Lavallois. De la gauche vers la droite. Alors que la pluie a cessé momentanément pour Camara. Ce corner, c'est sur une tête d'un joueur boulonnais. La récupération de Camara.
5: Ouais, ils sont un peu à l'envers, les boulonnais. On voit qu'ils ont...
3: Camara dans la surface.
5: Ils n'ont pas une grosse envie non plus.
3: Mais de toute façon, les Bastiais ne peuvent pas dire quoi que ce soit sur ce match entre... Laval et Boulogne, puisque les Bastiais sont menés par Le Mans.
5: Oui, puis c'est pas. Boulogne fait son match. On sent qu'ils font le job jusqu'au bout, même si ça reste très, très timide dans l'impact, dans le jeu. Mais il faut dire aussi que les Lavallois ont fait ce qu'il fallait pour ne pas laisser la motivation nécessaire aux Boulonnais pour venir nous inquiéter.
3: William Bianda. Bianda, bonne ouverture pour Samsana. Samsana dans la surface de réparation. Le centre tire. Ah, on ne sait pas trop ce qu'il a voulu faire, le capitaine lavallois. pas facile sur son côté gauche, hein, lui le droitier.
5: Ouais, je pense qu'il a voulu frapper quand même, et puis il y a peut-être eu un petit rebond juste au moment de la frappe, et ça s'est transformé en centre-tir, ouais, comme vous le disiez, Gilda.
3: Ah, oui, oui, oui. Et, il aurait pu essayer de trouver un autre angle pour frapper, pour cadrer en tous les cas cette frappe.
5: Ah, ce n'est que partie remise.
3: Oudéhi, on sent qu'il a très très envie, hein, ce soir.
5: Ouais, ouais, et puis on sent aussi qu'il est très proche d'y arriver, donc ouais. il essaye, il tente.
3: Et puis à 2-0, on ne peut pas lui reprocher. Lui-même se dit que bon, il peut jouer un peu plus perso peut-être.
5: Alors c'est ce que j'allais vous dire. Pas au détriment du collectif. Il y a des bases, il y a des règles.
3: Ah bon.
5: Mais pourquoi pas? Au bout d'un moment, ça.
3: Oh, je me dis, non, mais si, je me disais si. Pourquoi pas 2-0 à domicile, on peut.
5: Oui, oui. Non, si ça rentre, on va les dire bravo d'avoir essayé. Hein, mais il faut rester, lucide, ou pas jouer.
3: Bien sûr.
5: Pas jouer que pour sa pomme.
3: Non, en plus c'est pas le.
5: Et puis oui, voilà,
3: le
5: exactement.
3: Style du bonhomme.
5: Ouais, je pense pas non plus.
3: Oui. Un jeune joueur qui est vraiment. A gravi les échelons au cours de la saison. Il était sparring partner, hein. À la base, il s'entraîne avec le groupe pro, mais il n'a pas vocation à jouer avec le groupe pro. Et puis, au fur et à mesure de faire des bonnes prestations à l'entraînement, eh bien, Olivier Frappoli l'a mis dans le groupe, l'a fait rentrer 5 minutes, puis un quart d'heure.
5: Ah, et puis là,
3: et 3 titularisations au compteur désormais.
5: Il a bien profité aussi du temps de jeu qu'on lui a donné. Et malgré tout, il a pris toute cette petite expérience qu'il a pu accumuler. Ben ça, on voit bien que ça lui sert. Et puis encore une fois, attention quand même à ce.
3: Ouais, oh là, bien défendu.
5: Bien défendu, ouais. De la part de
3: Siliban.
5: Siliban, ouais,
3: c'est ça. Aoudéhi encore lui, contrôle. Et il y a une faute pour de Matisse Aoudéhi.
5: Ah, là, c'est pareil. Je crois qu'il arrive aussi à. Ah bah, au bout là, notre ami Matisse Aoudéhi, on voit qu'il commence à mettre les mains, sur les hanches.
3: Remplacé par Ethan Clavreul, hein. Il y a Dylan Bayo également qui est sur le banc des remplaçants. Ethan Clavreul, autre jeune joueur qui s'est révélé lui en début de saison, auteur d'un doublé à Boulogne le 12 septembre dernier pour la première victoire du Stade Lavallois cette saison. Ah, Boulogne, seule équipe contre laquelle Laval va prendre 6 points. On l'espère en tout cas. Le corner qui est le coup franc qui est tiré. Oh, l'arrêt de Samassin!
5: Double arrêt.
3: La parade de Mamadou Samassin sur ce coup franc.
5: Sur le poteau après.
3: Boulonnais.
5: Oui, on se laisse.
3: Où il
5: un
3: a
5: peu
3: dû se déployer là, Mamadou Samassin. On le disait tout à l'heure. Hein, ouais. Il est pas chaud, il est froid comme tout, mais là il a été là où on l'attendait.
5: Là, j'ai cru qu'il avait fait une double parade, mais le ballon a heurté le poteau. Sur la deuxième tentative.
3: Alors en tout cas, il permet à son équipe de rester à 2-0, clairement. Sana, Mandouki. C'est un petit peu le risque en menant 2-0 à la pause. Le risque que les débats s'équilibrent. Attention avec Boulogne qui joue, hein.
5: Ouais, qui tente. Oh là là, on a des choses plus simples à faire. Quoici.
3: Allez, Bianda qui vient derrière. C'est récupéré quand même par les Boulonnais.
5: On est en train de se compliquer le match.
3: Ouais,
5: il faut mettre le pied sur le ballon, les faire courir. Ces Boulonnais, ils sont menés 2-0, ils n'ont plus rien à jouer.
3: Et les changements Boulonnais ont apporté de la fraîcheur.
5: Ouais, c'est vrai.
3: Ça se ressent. Boulogne qui monopolise le ballon depuis quelques instants. Alors qu'on fera un tour des stades, hein, on a un petit peu zappé l'heure de jeu.
0: Pas bien grave.
3: On ne nous en voudra pas. Attention à ce ballon qui passe devant les buts de Mamadou Samassa, le gardien qui s'empare de cette balle. Allez, on en profite. Le ballon est dans les pieds de Samassa. Qu'en est-il sur les autres pelouses de Ligue 2 pour cette 34e et dernière journée ?
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0: Allez, ça a tendance un petit peu à se figer un petit peu en Ligue 2. Je vous rappelle que Le Mans mène toujours 1-0 sur la pelouse de Bastia. Donc pour l'heure, effectivement, les Mansots qui valideraient donc leur accession donc en Ligue 1. Saint-Etienne qui mène 2-0 sur sa pelouse face à Amiens, d'ores et déjà condamné à la Ligue 3. Reims, retournement de situation du côté du stade Auguste Delaune, puisque c'est les Palois qui pourtant menaient au score, mais les Rémois ont renversé la table, si je puis dire. Donc les Rémois qui mènent désormais 4-2 face à Pau. Le Red Star mène toujours 1-0 face à Montpellier. Clermont et Guingamp, toujours pas de but, 0-0. Même chose du côté du stade des Alpes de Grenoble, où se présente ce soir le leader 0-0, le leader troyen bien évidemment. Nancy qui mène 2-0 face à Dunkerque. Et enfin Rodez qui mène toujours 2-0 sur la pelouse du FC Annecy.
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0: Et bien évidemment, nos tangos qui mènent toujours 2-0 sur la pelouse du stade Francis Levasseur. Pour l'instant, tout va bien, messieurs, et on va vivre avec vous la dernière demi-heure. Allez, un petit peu moins d'une demi-heure entre le Stade Lavallois et Boulogne.
3: Ouais, les barrages se rapprochent, les barrages de maintien se rapprochent pour cette équipe du stade Lavallois qui mène 2-0 face à Boulogne, alors que pendant le tour des stades, rien ne s'est passé puisque Mamadou Samassa, Edric Le Pen s'est fait soigner.
4: Oui, sur le ballon qui a longé son but en s'en emparant, il s'est plaint de la cheville, je suppose, et donc du coup monsieur Swifi a fait rentrer, a demandé au soigneur de venir le voir, et apparemment tout est rentré dans l'ordre. Peut-être un léger faux mouvement sur la prise d'appui.
3: Il est toujours là, Mamadou Samassa, le gardien malien. Attention, et la réduction de l'écart sur une tête de hors-jeu. Heureusement, il était battu, il a plongé, il était battu, Mamadou Samassa, mais le drapeau s'est levé. Cette reprise de la tête au ras du poteau n'est pas validée.
4: Oui, heureusement. Et puis voilà, on le sentait venir, même si le but n'est pas accordé, on le sentait venir. Et maintenant, il faut jouer le match jusqu'au bout, ne pas reculer, reprendre l'ascendant sur la possession et faire courir ses Boulonnais.
3: Et ça repart pour les Lavallois, alors qu'on nous annonce 8801 spectateurs ce soir au stade Francis Levasseur. C'est la meilleure affluence de la saison. La barre des 9000, deuxième pardon, parce que j'ai oublié ce match face à Saint-Etienne pour l'ouverture où il y avait eu 9000. Ouais. 400, mais c'est la différence se joue sur le parkage qui était plein à ce moment-là. Allez, à 100 près dans le reste des tribunes. Et le parkage stéphanois était plein. Et en fait, c'est le premier et le dernier match de la saison qui réunissent le plus de monde.
4: Ouais. La curiosité du début.
3: Du début, puis, l'enjeu de la fin. Et puis la météo un peu plus clémente qu'en plein hiver. Tout ça, ça joue. On connaît le public mais par cœur. Bon, il y a quand même un noyau dur de 4500, 5000 à chaque match. Et c'est des chiffres qui étaient plutôt ceux-là, justement, la Ligue 2 avant les années de National. Et on était quand même, alors sur la remontée en Ligue 2, c'était guichet fermé un match sur deux et plus de 8000 spectateurs à chaque fois. Mais on est quand même plutôt sur une moyenne un peu plus élevée que les années 2010. Et les encouragements de ce public des 8800 spectateurs pour le deuxième corner de cette seconde période. Pour l'équipe mayennaise, le Stade Lavallois bien parti pour prolonger sa saison en disputant deux matchs supplémentaires. Laval espérait jouer les playoffs les deux années précédentes. Les playoffs du haut de tableau, et elles finissent 7e à chaque fois. Et bien cette année, même si ce n'était pas l'objectif du début de saison évidemment, les Lavallois vont avoir le droit de disputer ces barrages de maintien. Et Ethan Clavreul, on en parlait tout à l'heure, qui devrait rentrer. Premier changement effectué par Olivier Frappoli à l'approche du dernier quart d'heure, un changement qui intervient rapidement. L'équipe en place mène 2-0.
4: On a beaucoup reculé.
5: Là, on commence à vouloir laisser le ballon au Boulonnais.
3: Un changement demandé par Olivier Frappoli.
5: C'est peut-être aussi pour ça que Clavreul rentre.
3: Et la sortie de Mathis Oudéyé, c'est du poste pour poste. On peut applaudir, effectivement, et c'est le cas. Mathis Oudéyé, autour d'un très bon match ce soir pour sa troisième titularisation en Ligue 2. On le reverra sur les deux prochains matchs. Il aura peut-être encore l'occasion de marquer et de marquer à Levasseur. Il a essayé, il a tenté ce soir, il n'a pas réussi, mais il a fait un très bon match.
5: Ouais,
3: applaudi. Et remplacé par l'autre jeune joueur non programmé non plus en début de saison pour évoluer en Ligue 2, Ethan Clavreul, plus performant lui en première partie de saison qu'en deuxième. Mais il revient, il avait marqué
0: à Dunkerque. Ouais.
3: À Dunkerque, le deuxième but effectivement. Et il y a un changement du côté boulonnais du coup, je crois que je...
5: Oui, c'est le numéro 10 qui est entré.
3: Merci Ulrich pour votre vigilance. Il s'agit d'Amin El Faissi.
5: J'ai surtout de très très bonnes lunettes.
3: Le deuxième meilleur buteur et l'un des meilleurs passeurs de cette équipe boulonnaise. Et on va rentrer tranquillement dans le dernier quart d'heure. Laval mène toujours 2-0. C'est vrai qu'en marquant ce deuxième but et rapidement et donc avant la pause, forcément la deuxième mi-temps est un petit peu plus calme, même si on a vu que les plus grosses occasions ont été boulonnaises.
5: Oui, on a vraiment
3: la bonne récupération de Mandouki.
5: On a vraiment reculé parce que là on est beaucoup plus dans la gestion. On se précipite un peu après dans les transmissions aussi. Il y a moins d'efforts, on le sent, on le voit. Mais des Boulonnais non plus qui n'appuient pas non plus sur l'accélérateur, même si ils ont réussi à tromper la vigilance de Samassa, mais ça a été refusé.
3: Quatre changements effectués du côté boulonnais. Il ne reste plus qu'une seule possibilité au coach de l'équipe de Boulogne, Fabien Dagneau. Un seul changement effectué pour l'instant par Olivier Frappoli. Alors le vent se lève au bénéfice de ces averses orageuses. Un temps un petit peu tempétueux pour cette seconde période.
5: Ouais, on se met des bâtons dans les roues. Là, on a du mal à garder la possession.
3: Et oui, c'est le risque, 2-0. Les Lavallois ont compris que le plus dur du chemin était peut-être.
5: Oui, mais on s'expose. On s'expose, la preuve en est encore là.
3: Et la frappe cadrée, stoppée par Mamadou Samassa. Les conditions météo qui se dégradent pour cette fin de match. On est entré dans le dernier quart d'heure. Laval qui mène toujours 2-0. Laval qui va pour l'instant toujours disputer. Le barrage de maintien, puisque la situation n'évolue pas non plus du côté de Bastia, et que même si elle évoluait à partir du moment où Laval mène, ouais, c'est Laval qui est barragiste. Et là on est à l'abri d'un retour, même si Boulogne marquait dans les 10 dernières minutes. Avec Boulogne en marque 2, remarquez, Laval en a marqué 2 en 4 minutes, ça peut aller vite, on le sait. À 3-0, ça serait plié. Laval qui avait gagné son premier match face à Grenoble 3-2. Mais la dernière victoire était sur ce score de 2-0 du côté de Dunkerque. Et il faudra gagner au moins encore un des deux prochains matchs pour se maintenir en Ligue 2. Allez, Camara qui se bat comme un beau diable. Qui aura quand même été précieux.
5: Oui, très précieux aussi, Camara.
3: On connaît ses faiblesses, mais ses qualités ont quand même permis au Stade Lavallois de remporter des points sur cette deuxième partie de saison. Ethan Clavreul, double buteur face à cette équipe de Boulogne au match aller. La Côte d'Opale qui lui a réussi, puisqu'il avait marqué également à Dunkerque. Samsana.
0: Ah, je peux vous dire qu'il y en a un qui se régale ce soir. Hein. C'est ce joueur qui nous a tant fait C'est Nakamura de Reims qui inscrit un quadruplé ce soir. Le japonais, il est en train de marcher sur l'eau du côté du stade Auguste Delhomme. 4 buts à son actif ce soir. Les Rémois qui mènent désormais 5-2 avec un quadruplé du japonais.
3: Et le dernier changement effectué par Fabien Dagneau, la sortie de Noah Fatar, remplacé par Lucas Boiteau. 20 ans lui aussi. C'est très très jeune sur la pelouse. Oui. Du côté de Boulogne. Et la sortie de Mamadou Camara. Remplacé par Dylan Bayo, poste pour poste aussi. Applaudi Mamadou Camara.
7: Remplacé par le libéro Dylan Bayo.
3: Et l'autre changement, suspense, pour l'entrée en jeu de Julia Maggiotti, c'est Luki. Malik Selouki, c'est du poste pour poste aussi, ce sont nos deux créateurs. C'est vrai que les joueurs sont applaudis comme si c'était un peu le dernier match de la saison, mais normalement, si tout va bien, il y aura un dernier match à Le Bastien le 24 mai prochain. Après, peut-être que certains de ces joueurs ne seront pas là, ne joueront pas, blessés, pas dans le groupe. Il y aura peut-être des retours si l'aventure se poursuit pour 15 jours. Il y aura peut-être des retours avec notamment Travis Dago, Ilyes Sarraj. C'est moins certain. Attention, peut-être Maggiotti. C'est moins certain en revanche pour Chokounte ou Comaré. Pour des retours, là, Youssam, c'est fin de saison, ça c'est sûr. Pour le Sénégalais, mais c'est vraiment très incertain pour Chokounte. Et pour Matteo Comaré. Un coup d'œil au chronomètre. Il reste 10 minutes à jouer sans le temps réglementaire. Allez, un petit quart d'heure encore. Et Laval décrocherait sa place pour les barrages de maintien. Pour faire durer le plaisir et surtout pour entretenir le suspense. Pour savoir dans quelle division évoluera le Stade Lavallois la saison prochaine. Ethan Claverolle qui fait faute et qui est appelé par Monsieur Swiffy. Avertissement verbal uniquement cette fois-ci, mais il y aura certainement un carton la prochaine faute commise par Ethan Claverolle. Pas de conséquences sur les cartons. Il n'y a pas pour l'instant de joueurs suspendus pour le match aller des barrages. Peut-être à Fleury-Mérogis, peut-être à Versailles. Pour l'instant, c'est la région parisienne. Puisque Rouen semble détaché. Attention à Boulogne, la frappe contrée par William Bianda. Et le contre avec Dylan Bayo face au gardien boulonnais qui est sorti de la surface de réparation et qui prend le meilleur. Et de gros éclairs, de grosses averses ici à Le Basser. Un temps chaotique. Mais pour l'instant,
8: ça
3: sourit
8: tient.
3: Au Lavallois. Match pluvieux, match heureux pour les Lavallois ce soir. La touche de Boulogne. Et les Boulonnais qui font leur match, on ne peut pas leur reprocher d'avoir joué à deux à l'heure.
8: Clairement, ils font leur match.
3: Ils n'ont pas beaucoup touché le ballon en première période, c'est vrai. Mais depuis que le score finalement est de 2-0 en leur défaveur, les Boulonnais ne se sont pas arrêtés de jouer, bien au contraire. Julien Maggiotti pour lancer Dylan Bayo. Dylan Bayo dans la surface, il est devancé. Oh, c'était bien joué ça, cet appel de Dylan Bayo en direction de Julien Maggiotti qui avait vu le joueur dans l'axe.
8: Ouais, encore un contrôle.
3: Et Julien Maggiotti, quand on voit ce qu'il vient de faire, on se demande finalement pourquoi il n'a pas plus de temps de jeu. C'est sûrement qu'il y a des raisons à l'entraînement ou sur les données physiques peut-être, mais
8: je pense que il doit lui manquer quelque chose. Peut-être qu'à mon avis, il doit avoir aussi quelques grammes en trop. Et du coup, il apporte moins dans l'effort. En tout cas, le redoublement d'efforts. Mais sur des situations comme ça, un quart d'heure, 20 minutes, avec le pied qu'il a, évidemment que c'est, c'est qu'il reste quelqu'un qui reste très très intéressant, voilà, hein, sur juste ça.
3: Sam Sana, ouais, vous l'aviez vu, Ulrich, avant l'arbitre même, Sam Sana qui lançait Ethan Clavreul sous les trompes d'eau ici au stade Francis Lebasserre. Et on s'approche tout doucement de la fin de ce match. La soirée se passe idéalement bien, on peut le dire, pour l'équipe du Stade Lavallois qui a mené un but à zéro, qui aura attendu une quarantaine de minutes, hein, pour mener. Et puis ces deux buts coup sur coup qui permettent au Lavallois pour l'instant de décrocher cette place de barragiste, cette 16e place. Alors avant, il y avait 20 clubs, il y avait 3 descentes directes, mais 20 clubs. S'il y avait eu 3 descentes directes, y compris dans un championnat à 18, le Stade Lavallois, oui, serait déjà relégué sans attendre cette 34e journée. Donc on peut dire merci à cette refonte un petit peu des règlements et du championnat. D'ailleurs, c'est un règlement qui quand même favorise, hein, à chaque fois les divisions supérieures. On peut dire qu'il n'y a que 2 montées, hein, par exemple, de National en Ligue 2, 2 montées de Ligue 2 en Ligue 1, et hypothétiquement un troisième club qui, en passant par les barrages, peut monter.
8: Ouais, dans la maîtrise technique, Matt Jutti a fait beaucoup de bien. On trouve bien, il se trouve bien, il se propose bien dans les intervalles. Joue simple, à une touche, remise. Ça fait circuler le ballon, ça fait jouer vite.
3: Bon, en tout cas, ça se joue à cette dernière journée, mais ça ne semble pas se jouer dans les dernières secondes. En tout cas, on n'est pas là
8: à trembler,
3: effectivement, mmh, parce qu'il n'y a que 0 à 0 et que du côté de Bastia, ça se passe mieux. Là, pour l'instant, dans les deux matchs, le scénario est favorable au Stade Lavallois. Le corner pour l'équipe de Boulogne, de la gauche vers la droite, c'est repoussé dans un premier temps. Ça revient dans la surface, c'est pas terminé. Le centre-tir capté par Mamadou Samassa. Peu sollicité ce soir, mais présent lorsqu'on avait besoin de lui.
8: Exactement, ouais. Très peu d'arrêts à faire, mais quand il a eu à les faire.
3: Majotti. Ouais, la deuxième mi-temps est beaucoup plus équilibrée. Et franchement, les Bastiais, s'ils regardent le match, ne pourront rien reprocher à Boulogne. Quoi qu'il en soit, eux sont dominés pour l'instant, menés par Le Mans. Et il n'y a plus de club corse dans les deux premières divisions du football français.
8: Oui, c'est vrai.
3: L'AC Ajaccio, le Gazélec Ajaccio, le Sporting Club de Bastia, le CA Bastia. Tous ces clubs ont disparu. Il restera Bastia en Ligue 3, qui va devenir une ligue professionnelle en quelque sorte, même bien qu'elle soit gérée par la FFF. Mmh. Ça va être un petit peu hybride et compliqué. La récupération des Boulonnais dans la partie de terrain lavalloise, avec des bourrasques devant sur cette fin de match qui n'épargne rien aux 22 acteurs. Et on va entrer dans le temps additionnel d'ici quelques minutes.
8: Ouais, des Boulonnais qui ont lâché les armes.
3: Ouais, il y a eu quelques tentatives. S'ils avaient essayé, effectivement, marqué assez vite le premier but de leur côté, ça aurait relancé la partie en leur faveur. Mais un match nul ce soir peut suffire à l'heure actuelle. Donc même si la Boulogne était revenue à 2-1 puis à 2-2, il n'y avait pas forcément de grande inquiétude. Bastia est emmené sur sa pelouse. Laval ce soir pouvait même se permettre de perdre. C'est quand même dur, hein, de finir cette saison régulière sur une victoire. Ce n'est que la deuxième vécue par le public de Lebasserre. Il faut quand même se remettre ça en tête. Hein. Sur 17 matchs disputés à Lebasserre, ce n'est que la deuxième victoire ce soir que l'on est en train de vivre.
8: Ouais, c'est vrai que ça fait peu et du coup on est à notre place.
3: Il y a eu 11 mois hein, sans succès à Lebasserre. Ça a été très très long pour les supporters, pour ceux qui ne se déplacent pas. Allez, Dylan Bayo. Et encore, c'était la deuxième ou troisième fois là.
8: Ouais, je pense que là, c'est Samsana qui a tardé à donner son ballon. Parce que l'appel dans la profondeur de Bayo était plutôt correct, dans le bon tempo. Et Samsana, avec une touche de trop, l'a mis hors jeu.
3: Le ballon dans les pieds du gardien, Xavier Lenogue, le gardien remplaçant de l'équipe de Boulogne, titularisé ce soir par Fabien Dagneau. Avec un vent tourbillonnant sur le Basser.
9: Oui.
3: L'orage est là. On est sous l'orage. Le match, à la base, cette journée aurait dû se disputer à 17h. La fin à 19h, c'était avant l'arrivée de l'orage. Mais les dieux du ciel en ont décidé autrement. Mais les dieux du foot sont avec Laval ce soir.
8: Ouais, les Lavallois qu'on fait le travail.
3: Ouais.
8: Qu'on pas.
3: Ça a mis un petit peu de temps à se décanter, mais ouais. Ça s'est décanté finalement très très vite ensuite.
8: Compris la mesure de l'enjeu et qui ont fait le nécessaire pour se rendre le match un petit peu plus facile en seconde période.
3: Attention. Aux Boulonnais qui repartent sur le côté gauche. Julien Maggiotti en défenseur. Ballon dans la surface qu'il va falloir prendre du côté de Samassa.
8: Penalty.
3: Et penalty. Il y a faute dans la surface de réparation. Et M. Swift

0: Massa, monsieur Swiffy, qui lui était dans la surface de réparation, a décidé qu'il y avait pénalty. Ça ne devrait pas changer grand chose à l'affaire. Laval devrait prendre 3 points ce soir, 6 points contre cette équipe de Boulogne. Il se jette un peu, ouais. 3 minutes de temps additionnel. Le pénalty va être tiré dans le tout début de ce temps additionnel. Alors, qui va frapper ce pénalty pour l'équipe boulonnaise face à Mamadou Samassa. Samassa concentré et le but est marqué par l'équipe de Boulogne qui réduit l'écart par Lucas Boiteau. 2-1 pour le Stade Lavallois face à l'US Boulogne. C'était 2-1 le score du match aller également. Ça ne devrait pas changer grand chose. Ce qui est rigolo, c'est qu'à chaque fois le but boulonnais a été marqué à la 90e plus 1 au match aller comme au match retour. Petit clin d'œil.
1: Là, il va falloir quand même serrer légèrement la vis quelques minutes. Parce que ça va redonner un petit peu d'allant aux Boulonnais.
0: Et comme au match aller, hein, les Boulonnais tout près d'égaliser après le premier but de la réduction de l'écart marqué dans le début du temps additionnel. Et les deux buts avaient été inscrits aussi par Laval en première période. Hein. Laval menait 2-0 à la pause au match aller. Laval menait 2-0 ce soir.
1: Ouais, là, on est en train de faire les choses à l'envers. On est en panique. On commence à paniquer.
0: Allez, on va rester confiant quand même. 3 minutes de temps additionnel. Il y a déjà 1 minute 30 de jouer. Et le ballon dans les pieds de Xavier Lenog. Bastia est toujours mené.
2: Ouais.
0: Franck, vous nous le confirmez.
2: Ouais, c'est un peu chaud hein, sur la pelouse de Bastia. Là, une grosse faute là, de Vincent sur, sur Lucas Boades. Là, il y a quelques secondes qui auraient certainement pu mériter un rouge. Mais bon, voilà, on est dans le climat corse. Donc tout va bien. Ouais.
0: Ah oui, ça va être une triste soirée en Corse, mais c'est ainsi. Le Stade Lavallois, lui, devrait disputer le barrage de maintien. Heureusement que les Lavallois avaient inscrit le deuxième but. Ils auraient de toute façon tout fait pour le faire en seconde période s'il y avait eu 1-0 à la pause seulement. Il reste 30 secondes à mon chronomètre. Les tout derniers instants de cette rencontre de la 34e journée en Ligue 2 entre Laval et Boulogne. Laval qui mène 2-1 et qui devrait décrocher son billet pour le barrage de maintien face au 3e de National. Les encouragements du public de Levasseur pour ces toutes dernières secondes. Le Stade Lavallois est encore en Ligue 2 pour l'instant. Et c'est terminé, la joie du public de Levasseur, le Stade Lavallois qui s'impose ce soir 2-1 et qui va disputer le barrage de maintien.
2: Et messieurs, deuxième but du monde.
1: Deuxième but du monde.
0: Le maintien n'est pas encore assuré. Le maintien en Ligue 2 n'est pas encore assuré, mais ce soir les Lavallois ont fait ce que l'on attendait d'eux.
1: Ouais, ouais. Ils ont fait le job, même si voilà, encore une fois on s'est fait peur sur les dernières secondes, mais des Boulonnais qui ont joué leur chance, qui ont joué leur match, mais des Lavallois qui avaient déjà fait le job en première période, qui se sont assurés du break en fin de seconde période et en fin de première période pardon, et du coup qui ont su gérer, être dans la gestion sur la seconde. Et la Lavallois sur l'ensemble du match qui mérite cette victoire. Le job a été fait. Maintenant, il faut bien se reposer et préparer et préparer les barrages avec confiance.
2: Ouais messieurs, effectivement les tangos ont fait le job ce soir hein, et puis les manceaux aussi hein, on va en parler dans quelques instants parce que je peux vous dire que du côté de Furiani c'est en train de partir en sucette si je puis dire avec ouais. Des fumigènes qui sont lancés sur la pelouse donc avec ce deuxième but du Mans je crois que voilà la soirée va s'annoncer, vous l'avez dit Gilles il y a quelques instants, un peu tendue du côté de l'île de Beauté.

0: Toujours est-il que nous, on va parler des tangos forcément. Vous l'avez dit Gilda, vous l'avez dit Eric, les tangos ont fait le job ce soir. Voilà, il fallait une victoire, ils l'ont faite. Il fallait pas du tout se préoccuper de ce qui se passait sur l'île de Beauté. Ben forcément, hein, les Lavallois ont fait le travail hein, pour aller forcément espérer renouveler ce bail en Ligue 2 dans une dizaine de jours, notamment face à ce troisième de National. Petite information quand même du National, c'est que Dijon va valider son accession ce soir pour la Ligue 2. Les Dijonnais qui retrouveront la Ligue 2 donc après effectivement quelques saisons en National.
1: Et on rappelle le scénario de ce match en France rapidement avec l'ouverture du score signé Kouassi de la tête, son premier but depuis qu'il est de retour à Laval au mercato hivernal, et puis 3 minutes après le 9e but de Mamadou Camara, le meilleur buteur lavallois sur une mauvaise passe en retrait de l'équipe boulonnaise dans un but vide. Mamadou Camara qui permet à Laval de mener à la pause 2-0. Ensuite on a vu une deuxième période beaucoup plus équilibrée avec quelques tentatives boulonnaises, quelques arrêts décisifs de la part de Mamadou Samassa, et puis ce pénalty qui finalement restera anecdotique en fin de match, marqué par Lucas Boiteau à la 90e plus 1, 2-1 comme au match aller. Boulogne, seule équipe que le Stade Lavallois est parvenu à battre deux fois cette saison, et avec 6 victoires dont 2 à domicile, le Stade Lavallois 32 points décroche sa place en barrage. 32 points, on parlait avant de 42 points dans un championnat à 20 clubs, mais 32 points, ça permet peut-être au Stade Lavallois, en cas de victoire en barrage, de se maintenir en Ligue 2.
2: Oui, c'est un maigre total, 32 points, une saison compliquée, très très compliquée même, et voilà, on a eu quand même le mérite de ne pas baisser les bras, et puis de revenir sur la fin sur Amiens qui à partir de ce moment-là s'est complètement écroulé. Et voilà, on a notre destin entre nos mains, on s'est laissé cette chance. Encore une fois ce soir, les Lavallois ont fait le job. Mais ça a été, on retiendra que ça a été une saison voilà, vraiment, vraiment dure et vraiment compliquée pour les Lavallois, parce qu'il manquait beaucoup de choses dans le contenu, dans le jeu, dans les intentions. Malgré tout, on est toujours en vie, et puis maintenant il faut se reposer et bien préparer ces matchs de barrage.
0: Eh bien Gilda, on aura le plaisir de vous retrouver, ça c'est notamment la nouvelle de cette soirée, on aura l'occasion de revivre forcément deux rencontres. Vous avez dit, hein, on va prolonger le plaisir de cette saison 2025-2026 avec ces deux matchs aller et retour donc, qui auront lieu dans une dizaine de jours. Et d'ici là, je crois qu'il y a encore un petit peu de travail pour ce soir. Gilda, forcément, on va vous laisser retrouver les conférences d'après-match parce qu'on va forcément être attentif au discours d'Olivier Frappoli. Je pense qu'il y aura de la satisfaction ce soir dans la voix de Frappoli.
1: Le sentiment du devoir accompli, mais rapidement, il va dire que rien n'est acquis.
0: Tout reste à faire, exactement.
1: C'était l'objectif de cette deuxième partie de saison depuis que Laval a compris que la saison serait galère. C'était l'objectif d'aller décrocher cette place de barrage à défaut de maintien direct. Cette place de barrage, elle est acquise. Désormais, on va se focaliser sur ce duel hein, face au troisième de National.
0: Merci Gilda. On va vous souhaiter une bonne soirée
1: à tous.
0: Merci, à très très vite Gilda. On se retrouve dans 10 jours forcément pour ce barrage. Lulu, on vous retrouve dans quelques secondes pour le débrief d'après-match. On reste avec vous. On vous retrouve dans quelques secondes, bien sûr, des réactions d'après-match recueillies par Gilda Magui qu'on retrouvera dans les toutes prochaines minutes sur, bien sûr, les réseaux sociaux, bien évidemment, sur ici.fr et sur l'application ici. Bien sûr, on reviendra sur cette rencontre demain matin dès 7h avec la matinale autour d'Hervé Lefebvre et de Raphaël Aubry. Allez, petite pause et on se retrouve dans quelques instants pour faire le point sur l'ensemble des résultats de cette 34e et dernière journée de Ligue 2. On va parler forcément de l'opposition entre Le Mans et Bastia. D'ailleurs, c'est pas terminé, c'est des fumigènes qui sont en train de tomber sur la pelouse du stade Furiani. Mais on se retrouve dans quelques secondes avec notamment notre consultant Ulrich Le Pen pour débriefer cette rencontre. A tout de suite, ne bougez pas.
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0: Bourville and the Commodores sur Ici Mayenne avec You Are My World.
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0: Allez, c'est on va dire quasiment terminé sur l'ensemble des pelouses de cette 34e journée de Ligue 2, puisque il y a quelques incidents du côté du stade Furiani, donc de Bastia, qui accueillait ce soir l'équipe du Mans. À l'heure où je vous parle, on en est à la 90e minute plus 12 minutes de temps additionnel. Des fumigènes, des projectiles ont été lancés sur la pelouse de Furiani, alors que les Manceaux menaient 2-0. Triste fin de match du côté de Furiani, mais les Manceaux devraient valider définitivement leur accession donc en Ligue 1. 16 ans après avoir quitté l'élite, les Manceaux vont retrouver forcément la Ligue 1, et bravo à nos voisins Manceaux. Pour les autres, ce que résultat de la soirée, Saint-Etienne l'a emporté largement 5-0 sur sa pelouse du stade Geoffroy Guichard face à Amiens, grâce à des buts de Dufus par deux fois, Dajivashvili, Stassin et Mouefek sont les buteurs donc stéphanois ce soir. Beaucoup de buts également du côté du stade Auguste Delaune, avec le stade de Reims qui l'a emporté 5-3 donc face à Pau. Darami, un quadruplé de Nakamura pour les Rémois, contre un doublé de Dong et un but de Tousgar pour les Palois, 5-3 pour les Rémois. Le Red Star et le Montpellier se sont guittés sur le score d'un but partout. Cabral avait ouvert le score pour le Red Star et Païs a égalisé pour les Montpellierains donc dans les toutes dernières minutes de la partie. Le Mans mène 2-0 du côté de Furiani et le match est interrompu à l'heure où je vous parle donc du côté du stade de Furiani. Triste fin de rencontre pour ces Bastiais et plus particulièrement pour ces Manceaux qui ne vont malheureusement pour le moment pas pouvoir fêter cette accession. Clermont l'a emporté ce soir 1-0 sur sa pelouse du stade Gabriel Montpied face à Guingamp grâce à un but d'Henri Cévé. Même chose pour les Grenoblois qui se sont offerts le leader troyen ce soir sur leur pelouse du stade des Alpes avec JT qui permet aux Grenoblois de l'emporter 1-0. Nancy a remporté également la rencontre face à Dunkerque sur le score de 3-2. Saint-Ruf, Guendez et Takafred pour les Nancéens contre un but de Sekongo et Thomas Robinet, l'ancien Lavallois, qui a réduit le score dans les toutes dernières secondes de la partie. Et enfin, la dernière rencontre de la soirée, c'est celle qui opposait Annecy à Rodez, et victoire ce soir des Ruthénois 2-1 sur la pelouse d'Annecy grâce à Baldé et Arconte contre un but de Gomez pour les Annéciens. Et on va revivre ensemble ce qui s'est passé donc ce soir donc avec le zap des moments forts que nous a concocté donc Titou. On va revoir ce qui s'est passé du côté du stade Francis Lebasser. C'est rien que pour vous, ça dure 1 minute et 22 secondes de zap, c'est rien qu'à toi, pour toi Titou.
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2: Et c'est parti ici au stade Francis Lebasser, c'est ce soir ou jamais. Faites-le pour vous, faites-le pour nous. Allez, le stade Lavallois face à Boulogne. C'est rapidement joué, le centre, la déviation, et c'est dedans. La déviation de la tête, et c'est dedans. L'ouverture du score pour l'équipe du stade Lavallois à la 40e minute de jeu, signé du défenseur Owen Kouassi qui vient de mettre sa tête. Et attention peut-être avec ce contre, Camara, Mamadou Camara pour le deuxième but. Ici à Lebasser, 2-0 avant la pause. Et pénalty, il y a faute dans la surface de réparation et Monsieur Swiffy qui siffle le pénalty pour l'équipe de Boulogne dans cette fin de match. Tamassa concentré, le but est marqué par l'équipe de Boulogne qui réduit l'écart par Lucas Boiteau, 2-1 pour le stade Lavallois. Et c'est terminé, la joie du public de Lebasser, le stade Lavallois qui s'impose ce soir 2-1 et qui va disputer le barrage de maintien.
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0: Allez, vous êtes bien sûr ici, Mayenne, 22h05. On vient de revivre les temps forts de cette rencontre qu'on a vécue ce soir avec Gilles Damingui et Éric Le Pen. Et bien ce soir, on est heureux parce que le stade Lavallois a fait le travail. Et d'ailleurs, on va reprendre la direction du stade Francis Lebasser, retrouver notre consultant ici, Mayenne, Éric Le Pen, pour débriefer. Donc, quelques minutes après le coup de sifflet final, dites-moi, Éric, on est soulagé par cette fin de saison, de saison régulière, plutôt favorable aux Lavallois qui ont fait le travail ce soir pour s'offrir un petit peu un répit dans ce championnat de Ligue 2, Éric.
3: Oui, complètement, très soulagé de pouvoir disputer ces deux matchs à venir. Malgré tout, ça reste un match qu'on a largement, en tout cas facilement dominé, parce que même si Boulogne a fait son match, ils n'ont pas présenté non plus une opposition extraordinaire. Et on a vu encore que on peut rester fébrile à certains moments du match où on a du mal à rester constant sur l'ensemble des 90 minutes. Mais bon, on s'est donné les moyens de se faciliter le match, de pouvoir en seconde période, comme on l'a vu, gérer un peu plus les offensives boulonnaises, les faire courir, même si ça n'a pas été toujours avec grande réussite. Mais on a fait le job et c'est tout à leur honneur. Maintenant, il faut vraiment se remettre au travail et puis bien préparer ces deux confrontations qui arrivent pour les Lavallois.
0: Ouais, justement, on va se projeter déjà forcément sur cette double confrontation qui aura lieu dans 10 jours, forcément face à ce troisième de national. Alors, vous avez l'expérience, vous, du football de haut niveau. Forcément, c'est toujours un peu des matchs pièges, un peu ces barrages. Bon, forcément, c'est une toute nouvelle formule, depuis deux saisons, effectivement, avec ces barrages aller-retour, donc pour entre le 16e donc de Ligue 2 et le 3e de National. Mais c'est également la même chose, donc pour cette accession supplémentaire donc de Ligue 2 avec les équipes de Ligue 1. Comment aborder, on va dire, cette double confrontation dans 10 jours, c'est pas la semaine prochaine. Il va falloir bien préparer cette rencontre. Et puis forcément la décision de savoir contre qui on va jouer, parce que le championnat national donc ne se terminera que le week-end prochain.
3: Ouais, tout à fait. Donc a priori la tendance serait entre Versailles et Fleury-Mérogis, si mes informations sont plutôt bonnes. Je pense que c'est pas des équipes qui ont l'habitude de ce genre de match à haut enjeu et à pression. Les Lavallois, voilà, qui évoluent forcément au niveau au-dessus, qu'ont plus l'habitude, même si encore une fois ça reste du football. Un match aller-retour, ça peut se jouer à pas grand chose, mais l'expérience et le niveau de la Ligue 2 fait pencher un petit peu la balance en faveur des Lavallois. Malgré tout, et je t'en perds mes mots, il faudra rester très très prudent. Prendre ce match-là comme un vrai match de coupe. Par contre, sur aller-retour, faire le travail dans un premier temps chez l'adversaire et venir le terminer ici à Le Basser. Donc voilà, l'enjeu sera peut-être plus fort sur l'équipe de National qui a l'occasion de monter, de pouvoir évoluer au deuxième échelon de la Ligue française de football. Mais les Lavallois ont, à mon avis, en termes intrinsèquement, ont plus d'expérience. Donc, je pense que c'est des matchs qui seront gérés et avec l'aide aussi et les conseils d'Olivier Frappoli qui pourra aussi aiguiller les plus jeunes.
0: Alors quand on refait un petit peu quand on se reprojette quelques mois en arrière, on peut dire que effectivement ce soir dans le vestiaire, donc il y aura. On sera forcément passé par tous les sentiments cette saison, bien évidemment, entre ces soirées un peu maussades où on flirtait effectivement avec la zone plus que de relégation, avec ce moment où Amiens était à 7 ou 8 points devant et qu'on se voyait mal aller les chercher. Finalement, Amiens finit dernier de ce championnat de Ligue 2. Forcément, on doit vivre ça donc du côté du vestiaire Tango ce soir comme un certain soulagement. Quand même, une première étape est faite. Certes, il va rester une double confrontation à faire, mais c'est déjà quelque chose d'admirable de réaliser ce soir.
3: Mais clairement, l'objectif peut-être non avoué, mais c'était d'aller chercher Amiens, qui a eu l'occasion dans ce championnat de prendre de la longueur et de l'espace par rapport à nous. Ils ne l'ont pas fait et puis ils nous ont vu grappiller, revenir et puis finalement les dépasser. Donc il faut garder ça en tête. On exclura la déroute à 3, c'est quand même le leader qui a fait une saison extraordinaire. Donc voilà, mais pour le reste, on est quand même revenu sur Amiens qui était relativement loin au départ quand on a commencé à grappiller. On se disait oui, un point par-ci, un point par-là. puis finalement on les a dépassés et ben il va falloir jouer les deux matchs qui nous restent comme comme les deux derniers matchs de championnat mais avec cet esprit coupe,
4: ouais.
3: Pour que pour que ça se passe bien et puis qu'on puisse en revoir encore une saison parmi les équipes de Ligue 2.
0: Et c'est limité Clermont qui était passé par cette phase de barrage la saison dernière, hein. Clermont qui cette année forcément était pas à longtemps aussi galéré, mais les Clermontois qui ont finalement obtenu un maintien facile donc cette saison, donc espérons que le sort des Lavallois sera le même que les Clermontois la saison passée. On va faire un point sur le classement bien évidemment, Ulrich. Alors effectivement ce soir on peut d'ores et déjà dire que le Mans normalement devrait valider. Alors c'est vrai que c'est triste, hein, cette fin de rencontre, hein, du côté de Furiani, hein, puisque le match est interrompu. On voit quand même de la joie, hein, du côté des Manceaux, hein. C'est une triste fin de rencontre quand même, hein, et tout, qui enlève, hein, ce sentiment de joie pour les Manceaux. Mais on regarde la situation avec des jets de projectiles du côté de Furiani, on voit mal effectivement donc les Bastiais forcément sortir de cette rencontre forcément. Donc là c'est des Manceaux qui vont retrouver donc la Ligue 1 la saison prochaine. Donc bravo à eux, hein, parce qu'ils ont fait une saison absolument admirable.
3: Les féliciter parce qu'ils ont fait une grosse saison, ouais. Très très régulier dans leurs résultats, dans leur contenu aussi, parce que c'est une équipe qui a été relativement solide toute la saison et qui n'ont vraiment pas volé leur accession directe à l'étage supérieur.
0: Et les barrages d'accession pour la Ligue 1 donc se joueront entre Saint-Étienne, le Red Star et Rodez. Finalement, on ne cesse de le dire, mais cette étonnante équipe ruiténoise qui finit ce championnat sur une série d'invincibilité absolument admirable. Je crois qu'ils ont soit 20 matchs consécutifs, il me semble. Hein, donc franchement, des Rodez, des ruiténois qui viennent coiffer sur le fil. Donc, l'équipe de Reims et notamment l'équipe de Montpellier, hein, qui a longtemps fait partie de ce top 5. Donc des ruiténois qui s'invitent dans le top 5 donc en cette fin de championnat. Et puis bien derrière ce soir, effectivement, Amiens donc, et Bastia donc, qui vont descendre en National en Ligue 3. Ce sera désormais la dénomination officielle de ce nouveau championnat de National, la Ligue 3. Et des Lavallois qui sont ce soir 16e avec 32 points. Il aura fallu 33 points la saison dernière pour les Clermontois pour être barragistes. Ben, il aura fallu 32 points cette saison pour les Tangos. Bon, toujours est-il que une partie du job est fait, Loïc.
3: Oui, une partie du job est fait, ça c'est clair. Et voilà, encore une fois, on va le répéter, hein, Franck, mais il faut aborder ces matchs-là avec toute la confiance qu'on a pu accumuler sur ces derniers matchs, pardon.
0: Bien sûr.
3: Et jouer ces deux derniers matchs de championnat avec un esprit conquérant et un esprit de coupe. Parce que à la fin de ça, c'est le coup près tombera, la sentence sera donnée. Donc je pense que les joueurs en sont conscients, le coach leur rappellera très vite qu'il faut oublier ce soir et se concentrer sur ce qui va arriver dans les 10 prochains jours.
0: Un petit mot rapidement sur un petit tango du match qui vous a plutôt plu. J'ai bien eu le sentiment que ce petit ce jeune Mathis Oudéhi vous a particulièrement plu, hein, on ne cesse de le répéter, hein, forcément sa jeunesse, sa fraîcheur, il fait du bien cette équipe lavalloise, hein.
3: J'ai aimé encore une fois sa fougue, sa spontanéité, c'est un joueur qui n'hésite pas à aller dans la percussion. Alors certes c'est son jeu, mais voilà, on peut se dire qu'avec son jeune âge aller au duel, aller dans la percussion, c'est pas forcément toujours évident, mais avec toute son envie, toute sa force de vivre, en tout cas de jeunesse, ça donne un peu de fraîcheur à cette attaque lavalloise. Et ça aussi permet à Olivier Proly d'avoir d'autres solutions qu'un Clavreul, pardon, qui est un petit peu plus technique, mais plus fin dans la gestuelle, mais qui manque un peu peut-être de physique et de vitesse. Mais oui, j'ai beaucoup apprécié Mathis Oudéhi et je pense que il va continuer à grandir et à prendre aussi un petit peu plus d'ampleur dans cet effectif lavallois et au vu de ses prestations, ça sera largement mérité.
0: Eh bien, merci Loïc, en tout cas, on aura plaisir de vous retrouver bien dans quasiment 15 jours maintenant,
3: hein, je crois que c'est ça.
0: Il faudra encore une fois un stade de France-Île-de-la-Serre plein comme un œuf comme ce soir. C'était plutôt sympa hein, ce soir, effectivement, cette ambiance dans les travées de Le Basser. Vous l'avez vécu, vous étiez vous en première ligne, forcément. On sent bien quand un peuple tango derrière son équipe, c'est quand même beaucoup plus sympa à vivre aussi. Hein.
3: Bah oui, et puis quoi qu'on dise, ça, malgré tout, ça porte les joueurs. Bien et sûr. Je suis pas certain encore que le public lavallois en ait conscience que quand on crie, quand on encourage. Ça donne envie d'aller, ouais. d'aller un peu plus loin, d'aller faire un effort supplémentaire. Ça donne, oui, exactement, un supplément d'âme. Il faudra que ça se reproduise dans le 24 mai, si mes souvenirs sont bons.
0: Exactement. Alors, on fait un appel au peuple tango d'être présent dans les travées de Le Basser le dimanche 24 mai prochain, dès 17h. Ce sera effectivement le match de barrage retour. Et vous serez avec nous, Loïc, pour nous faire vivre cette rencontre, et bien évidemment en espérant, on croise les doigts, les pieds, tout ce qu'on veut, donc en espérant que les Lavallois renouvelleront leur bail dans ce championnat de Ligue 2. On va vous remercier, Loïc, merci encore pour cette soirée, vous avez été admirable comme toujours.
3: Ouais,
0: on aura
3: gentil,
0: plaisir à vous retrouver, c'est gentil. Allez, bon week-end à vous, Loïc, allez
3: merci
0: vous mettre
3: fort,
0: à l'abri parce que j'ai l'impression que ça, c'est le déluge. Hein.
3: Ah oui, là ça tombe et ça gronde fort. Donc je vais aller vite
0: soyez prudent surtout. Soyez prudent. À très vite, Loïc, merci.
3: À très vite et merci encore.
0: Et bon week-end, à très vite. Bye.
3: Merci de même, au revoir.
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0: 22h18 sur Ici Mayenne, belle heure va être venue de clôturer cette soirée foot, mais bien sûr la soirée va continuer sur Ici Mayenne. 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Eh bien, sinon, nous, on va vous remercier de nous avoir suivis ce soir. Je vais remercier celui qui m'accompagne à la technique, Titou. Merci Titou, ça a été parfait. Eh bien, quant à nous, on se retrouve dans une petite dizaine de jours. Hein. Ce sera le mardi 19 mai pour les barrages de maintien ou d'accession donc en Ligue 2. Donc, ce sera le mardi soir pour le match aller. Les tangos iront défier donc le 3e de National. À ce jour, comme on le disait avec Ulrich, ce serait Fleury et Mérégis que les tangos iraient défié donc en banlieue parisienne. Coup d'envoi de cette rencontre à 20h. Donc on se donne rendez-vous donc dans 10 jours aux alentours de 19h45 pour l'avant-match. Voilà, il ne reste plus qu'à vous remercier pour votre fidélité. Portez-vous bien, prenez bien soin de vous. Si vous n'êtes pas encore rentré à la maison, faites attention parce que ça gronde et ça pleut fort dans les rues de Laval notamment. Allez, très bonne fin de soirée à toutes et à tous. Bonne nuit, très bon week-end sur votre radio préférée ici Mayenne. On vous laisse désormais en musique avec notamment Bruno Mars dans quelques secondes. Très bonne nuit à toutes et à tous sur la première radio du département. Et je vous dis à dans 10 jours. Ciao, bye.
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0: Au début des années 90, Alain Bachung relance sa carrière grâce à un séjour aux États-Unis.
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0: En 91, l'artiste est au bord du gouffre, page blanche, doute total. Pour se sauver, il décide de s'offrir un pèlerinage à Memphis, dans le Tennessee. Bachung s'installe dans le temple absolu, le mythique Sun Studio, la même où Elvis Presley a inventé le rock'n'roll. Pour enregistrer Osez Joséphine, il donne une consigne à ses musiciens américains. Jouez-moi ça comme si vous étiez dans une fête foraine qui déraille.

0: Ce titre va non seulement devenir un tube monumental, mais surtout sauver la carrière d'Alain Bachung.
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5: Bruno, je le rencontre aux Francopholies de La Rochelle. C'est quelqu'un qui va m'accompagner aussi. Je vais jouer beaucoup en première partie de ses concerts. Benabar, ça serait un petit peu l'arcane de la papesse dans le tarot, vous savez, le tarot de Marseille. C'est des gens qui, tout d'un coup, vont vous faire prendre un autre chemin. C'est des gens importants, des rencontres importantes.
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5: Alors évidemment, ce titre qui est un de mes préférés de Bruno, qui s'appelle Majorette, qui est une histoire humaine, un personnage de roman. C'est très très beau, c'est très très fort, c'est très intense.
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3: Donc Laura a un point, Mathieu a trois points, je le rappelle. Alors, on a trouvé notre petite sorcière bien-aimée de la semaine. Ah, Laura. Il paraît que tu es une maniaque comme c'est pas permis.
4: Ouais, un petit peu.
3: Je lis qu'on passe l'aspirateur et tous les matins à 7h dès que Mathieu part au travail.
5: C'est tôt.
4: C'est ça, je le mets dehors presque pour faire mon ménage et puis comme ça je suis tranquille et oui, je fais le ménage dès 7h, oui.
3: Oh, mais pourquoi tu t'imposes ça? J'aimerais comprendre. Pourquoi?
4: Comme ça je pars l'esprit tranquille au boulot et je reviens le soir, c'est plus à faire.
3: Tu utilises quoi comme produit? Qu'est-ce que ça sent chez toi? Le citron, la lavande, qu'est-ce que c'est?
4: Ce que je trouve, je n'ai pas de goût préféré pour le ménage.
3: Pardon,
4: je change.
5: C'est passionnant tout ça.
3: Moi j'adore.
5: Toutes ces petites pluches comme ça qui remontent dans l'aspirateur.
3: Moi j'adore, c'est-à-dire que moi c'est tellement pas moi que j'ai envie de mourir. Alors, écoute bien la question à choix multiples. On va parler de Michael Jackson. Il y a un film là qui vient de sortir sur Michael Jackson, son biopic qui s'appelle Michael.
4: Ouais.
3: Et dans ce biopic, écoute bien la question et les propositions. Qui incarne Michael Jackson? Son cousin? Son frère? Son neveu? Éric Bastien.
5: Bien sûr.
3: Alors, qui interprète Michael dans le biopic? Son cousin? Son frère? Son neveu? Éric Bastien. Top chrono, 10 secondes.
4: Son neveu?
5: Je suis très bon, Moodwalk. Je suis très déçu de ta réponse.
3: Ouais, non, bien
4: son
3: sûr.
4: Son oncle, c'était.
3: Bien sûr que c'est son neveu!
4: C'est son neveu?
3: Mais oui, t'as marqué les trois points. Il s'agit de Jafar Jackson, qui est le fils de Jermaine Jackson. Et d'ailleurs, il joue très très bien et il danse vraiment très très très bien. Ça te fait trois points de plus, tu as quatre.
5: Mathieu, pour l'instant, tu as 3 points, donc c'est bien, ça veut dire que tu es sur un sans faute. Est-ce que ça va continuer? C'est tout ce que je souhaite avec ici, Gironde. Mathieu qui aime bien cuisiner, c'est l'heure, là, 12h36, monsieur est le roi de la plancha. T'es le roi de la grillade, toi, Mathieu?
6: Ouais, j'aime beaucoup, plancha et barbecue. C'est assez festif, c'est sympa, on peut y cuisiner un petit peu de tout.
5: Eh oui, alors, je sais pas, il paraît que t'as une petite spécialité plancha, genre moule poivron. Pas mal, ça.
6: Ouais, moule poivron chorizo, ouais, tout à fait.
5: C'est bien, ça. Et puis
6: une bonne petite marinade à l'huile d'olive avec un peu d'ail.
5: Ouh. Et puis, tu fais des plats traditionnels, également, des petites daubes. Toi, t'aimes bien les plats en sauce, hein, je pense.
6: Oui, les plats en sauce, plats hiverno, effectivement.